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2: Il est 5h en temps universel, 7h ici à Paris.
3: Clotilde Dumay.
2: Bonjour à tous, merci d'être avec nous ce mercredi 5 août. On va particulièrement s'intéresser aujourd'hui au cours de ces trois prochaines heures d'actualité internationale aux conséquences du réchauffement climatique particulièrement perceptible en ce moment un petit peu partout dans le monde, entre les incendies, la chaleur, la sécheresse. C'est à la une d'ailleurs de votre journal. Bonjour Fabrice Le Grier.
4: Bonjour Clotilde, bonjour à tous.
2: La France, les États-Unis, le Canada, toujours en proie aux flammes aujourd'hui.
4: Témoignage de pompiers mobilisés dans l'ouest canadien dans un instant où des pans entiers de forêt ont été calcinés et où plus de 200 maisons ont été détruites. La menace reste extrême ce matin en Colombie-Britannique. Des incendies mais une sécheresse extrême aussi liée à des records de chaleur et les conséquences qui vont avec. En Hongrie notamment, l'unique centrale nucléaire du pays a dû réduire sa production d'électricité car il n'y a plus assez d'eau pour refroidir les réacteurs. Nous y reviendrons.
2: À la une également, de nouvelles frappes russes en Ukraine cette nuit.
4: Et un lourd bilan, au moins 15 morts et une trentaine de blessés. Des missiles qui ont touché Kiev et sa périphérie.
2: Et puis la poursuite des négociations entre Israël et le Liban aujourd'hui à Rome.
4: Elle porte sur l'accord cadre signé fin juin entre les deux pays. Le Hezbollah rejette toujours le principe de ces pourparlers. Il les qualifie, je cite, de honte et d'humiliation. Nous serons à Beyrouth où notre correspondante Amélie David a recueilli des réactions quant à ces négociations avec les Israéliens.
2: Enfin, concernant la crise de Ceuta, le Maroc affirme avoir alerté l'Espagne dès le mois de juillet.
4: Oui, c'est en tout cas ce qu'affirme un haut responsable marocain. De son côté, Madrid nie avoir reçu tout avertissement. Les détails dans quelques minutes.
2: Mais d'abord, donc, direction l'ouest du Canada, toujours en proie à de gigantesques incendies.
4: Plus de 120 feux de forêt font rage actuellement en Colombie-Britannique. Notamment, 8000 personnes sont sous le coup d'un ordre d'évacuation. Les pompiers tentent de renforcer les lignes de défense avant le retour d'orages accompagnés de foudres susceptibles de déclencher de nouveaux départs de feu. Il s'agit d'éviter que d'autres communautés ne soient prises de court et soient contraintes de tout abandonner. Nafia Liber.
5: Le feu a déferlé à une vitesse fulgurante, raconte Dan Wilson, le chef de la Première Nation de l'Okanagan. Si rapide, précise-t-il, que certains habitants n'ont eu que 5 minutes pour fuir. Encore sous le choc, après avoir survolé les lieux en hélicoptère, le chef décrit un paysage de guerre. Non seulement des pans entiers de forêts calcinées, mais aussi plus de 200 maisons auraient été détruites, selon une première estimation, encore impossible à confirmer. Au sol, l'accès aux zones touchées restant trop dangereux. Et dans tout le sud de la province, la menace reste extrême, prévient Cliff Chapman, directeur des opérations du service des incendies de Colombie-Britannique.
6: Nous n'avons jamais vu une végétation aussi sèche. Avec des vents pouvant atteindre les 100 km à l'heure, les conditions deviennent explosives.

0: matin dans le département du Var, dans le sud-est du pays. Des reprises de feu ont été constatées hier et les autorités évoquent la piste d'actes volontaires. En Grèce, la situation s'améliore à l'ouest d'Athènes, même s'il reste encore de nombreux foyers. 18 000 hectares ont été brûlés. Des incendies et des records de chaleur et une sécheresse extrême. L'Autriche a enregistré 40,8 degrés au thermomètre hier. C'est un record absolu qui est loin d'être isolé. France, Espagne, Grèce et toute l'Europe centrale. En Hongrie, il n'a pas plu depuis des mois, si bien que l'unique centrale nucléaire du pays a dû réduire sa production d'électricité. Il n'y a plus assez d'eau pour refroidir tous les réacteurs. Or, le site fournit 40% du courant hongrois. Le gouvernement a mis en place des mesures. Il achète plus d'électricité aux pays voisins et demande à la population de réduire sa consommation. Alors, pas de coupure de courant pour l'instant, mais la situation reste tendue. Florence Labruyère.
1: Depuis le début de l'été, l'eau du Danube s'évapore. Le niveau du fleuve a diminué de 139 cm près de la centrale nucléaire de Paks, à 140 km au sud de Budapest. Sur les 8 turbines de la centrale, une seule fonctionne encore. Mais depuis hier, le niveau de l'eau a cessé de baisser. Il est stable. Nous voyons la lumière au bout du tunnel, a annoncé le Premier ministre Péter Madiar. Cependant, il a demandé aux Hongrois de continuer à faire des économies d'énergie. Les industriels sont priés de limiter leur consommation d'électricité, le fret ferroviaire est suspendu aux heures de pointe et les villes doivent limiter l'éclairage public. Le chef du gouvernement a aussi lancé un appel aux particuliers. N'arrosez pas votre jardin, ne remplissez pas votre piscine et évitez de brancher la climatisation entre 17h et 22h. Les températures devraient avoisiner les 40 degrés toute la semaine. Mais des orages sont prévus ce week-end en Autriche. Des orages très attendus en Hongrie, car ils feraient remonter le niveau d'eau du Danube, ce qui permettrait de remettre en marche les réacteurs de la centrale nucléaire hongroise. Florence Labruyère, Budapest, RFI.
0: Les fortes chaleurs et leurs conséquences en Corée du Sud également, où selon un dernier bilan, la canicule est à l'origine de 19 décès depuis la mi-mai.
2: Et puis on vient de l'apprendre, un séisme a touché le sud des Philippines ce matin.
0: Un tremblement de terre qui s'est produit ce matin avec une magnitude de 6,3 selon l'Institut d'études géologiques des États-Unis, l'USGS, qui n'a pas averti d'un risque de tsunami. Aucun dégât ni victime n'ont été signalés dans l'immédiat.
2: L'Ukraine, elle, visée cette nuit par de nouvelles frappes russes.
0: Et le bilan vient de s'alourdir. Il fait désormais état d'au moins 15 morts et d'une trentaine de blessés. Des frappes qui ont visé la capitale Kiev et ses environs, des missiles balistiques qui se sont abattus sur des entrepôts et près d'un bâtiment résidentiel. Nous reviendrons sur ces nouvelles attaques avec Emmanuel Chaz, notre correspondante à Kiev, dans le journal de 6h TU. Par ailleurs, une vidéo a fait le tour du monde hier. On y voit un civil ukrainien traqué et blessé par un drone russe à Kherson, dans le sud de l'Ukraine. Volodymyr Zelensky dénonce ce qu'il appelle des safaris russes et demande à ses alliés d'intensifier la pression sur Moscou.
2: Les négociations entre Israël et le Liban se poursuivent aujourd'hui à Rome.
0: Une nouvelle session de pourparlers entamée hier est prévue jusqu'à demain sous médiation américaine. Elle porte sur la mise en œuvre de l'accord cadre signé en juin. Il prévoit la fin des opérations de l'armée israélienne et son retrait du sud du Liban, ainsi que le désarmement du Hezbollah. Le Hezbollah pour qui ces négociations n'apporteront, je cite, que honte et humiliation, et dont le chef Naïm Qassem a critiqué l'État libanais hier, l'accusant de servir Israël et non la souveraineté du Liban. Des propos fustigés par le Premier ministre libanais Nawaf Salam. Alors question, comment ces discussions avec Israël sont-elles accueillies par la population au Liban? Reportage à Beyrouth, Amélie David.
3: Entre espoir et désespoir, les négociations qui se poursuivent sont pour certains Libanais le seul moyen de parvenir à la paix, comme l'explique Elsie Jabour, originaire de Kaoukaba, au sud du Liban.
4: On espère avoir la paix, juste la paix. On ne va pas être amis, mais au moins vivre en paix, c'est tout. C'est tout ce que je demande. Sinon, mes enfants ont la nationalité française, mais je fais beaucoup d'efforts pour rester dans ce pays.
3: Pour Zeynab Saad, déplacée de force de Deir Serian, village entièrement rasé par l'armée israélienne, les négociations sont importantes.
5: Pour nous, ce que nous voulons, c'est accélérer la justice. Nous voulons que justice soit rendue. Parce que lorsque la justice sera enfin rendue, alors le retrait israélien se concrétisera également.
3: Mia Naja, une étudiante de 24 ans, est moins optimiste de son côté.
6: Un jour, oui, maintenant, non. Je sens qu'on est trop. Il y a tellement de censure partout. Quand on voit ce qui se passe, même maintenant, avec la guerre actuelle, et de se dire que aussi, c'est aux yeux de tout le monde, c'est face à tout le monde et personne ne fait rien, ça nous fait perdre encore plus espoir.
3: Divisés sur la question des négociations directes avec Israël, les habitants du Liban espèrent en tout cas que la paix revienne rapidement. Beyrouth, Amélie David pour RFI.
0: Des négociations.

0: Israël, Liban, qui vont donc se poursuivre jusqu'à demain sous l'égide des États-Unis. Et concernant la guerre avec l'Iran, cette fois, Donald Trump souffle une fois encore le chaud et le froid. Il est toujours aussi difficile de suivre le président américain. Il s'est exprimé sur Fox News. Il affirme d'un côté que le détroit d'Ormuz ouvrira très bientôt, que les discussions sont très bonnes et que Téhéran veut passer un accord. Et de l'autre, il réitère ses menaces de vouloir frapper très fort. Selon le site américain Axios, qui cite des sources régionales, un accord temporaire de 60 jours serait en discussion et pourrait être annoncé aujourd'hui, même si rien n'est finalisé à l'heure actuelle. Accord non pas avec les États-Unis, mais entre l'Iran et le sultanat d'Oman, et ce afin d'organiser le passage dans le détroit. Un potentiel accord qui a fait chuter les prix du baril de Brent sous la barre des $80 ce matin.
1: La suite de la crise de Ceuta, le Maroc dit avoir alerté l'Espagne dès le mois de juillet.
0: Alerte sur le risque d'un accroissement de la pression migratoire sur l'enclave espagnole en territoire marocain. C'est en tout cas ce qu'affirme un haut responsable du royaume qui rejette toute défaillance du dispositif sécuritaire ou manipulation côté marocain. Il estime que la question migratoire ne relève pas exclusivement de la responsabilité de son pays. De son côté, Madrid nie avoir reçu tout avertissement. Les détails avec Mathias Reynal.
2: C'est sous couvert d'anonymat qu'il a choisi de s'exprimer à une poignée de médias. Selon ce haut responsable, les autorités marocaines ont prévenu Madrid autour du 22-23 juillet du risque que faisait peser une récente décision de la Cour suprême espagnole. La juridiction a en effet estimé que le renvoi immédiat des migrants ne s'appliquait pas aux personnes arrivées par la mer. On a dit que ce jugement allait nous créer un problème, et il a créé un problème, retrace le haut responsable. La diffusion d'une interprétation déformée de cette décision de justice est pointée du doigt par Madrid et Rabat comme l'un des principaux facteurs déclencheurs de cette crise migratoire d'une ampleur inédite. Des médias espagnols ont également affirmé que les services de renseignement de leur pays avaient alerté le ministère de l'Intérieur sur le risque d'arrivée massive à Ceuta, une information démentie par les autorités espagnoles. Alors que certains experts pointent depuis plusieurs jours la passivité des forces de l'ordre marocaines au plus fort de la crise, ce haut responsable soutient qu'il n'y a pas eu de défaillance du dispositif sécuritaire. Selon lui, il n'était tout simplement pas concevable d'entrer en confrontation avec un tel nombre de personnes. Mathias Reynal, Casablanca. RFI.
0: Et d'après les derniers chiffres communiqués sur les événements de Ceuta, ce sont 72 000 personnes en provenance du Maroc qui ont franchi la frontière la semaine dernière pour rejoindre l'enclave espagnole en territoire marocain. 77 migrants ont trouvé la mort.
1: À 7h11 à Paris où se poursuivent les championnats d'Europe de natation.
0: La capitale française qui, jusqu'au 16 août, accueille toutes les disciplines de ce sport. Le plongeon et la natation artistique en ce moment au centre aquatique olympique de Saint-Denis où démarrera également lundi prochain la natation. Course. En attendant, hier, c'était le début des épreuves d'eau libre dans la Seine, comme lors des Jeux Olympiques de 2024 à Paris. Mais le contexte a changé, l'engouement populaire est moindre, mais la compétition conserve tout de même ses fervents supporters. C'est en tout cas ce qu'a pu constater Christophe Diremzian.
3: Même décor avec la Tour Eiffel dans le cadre, course toujours aussi spectaculaire, mais l'ambiance est un peu retombée. Un public limité, des curieux, des connaisseurs souvent, venus suivre un 10 km avec des conditions de course dans l'eau bien différentes d'il y a deux ans, estime Logan Fontaine, 9e et meilleur français de l'épreuve masculine.
4: Par rapport aux Jeux, rien à voir, c'est le jour et la nuit. Là, on avait un léger courant. Quand les conditions sont aussi plates, forcément, ouais, ça va être les mecs de bassin. Et vu mes résultats cette année en bassin, j'avais pas un niveau de ouf pour les sûrs.
3: Dressé sur la Seine, l'île aussi reste un point de vue idéal pour encourager. Caroline Jouisse, l'une des trois tricolores du 10 km féminin, suivie de près par sa mère Sylvie, pas forcément mécontente qu'il y ait moins de public qu'au jeu.
5: Il y avait un monde fou et on ne voyait pas très bien. Là, je pense qu'on verra mieux, parce qu'on est placé comme ça, on voit l'aller et le retour. Nous, là où on était placés en tant que parents, ça allait, mais il y en avait qui voyaient très mal.
3: Désagrément désormais oublié, ce qu'il reste surtout de Paris 2024 que pour Cyril, membre du club de Caroline Jouisse, c'est un fleuve enfin baignable.
6: J'ai nagé dans la Seine à l'époque avec Anne Hidalgo et Tony Stanguet. Donc c'était très très sympa, tout le travail qui a été fait en amont pour que la Seine soit saine, sans faire de mauvais jeu de mots, porte ses fruits, donc non, c'est très bien.
3: Moins positive, la décevante 13e place de la championne, mais ses supporters seront encore là ce mercredi pour sa deuxième course, le 5 km.
0: Voilà pour ces réactions du public qui assiste au championnat d'Europe de natation à Paris. Reportage signé Christophe Diremzian.
1: Le sport, c'est aussi du football. L'Afrique du Sud et la Côte d'Ivoire sont qualifiés pour les quarts de finale de la CAN féminine.
0: Oui, les Sud-Africaines qui ont battu le Burkina Faso hier soir, score final 1-0. Et la victoire des Ivoiriennes face à la Tanzanie, 2-1. Deux matchs à suivre ce soir, Malawi-Zambie et Égypte-Nigeria.
1: Et puis en cyclisme, la suite du Tour de France femmes.
0: La Suissesse Marlène Reusser a remporté le contre-la-montre hier et au passage, elle s'est emparée du maillot jaune. Place à la cinquième étape aujourd'hui, départ de Mâcon dans la région Bourgogne-Franche-Comté, direction Belleville en Beaujolais, en Auvergne-Rhône-Alpes.
1: Merci beaucoup Fabrice Le Grier. 5h14 en temps universel, c'est une figure du paysage politique libanais, un leader de la communauté druze. Walid Jumblat sera notre invité dans une heure. Lui qui a observé et vécu les nombreux rebondissements de l'histoire récente du Liban avec sa cinquantaine d'années d'expérience et de recul en politique. Eh bien, l'ancien président du Parti Socialiste Progressiste nous dira ce qu'il pense, ce qu'il attend des négociations entre le Liban et Israël en Italie et de cet accord cadre signé entre les deux pays fin juin. Rendez-vous vers 6h20, temps universel, 8h20, heure de Paris. On va aussi analyser dans RFI Matin les chances des deux candidats au poste de secrétaire général des Nations Unies alors que le processus de sélection a débuté. Qui pour prendre la suite d'Antonio Guterres? Élément de réponse dans une demi-heure avec Carlos Lopez, ancien secrétaire exécutif de la Commission économique de l'ONU pour l'Afrique. Au moins 15 morts en Ukraine cette nuit dans des bombardements russes sur la région de Kiev. On sera avec notre correspondant dans le prochain journal international dans une heure. Poursuite d'une guerre dans laquelle les civils ne sont pas épargnés et sont même ciblés. C'est ce que prouve une vidéo publiée cette semaine par la police de Kherson montrant un drone traquant un homme sur un marché.
7: Nous n'avons aucune raison de douter de l'authenticité de cette vidéo. Ces images correspondent aux incidents recensés près de la ligne de front où les civils sont de plus en plus souvent victimes d'attaques de drones à courte portée alors qu'ils font du vélo, font leurs courses, attendent un bus ou travaillent sur leur terre.
1: Voilà tes explications dans le journal de 7h, temps universel. Mais d'abord, on y revient, la vague de chaleur qui déferle sur une partie du monde. 19 morts en Corée du Sud, un record absolu de température battu en Autriche avec presque 41 degrés et le mois de juillet le plus chaud jamais enregistré en France avec une température moyenne avoisinant les 25 degrés. Une chaleur qui n'est pas sans conséquence, notamment sur la production d'électricité. C'est la question d'environnement du jour, hein, Florent Guignard. Est-ce que le réchauffement climatique finalement menace les énergies renouvelables?
8: Alors on va pointer ici un drôle de paradoxe, les énergies renouvelables qui permettent de lutter contre la crise climatique en limitant les émissions de gaz à effet de serre, elles sont aussi victimes du réchauffement. Et on va d'abord parler des fleuves qui permettent de fabriquer l'électricité, l'énergie hydroélectrique, l'énergie renouvelable la plus ancienne. Le Danube, vous le savez sans doute, est au plus bas en ce moment et ça a un impact sur les centrales hydroélectriques qui sont installées en Serbie. Les deux centrales qui fournissent presque un cinquième de l'électricité du pays sont en sous-production à seulement 20 et 30% de leur capacité.
1: Et pourquoi ?
8: Eh bien parce qu'il n'y a pas assez d'eau et c'est le résultat de sécheresses qui commencent de plus en plus tôt dès le printemps, si bien qu'en Serbie, au mois de mai, les centrales hydroélectriques n'ont jamais aussi peu produit. Ce sont des phénomènes physiques, moins de débit, c'est moins de puissance électrique. Et puis quand le niveau des barrages baisse, la hauteur de chute d'eau est aussi moins importante et c'est donc moins de force dans les turbines et donc moins d'électricité. En Autriche, le mois dernier, on était ainsi à moitié des capacités et en France, aux deux tiers. Mais il arrive qu'on doive carrément arrêter des centrales. Le manque d'eau pourrait casser les turbines.
1: Le solaire, lui aussi, souffre de la chaleur.
8: Oui, mais il ne faut pas confondre lumière et chaleur. Ce n'est pas la chaleur que les panneaux solaires transforment en énergie, c'est bien la lumière du soleil. Alors pas de problème, l'été est la saison la plus ensoleillée. Mais de trop grosses chaleurs peuvent altérer la production photovoltaïque. À partir de 25 degrés, et ce n'est pas beaucoup 25 degrés aujourd'hui, les panneaux solaires sont moins performants, presque 1,5% en moins à chaque degré supplémentaire. Alors imaginez en plein cagnard, quand la température peut atteindre facilement les 50 degrés sur un toit ou dans un champ. Mais la durée d'ensoleillement permet en partie de récupérer cette perte d'électricité.
1: Et puis l'énergie éolienne, Florent, est aussi concernée.
8: Et oui, quand il fait beau et chaud, vous l'avez peut-être remarqué, il n'y a pas de vent. C'est dû à la présence d'un anticyclone, donc les éoliennes ne produisent pas. Et puis il arrive aussi qu'on doit forcer l'arrêt des éoliennes pour éviter la surchauffe des composants électriques. Les systèmes de refroidissement ne sont pas assez efficaces quand la température de l'air approche les 40 degrés.
1: Et d'ailleurs, les canicules n'ont pas que des effets sur la production.
8: Et non, les vagues de chaleur affectent aussi la distribution d'électricité. Les lignes électriques sont moins performantes en période de canicule parce qu'elles chauffent. C'est de la physique, Simon Rosé vous expliquerait ça mieux que moi, mais il est en vacances. C'est donc quand on a besoin de beaucoup d'électricité que les énergies renouvelables peuvent faire faux bond. En France, la consommation d'électricité a bondi de 20% pendant la canicule de juin pour faire tourner les climatiseurs. Et l'Allemagne, elle a dû rallumer ses vieilles centrales à charbon, mais bon, c'est quand même pas une raison pour jeter à la poubelle vos panneaux solaires, parce qu'on le rappelle, on n'a pas trouvé jusqu'ici d'énergie aussi peu chère et aussi peu polluante.
1: La question d'environnement avec Florent Guignard. À 7h19, à Paris, on va faire un voyage dans l'au-delà sur RFI, puisque cette semaine, vous le savez peut-être, on vous emmène à la rencontre de celles et ceux qui travaillent en lien avec la mort, médecins légistes, nettoyeurs post-mortem ou encore médiums, comme Virginie. Elle exerce au Havre, dans le nord-ouest de la France. Reportage d'Amélie Beaucourt.
9: Ce soir, est-ce la première fois que certains assistent à une médiumnité publique?
10: Oui. Je m'appelle Virginie Lefebvre, j'ai 46 ans et je suis médium. La médiumnité, c'est apporter des preuves de la survivance de l'âme.
9: En médiumnité, en fait, moi j'ai modifié mon taux vibratoire, on a tous un taux vibratoire.
11: La salle est pleine à craquer. 400 personnes ont fait le déplacement jusque dans ce théâtre du Havre, en Normandie. Dans un tailleur noir impeccable, Virginie déambule dans les allées, micro à la main. À peine le public assis, les défunts se présentent déjà à côté de leur vivant.
9: J'ai un bébé décédé dans le fond de ma salle, sur la partie gauche. Donc on verra après, ça correspond à quelqu'un. Ensuite, j'ai un Michel qui correspond normalement là pour mes premiers rangs. C'est pour vous, ce monsieur ?
11: La médium du peuple. C'est comme ça que cette grande brune aux yeux bleus est surnommée par celles et ceux qui viennent la consulter. En séance publique, comme ce soir, ou en privé, à son cabinet. Dans les coulisses, elle se confie sur son métier.
10: Une journée type, je suis en consultation toute la journée. Dans mon bureau, j'ai mon consultant. Voilà, les défunts se présentent autour de lui. Nous, on fait les réservations avec un prénom. Pas de date de naissance, pas de nom de famille. En fait, vous ne devez donner aucune information. Vous ne montrez pas les photos tout de suite. C'est aux défunts de se manifester autour du vivant. Vous voyez, parce qu'après, ça peut s'apparenter à du mentalisme, à de la fine psychologie. Et ça, malheureusement, il y en a beaucoup dans ce milieu.
12: Comment est-ce que vous décririez comment ça se manifeste chez vous?
10: Alors, tous les canaux vont être actifs. Les défunts vont se présenter parfois avec leur prénom, avec uniquement la première lettre de leur prénom. Et en fait, le défunt va se placer à côté de mon vivant de manière à ce que je sache qui est qui. Vous voyez, si on a perdu notre père ou notre grand-père, vous voyez, ils ne vont pas se positionner de la même manière. Là, à côté de vous, on a d'ailleurs une présence d'une dame décédée, grand-mère. Ce sera dans la lignée paternelle.
12: Waouh!
11: Une présence invisible qui désarçonne autant que les détails très précis que perçoit Virginie. Être médium, c'est aussi devoir porter le poids de certains messages et vivre avec des images obsédantes.
10: J'avais fait un jeune homme sur un accident de mobylette et il n'y avait pas de casque à l'époque. Et c'est l'arrière de son crâne qui a tapé sur le trottoir. Donc l'image a été horrible. Je l'ai vécu pendant 3-4 jours, vous voyez, cette image. Ça m'a hanté quand même pendant plusieurs jours. Les enfants aussi, là. La mort des enfants, c'est compliqué.
11: Virginie Lefebvre raconte qu'elle avait 5 ans lorsque ce don s'est manifesté chez elle pour la toute première fois. Il a ensuite pris une place de plus en plus importante dans sa vie, jusqu'à la pousser à quitter son travail pour se consacrer à la médiumnité.
10: J'étais 13 ans en police municipale au Havre, j'étais brigadier chef principal. Je ne pouvais plus être sur deux choses, deux activités, c'était trop fatigant. Sur mes repos, on me demandait des séances, donc il a fallu à un moment donné non faire un choix. Et aujourd'hui, je ne me vois pas faire autre chose, redonner le sourire à toutes ces personnes. Vous voyez, certains pensent que la médiumnité c'est quelque chose de triste. Non, vivez-le en salle et on en reparle.
12: Donc vous croyez à la vie après la mort?
10: C'est une certitude pour moi. Je sais que la vie n'est qu'un passage. On est là pour apprendre des choses.
11: Personnage surprenant de franchise, mais aussi de douceur, l'ancienne policière devenue médium exerce avant tout pour réparer les vivants.
1: Le reportage d'Amélie Beaucourt, dernier épisode demain de cette série sur les métiers en lien avec la mort. On sera avec un gardien de cimetière. En France, on parlait d'électricité tout à l'heure, et qui dit électricité dit aussi nucléaire, avec cette volonté de relancer la filière côté civil, mais aussi côté militaire d'ailleurs. Le nucléaire, c'est une saga qui dure depuis des décennies en France, avec en toile de fond les essais pratiqués pendant 30 ans en Polynésie, dans l'océan Pacifique. 193 tirs au total dans le ciel ou sous terre, et des retombées radioactives plus ou moins fortes, mais mesurables pour l'ensemble de la population sur place, et toujours d'ailleurs dans l'esprit des nouvelles générations. La jeunesse polynésienne, 30 ans après les bombes nucléaires, c'est un grand reportage d'Hélène Ferrarini qui sera diffusé en intégralité tout à l'heure sur RFI.
13: Vaimiti Tehei est né après les derniers essais nucléaires français dans le Pacifique. Et pourtant, cette histoire occupe aujourd'hui son quotidien. La jeune femme travaille pour l'association Moriroa et Tatu. Moriroa et nous en tahitien, en référence à l'atoll où explosaient les bombes. Elle accompagne les victimes du nucléaire dans la constitution de leur dossier d'indemnisation.
14: Quand il me raconte leur histoire, je vois le film, et je me dis que c'était pas du tout évident. Mais sur le coup, ils se rendaient pas compte parce que c'était plutôt l'argent, parce qu'ils allaient travailler pour avoir des sous. Mais aujourd'hui, c'est un des combats, c'est de pouvoir reconnaître la reconnaissance des victimes, tout ce qu'on demande.
13: Dans les années 1960, lors de l'implantation du Centre d'expérimentation du Pacifique, les essais nucléaires sont présentés comme sans risque à la population polynésienne. Un mensonge évident de la part des autorités. Une commission d'enquête parlementaire sur le sujet a récemment montré que les dangers des retombées radioactives étaient déjà bien identifiés.
14: Ils me racontent leur façon de vivre, comment ils travaillaient, les conditions, que l'eau, la mer, les poissons et tout, ils ne pouvaient pas manger et tout, que l'eau n'était pas potable, il y avait un endroit exprès. Du coup, ils n'étaient pas du tout protégés, pour la plupart qui travaillaient à l'extérieur.
13: Il a fallu attendre 2010 pour qu'une loi permette aux victimes de maladies radio-induites de demander une indemnisation. Mais la procédure est complexe et la plupart des demandes sont rejetées par la commission d'indemnisation. J'ai demandé à Vaimiti Tehei en quoi consisterait pour elle une juste reconnaissance.
14: Ben déjà qu'on ne soit pas obligé d'être malade déjà pour être reconnu. Ce que je vois aujourd'hui, c'est que ce n'est pas forcément ceux qui ont vécu à Moriroa ou ceux qui ont travaillé à Moriroa qui sont malades. C'est toute la Polynésie, c'est nous tous. Donc, si je pouvais, ça serait ça.
1: Voilà un extrait de ce grand reportage d'Hélène Ferrarini à écouter en entier à partir de 11h10, temps universel ou bien en podcast, évidemment, sur notre site internet et notre application Pure Radio. D'ici là, on parlait de sécheresse, et bien cette circonstance, on écoute No Water. C'est un titre signé Zanzil et Hightone, regroupé sous le nom de projet Zentone, et c'est dans la playlist RFI.

0: Voilà du dub français avec ce titre No Water signé Zentone. C'est le choix des programmateurs de RFI. Restez avec nous dans un instant, l'actualité africaine.
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0: À 5h30 en temps universel. Merci d'écouter RFI. Le journal Afrique, bonjour Simon Bourtembourg.
5: Bonjour Clotilde, bonjour à toutes et à tous.
0: Et à la une, la RDC qui alimenterait clandestinement la Chine en uranium.
5: Officiellement, Kinshasa ne produit pas d'uranium. Pourtant, 2000 à 5000 tonnes du minerai radioactif auraient été exportées en 20 ans. Une filière méconnue révélée dans une enquête portée par un consortium de scientifiques et de journalistes. Après des mois de blocage, faute de moyens financiers, la justice reprend son cours à Bangui. La cour d'appel de la capitale centrafricaine a ouvert ce lundi sa première session criminelle de l'année. Au Sénégal, 3 chroniqueurs proches du PASTEF poursuivis pour offense au chef de l'État et discours contraires aux bonnes mœurs. Et puis ce coup de force de Canal+, via sa filiale sur le continent, la société française va diffuser l'intégralité des Coupes d'Europe de football en Afrique subsaharienne. Une filière clandestine d'uranium au cœur des exportations de cobalt en RDC. C'est la révélation d'une enquête conjointe menée par Lighthouse Reports, le Financial Times et Le Monde. Premier producteur mondial de cobalt, principalement vendu à la Chine, la RDC aurait laissé filer entre 2000 et 5000 tonnes d'uranium de manière totalement clandestine ces 20 dernières années. On parle là d'un volume qui suffit à alimenter pour 10 ans un réacteur nucléaire capable d'approvisionner en électricité environ 1 million de personnes. Alors l'enquête ne permet pas de dire si cet uranium a été utilisé en Chine ni de quelle manière, mais le journaliste de Lighthouse Reports, Thomas Statius, nous explique pourquoi cette découverte est particulièrement alarmante.
6: Il y a toujours des sous-produits dans les exportations minières, en particulier d'hydroxyde de cobalt en provenance de la République démocratique du Congo. Ces sous-produits font l'objet d'un contrôle de la part des autorités congolaises. Tous, à vrai dire, sauf un, qui est l'uranium. On s'est rendu compte au fil de cette enquête qu'en fait, ce sous-produit uranium, à cause des grandes quantités de cobalt exportées, ça représentait 2000 tonnes au cours des 20 dernières années. Alors 2000 tonnes d'uranium, ça représente... Si on fait les calculs, l'approvisionnement d'une centrale nucléaire assez importante pendant plus de 10 ans et au moins 600 armes nucléaires. Effectivement, le principal bénéficiaire de ces exportations de cobalt et donc de ce sous-produit qui reçoivent les exportations, c'est la Chine.
7: Et en quoi c'est problématique?
6: C'est problématique parce que finalement, l'uranium, c'est pas un minerai comme les autres. C'est un minerai qui permet effectivement l'acquisition à la fois d'armes nucléaires, mais aussi le développement de l'énergie nucléaire civile. Et que finalement, le développement de cette industrie-là, au début des années 50, et aller de pair avec un système de contrôle mis en place par une agence qui s'appelle l'Agence internationale de l'énergie atomique. Logiquement, il doit y avoir une forme de contrôle de la part de l'AIEA et des instances internationales sur qui reçoit l'uranium, comment il est utilisé, etc.
5: Le journaliste Thomas Statius, alors que le principal site mis en cause, propriété du groupe chinois CMOC, conteste les conclusions de cette enquête. Vous retrouvez à ce sujet un article d'analyse sur notre site internet www.rfi.fr. RFI à 6h33 à Yaoundé, la capitale camerounaise, où se poursuivent les audiences dans l'affaire Martinez Zogo, cet animateur radio retrouvé mort il y a 3 ans et demi devant le tribunal militaire hier. Le colonel Jean-Pierre Otoulou a confirmé ses déclarations de la veille, désignant à nouveau l'homme d'affaires Amougou Belinga et l'ex-patron de la DGRE Maxime Eko Eko comme commanditaire de cet assassinat. Des accusations sans preuve selon les avocats de la défense. Compte rendu d'audience, Richard Onanena.
7: Le colonel Jean-Pierre Otoulou affirme s'être appuyé d'une part sur l'audition d'Eko Eko et d'autre part sur un enregistrement audio qui établissait le lien avec Amougou Belinga, ainsi que sur un SMS de Bruno Bidjan, journaliste proche d'Amougou Belinga au moment des faits, qui écrit, je cite, « Au moment venu, ce sera sans pitié pour lui ». Maître Serizoku dénonce un témoin en mission qui profère des accusations sans preuve tangible contre son client Maxime Eko Eko.
8: Il a engagé des perquisitions sans mandat et ils ont fait des PV après coup, c'est-à-dire du faux. Tous les documents ont été rédigés de façon à ce que l'enquête soit orientée avec donc des coupables qui étaient désignés dès le début et également des preuves qui ont disparu.
7: De son côté, maître Jacques Bouny, avocat du lieutenant-colonel Justin Danwe, le patron du commando qui a enlevé puis torturé Martinez, dénonce des vices de procédure de la part du colonel lors de l'audition de son client.
9: Déjà, il a été reconnu qu'il n'a pas eu l'assistance d'un avocat. Vous pouvez vous rendre compte tout simplement qu'il a été entendu 4 fois, et 4 fois, ses déclarations ont varié.
7: Dans la deuxième partie de la journée, le colonel Otoulou s'est muré dans des dénégations systématiques, refusant de répondre à plusieurs questions de la défense, arguant qu'il se trouvait alors sous l'autorité de la commission mixte, donc du commissaire du gouvernement. Richard Onanena, Yaoundé, RFI.
5: En Centrafrique, la première session criminelle de l'année s'est ouverte après des mois de blocage. La cour d'appel de Bangui a donc débuté ses travaux lundi. Une trentaine de dossiers doivent être examinés au cours des 4 semaines prochaines d'audience. Normalement prévu 2 fois par an, ce rendez-vous judiciaire est systématiquement retardé faute de financement. La correspondance de Rolf Steff Domi.
10: Prévu au premier trimestre de l'année, la première session criminelle n'a finalement pas pu se tenir dans les délais. Selon le procureur général près la cour d'appel de Bangui, Jean-Vidal Damas, ce report est dû à des difficultés financières qui ont retardé la mobilisation des moyens nécessaires à l'organisation des audiences.
11: Cette année, on a éprouvé beaucoup de difficultés pour que les moyens soient mis à notre disposition. C'est le contexte économique qui a un peu joué sur l'organisation de cette session criminelle. Mais tout compte fait, les moyens ont été mobilisés. Il y a les partenaires aussi qui sont prêts à nous appuyer. Donc tout est mis en œuvre pour que nous démarrons avec la première session, quand bien même avec un léger retard, mais nous tenons à rattraper ce retard pour même peut-être organiser des sessions supplémentaires.
10: Du côté de la société civile, ce retard qui se répète chaque année fragilise le système judiciaire et alimente le sentiment d'impunité. Cette première session criminelle examinera une trentaine de dossiers, selon le procureur Jean-Vidal Damas, qui précise également la nature des infractions.
11: Nous avons au total 30 dossiers et environ 40 détenus. On peut citer entre autres les assassinats, les meurtres, les coups mortels, l'association de malfaiteurs, les vols aggravés, l'incendie volontaire de maisons d'habitation, les détournements de deniers publics.
10: Les audiences de cette première session criminelle se poursuivront jusqu'au 31 août. Rolf Steff Domaleu, Bangui, RFI.
5: Un nouveau coup de pression américain sur la question du Sahara occidental. Cette fois, démocrates et républicains affichent leur unité pour durcir le ton face au front Polisario. Un projet de loi transpartisan déposé au Congrès demande en effet à l'administration d'évaluer le classement du mouvement indépendantiste sur la liste des organisations terroristes étrangères. Une démarche qui vient ancrer un peu plus la position de Washington en faveur de la souveraineté marocaine sur le territoire. Sofiane Amazian.
12: C'est dans un texte de 5 pages intitulé Polisario Front Terrorist Designation Act que Ronnie Jackson, élu républicain, et son confrère Josh Gottheimer, démocrate, demandent l'ouverture d'un processus d'évaluation du mouvement sahraoui afin de l'inscrire parmi les groupes terroristes étrangers. La demande des deux élus examiner les liens que pourrait entretenir le Front Polisario avec l'Iran sur plusieurs aspects. L'entraînement militaire, la livraison d'armes, mais encore le partage de renseignements, le tout sur une période s'étalant sur les 10 10 dernières années. Si les liens sont avérés et que le mouvement est bel et bien classé comme organisation terroriste, alors le projet de loi indique que des sanctions devront être mises en place. Par communiqué, Ronnie Jackson et Josh Gottheimer justifient ce texte par l'influence grandissante de l'Iran et ses relais dans cette région. En 2025, un premier projet avait été déposé, soutenu par 16 membres de la Chambre des représentants, majoritairement républicains. En quelques jours, les États-Unis ont resserré l'étau autour du Sahara occidental. Fin juillet, Washington a acté son premier financement fédéral dans le secteur de l'énergie à Laayoune, ville située dans les provinces du Sud.
5: Au Sénégal, ils sont poursuivis pour offense au chef de l'État et discours contraire aux bonnes mœurs. Proche du Pastef, Lamine Darou, Oustaz Thiep et Ndiaye Touba doivent comparaître ce mercredi devant le tribunal de Dakar. Chroniqueurs médias, ils avaient déclaré dans une vidéo diffusée sur TikTok, prier pour que le malheur et la mort frappent, je cite, celui qui a trahi le projet du Pastef. Une formule largement interprétée comme visant Bassirou Diomaye Faye. Juliette Dubois.
13: Lamine Darou, Oustaz Thiep et Ndiaye Touba, trois chroniqueurs du média Fénial Digital, avaient été arrêtés le 28 juillet dans les locaux de leur rédaction sur autosaisine du procureur de la République. Ils sont poursuivis pour discours contraire aux bonnes mœurs et offense au chef de l'État sans que le président ne soit nommé dans la vidéo incriminé. C'est précisément l'argument de leur avocat, Maître Abinar Ndiaye. Pour lui, l'infraction n'est pas constituée car si la diffamation peut s'appliquer sans citer de nom, l'offense au chef de l'État suppose que celui-ci soit explicitement désigné. Il assure que les trois hommes ne visaient pas le président de la République et plaide pour une relaxe. La défense déplace aussi le débat sur un autre terrain, celui d'une présumée persécution politique visant, selon elle, la jeunesse acquise à la cause d'Ousmane Sonko. Une lecture qui s'inscrit dans un climat de tension croissante entre le chef de l'État et le président de l'Assemblée nationale depuis le limogeage de ce dernier de la primature en mai dernier. Face aux enquêteurs, les trois hommes avaient assuré ne pas viser le président, évoquant une simple discussion entre amis. Un précédent récent existe. Il y a quelques jours, Adama Ndiaye, une commerçante de Touba, a été condamnée à 6 mois de prison, dont un mois ferme pour des propos tenus contre le chef de l'État lors d'un live TikTok. Juliette Dubois, Dakar, RFI.
5: De Dakar à Ouagadougou, en passant par Bujumbura, où que vous soyez en Afrique subsaharienne, vous pourrez regarder l'intégralité des Coupes d'Europe masculines de football sur Canal+. Le groupe a racheté les droits de diffusion pour plus de 40 pays du continent. L'abonnement payant permettra notamment de suivre la Ligue des champions européenne, et ce jusqu'en 2031. Charlotte Cosset.
14: Investir dans ces droits de diffusion n'est pas une surprise pour Gérard Akindes, chercheur en économie du sport.
15: Pour Canal, c'est juste l'expansion de leur marché africain.
14: D'autant que ces compétitions sont particulièrement prisées sur le continent.
15: Surtout la Champions League, c'est la compétition certainement la plus regardée en Afrique. C'est une compétition très populaire où il y a tous les grands clubs européens suivis en Afrique et puis les footballeurs africains aussi qui jouent dans ces clubs-là. Donc c'est un positionnement important pour Canal+.
14: Après le rachat du leader anglophone MultiChoice l'an passé, Canal+ poursuit donc sur sa lancée.
15: C'est juste une continuité de cette approche qui est un peu de consolidation de leur position sur le marché subsaharien. Bein Sports contrôle le marché nord-africain et arabophone et Canal+ est en train de devenir tout doucement le seul fournisseur de contenu international de football en Afrique subsaharienne. New World TV, qui est pratiquement le seul concurrent panafricain de Canal+ en Afrique subsaharienne. Ce sont des coûts qui sont très élevés et New World TV n'a pas la taille de marché, l'audience pour être très compétitif sur certaines compétitions.
14: Le coût de cette opération n'a pas été révélé. Elle pourrait s'élever à plusieurs centaines de millions d'euros. Fort de 40 millions d'abonnés dans plus de 70 pays, le groupe Canal+ devrait rentabiliser cet investissement, notamment grâce à la vente de droits publicitaires.
5: Charlotte Cosset pour refermer cette édition.
0: Merci beaucoup Simon Bourtambour, on passe au sport. Et bonjour Salio Diouf.
16: Bonjour Clotilde, bonjour à tous.
0: On commence avec du football et Hervé Renard qui redevient le sélectionneur de la Côte d'Ivoire.
16: Oui, un peu plus de 10 ans après, le Français de 57 ans fait son grand retour sur le banc des éléphants. Champion d'Afrique en 2015, il est de retour pour écrire un nouveau chapitre avec la Côte d'Ivoire. Cette fois, il prend la relève d'Emers Faye, vainqueur de la CAN 2023 dont le contrat n'a pas été renouvelé il y a quelques jours. Hervé Renard est attendu à Abidjan dans les prochains jours pour sa présentation officielle.
0: Du football toujours, mais féminin, cette fois-ci avec la CAN qui continue au Maroc.
16: Oui, on parle toujours de la Côte d'Ivoire qui est première du groupe B avec 7 points, un match nul et 2 victoires, dont la dernière face à la Tanzanie sur le score de 2-1. Les Ivoiriennes se qualifient donc pour les quarts et elles vont affronter l'Algérie, deuxième du groupe A, en zone mixte. Hier, Reynald Pedros, entraîneur de la Côte d'Ivoire, n'était pas totalement satisfait de la prestation de ses joueuses, mais il espère que son équipe sera à un autre niveau pour affronter les Algériennes en quart.
17: Difficile, c'est souvent de marquer ce premier but. On l'a marqué et puis derrière, on a fait un peu d'excès d'individualisme. On aurait aimé que ce soit un peu plus fluide dans le jeu. Et derrière, on se prend ce but malheureux, mais vu la prestation de notre deuxième mi-temps qui était beaucoup moins bonne, c'est jamais facile. Il y a beaucoup de joueuses qui n'ont jamais participé à la CAN, donc quelque part, il y a peut-être une petite appréhension aussi. Mais voilà, on a répondu présent sur ce dernier match et on finit avec 7 points. Premier du groupe, c'est bien. On termine sur un résultat positif.
16: Et toujours dans le groupe B, le Burkina est éliminé de la compétition après sa défaite contre l'Afrique du Sud, 1-0. L'Afrique du Sud qui se qualifie donc pour les quarts de finale.
0: Et il y a encore des matchs au programme aujourd'hui.
16: Le Nigeria vise la qualification en quarts de finale de la CAN pour leur dernier match de poule. Les Nigérians affrontent l'Égypte, bonne dernière du groupe C, ce mercredi. Un rendez-vous important que l'équipe devra aborder sans Oluwatosin Demeyin, exclu contre la Zambie, et sans Jennifer Echegini, suspendu également pour accumulation de cartons jaunes. Pas suffisant pour entamer la confiance de Tony Payne, l'attaquante de l'Inter de Milan est optimiste.
18: Il s'agit simplement de poursuivre sur la lancée du dernier match. C'était très difficile de jouer en infériorité numérique pendant la quasi-totalité de la rencontre, mais nous avons réussi à accomplir notre mission. Je pense que nous sommes prêtes à donner le meilleur de nous-mêmes face à l'Égypte. Jennifer est une joueuse très importante pour l'équipe. Depuis le début du tournoi, elle est devenue un élément clé au milieu de terrain. Cependant, nous avons un effectif solide et de nombreuses joueuses prêtes à prendre le relais, quel que soit le rôle. On est prêtes, quoi qu'il arrive.
16: Tony Payne au micro de Bright Abola.
0: Et puis on termine avec du basket.
16: La Côte d'Ivoire accueille l'Afrobasket U18, une compétition qui rassemble 24 sélections jeunes du continent, 12 chez les filles et 12 chez les garçons. Il y a quelques heures du coup d'envoi du tournoi, le pays hôte a présenté ses deux sélections ainsi que ses ambitions. Un reportage de Molamine Sissavané.
19: Un sacré mélange de joueurs locaux, de joueurs venant de France et des États-Unis.
20: Les deux sélections rassemblent de jeunes Ivoiriens d'horizons divers. Pour Moussa Diarra, patron du basket ivoirien et président du comité d'organisation, ce tournoi est la porte d'entrée vers les seniors.
21: Au niveau FIBA Afrique, c'est la dernière compétition avant d'arriver chez les seniors. Donc, c'est les meilleurs jeunes de 18 ans qui aspirent aux seniors que nous accueillons et c'est une très bonne opportunité.
20: La Côte d'Ivoire a retrouvé les différentes catégories des compétitions jeunes après quelques années d'absence. Retour gagnant chez les U16 dont un noyau forme les U18. Jean-Philippe Oka, ailier de 17 ans.
22: C'est vrai qu'on a été champion en U16 et j'ai été MVP, c'est bien beau. Mais ça c'était l'année dernière, donc maintenant on vient avec un nouvel état d'esprit pour gagner cette coupe.
20: Après le sacre en U16 et une participation au mondial U17 récemment, cette ambition s'inscrit dans la continuité. Moussa Diarra.
21: Il était normal maintenant que nous aspirions à remporter l'Afrobasket U18. Nous préparions en fait ces catégories jeunes aux hautes compétitions au lieu de trouver des seniors pour pouvoir faire une équipe qui ne soit pas totalement cohérente.
20: Jean-Philippe Oka considère donc son parcours comme tout à fait cohérent avec son rêve.
22: C'est important pour moi de passer par là, en U16, U18. Ça te donne la base, comment se comporter en équipe nationale. J'espère avoir la chance d'être avec les pros, Inch'Allah.
20: Molamine Sissavané, Abidjan, RFI.
0: Et la compétition qui démarre aujourd'hui, elle s'achèvera le 16 août. Merci à Salou Diouf pour les sports. La course à la succession d'Antonio Guterres est lancée. Le Conseil de sécurité des Nations Unies a entamé la semaine dernière le processus de sélection du futur secrétaire général de l'ONU avec un premier vote indicatif pour évaluer les chances de chacun des 7 candidats. Les tractations vont se poursuivre, mais quelles sont justement les chances des 2 représentants africains? Analyse avec Carlos Lopez, professeur de droit en Afrique du Sud, ancien secrétaire exécutif de la Commission économique de l'ONU pour l'Afrique. Il répond aux questions de Guillaume Thibault.
23: Bonjour Carlos Lopez.
24: Bonjour.
23: Le premier vote indicatif du Conseil de sécurité a vu la candidate du Costa Rica, Rebecca Greenspan, plébiscitée. Un vote décevant pour les 2 candidats de l'Afrique, le Sénégalais Macky Sall et l'Ougandais Olara Otunnu.
24: Bon, le premier vote indicatif, à mon avis, ne bouleverse pas l'analyse politique des candidatures africaines qui étaient déjà un peu présentes. Il la confirme plutôt. Dans le cas de Macky Sall, le soutien officiel finalement apporté par le président Bassirou Diomaye Faye est venu un peu tard et n'a pas pu rétablir une cohérence institutionnelle, si je peux dire comme ça, parce que le Sénégal reste profondément divisé sur son héritage, sur sa candidature. Le Sénégal a également profondément divisé la sous-région, et je pense que la candidature est mal partie. Pour Olara Otunnu, c'est très différent. Il reste une personnalité respectée dans l'histoire des Nations Unies en tant que représentant permanent de l'Ouganda. Il avait été un des principaux artisans de l'introduction de ce qu'on appelle maintenant le vote indicatif, straw polls. Mais cette contribution historique ne suffit pas à compenser son entrée tardive, le fait qu'il a un parcours politique assez difficile à déceler, avec des zigzags, avec des difficultés dans ses relations avec le président actuel. Donc son prestige diplomatique appartient davantage à l'histoire qu'à son présent politique.
23: Est-ce que cette candidature ougandaise, elle vient affaiblir l'Afrique et donc affaiblir Macky Sall?
24: Je pense qu'il y a un autre élément qui mérite d'être souligné, qui affaiblit n'importe quelle candidature africaine. À maintenant, ces candidatures, dans une élection, le principe de rotation régionale favorise clairement l'Amérique latine et les Caraïbes. Je pense que l'Afrique prend le risque d'apparaître comme remettant en cause le principe dont elle a elle-même largement bénéficié par le passé. Les deux secrétaires généraux africains, Boutros-Ghali et Kofi Annan, avaient pu compter sur un soutien très large des autres régions du Sud, précisément parce qu'elles respecter cette logique de rotation. Affaiblir aujourd'hui ce principe pourrait créer un précédent dont l'Afrique elle-même pourrait pâtir. Et je pense que c'est ça qui a affaibli au départ déjà les candidatures des deux.
23: Est-ce que Macky Sall doit aller chercher le soutien officiel de l'Union africaine pour peut-être justement changer la donne?
24: D'abord, il n'y a pas vraiment de possibilité de le faire. Du point de vue des procédures, ce serait extrêmement compliqué. Ça exigerait presque une réunion exceptionnelle du Conseil exécutif de l'Union africaine qui n'est pas prévue pour les mois prochains jusqu'à la fin de l'élection. Mais du point de vue politique aussi, ce serait très difficile de mobiliser les pays qui ont démontré de la résistance. Il y avait tous les grands pays qui étaient du côté de la résistance, justement parce qu'ils invoquaient le principe de la rotation régionale. Et donc je pense que c'est vraiment aussi difficile de pouvoir convaincre l'Union africaine après que le pays qui est responsable de la présidence rotative, le Burundi, ait dépassé un peu son rôle et proclamé cette candidature sans passer par les procédures habituelles. Donc il y a beaucoup de malentendus et de difficultés politiques qui ont été créées qui rend cet appui de l'Union africaine pratiquement impossible.
23: Macky Sall, qui a rencontré depuis le mois de mars les 15 membres du Conseil de sécurité, a obtenu 6 bulletins encourage, 7 bulletins décourage et 200 opinions. La candidature de Macky Sall est-elle encore légitime? Doit-il la retirer?
24: Il a fait un communiqué en disant qu'il continue avec sa candidature. Et je pense que c'est une décision qui est logique pour lui. Les premières consultations servent davantage à mesurer les équilibres qu'à désigner un vainqueur. Mais bien sûr, si on regarde tous les candidats qui se sont présentés à ce premier vote indicatif, il est celui qui est en plus grande difficulté, de loin.
23: Le turnover au poste de secrétaire général des Nations Unies n'est pas obligatoire, mais il est souvent cité. Cette année, c'est au tour de l'Amérique latine. Peut-on espérer voir une femme obtenir pour la première fois le poste de secrétaire général?
24: Moi, je pense que les deux mieux placés après ce premier vote, soit Rebecca Greenstone, soit Rodriguez Brisquet, je pense qu'elles ont fait vraiment un parcours remarquable, toutes les deux. Donc je pense que on a une vraie chance qu'une de ces deux puisse éventuellement obtenir le poste. C'est une dimension qui est devenue politique par ailleurs. Hein. Après près de 80 ans d'existence, les Nations Unies sans aucune femme au poste secrétaire général, de nombreux États considèrent que le moment est venu de corriger cette anomalie historique.
23: Merci Carlos Lopez.
24: Merci.
0: Voilà, entretien avec Guillaume Thibault.
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0: 5h52 en temps universel. Elle a décidé de tout plaquer pour aller élever des chèvres en Argentine. Direction la Pampa, donc. À la rencontre d'une Française qui a laissé tomber son quotidien de citadine et ses études pour aller produire du fromage de chèvre en Amérique latine. Elle a raconté son parcours à notre correspondant Théo Conscience.
2: Là, on est dans le hangar des chèvres, que j'appelle aussi la maison des chèvres. Et au bout de ce hangar, il y a la salle de traite qu'on va aller pouvoir voir ensuite.
1: Une centaine de chèvres, un bouc, un cheval, des poules qu'elle a arrêté de compter. Élise de Rinx, 134 ans, nous fait visiter sa ferme, la Granja Champs-Élysées.
2: Bien sûr, il y a ce côté qui fait référence à la France avec l'avenue des Champs-Élysées. Et après, bien, je m'appelle Élise, donc c'est le champ d'Élysée. Et dans la mythologie grecque, en fait, c'était le chemin qui emmenait un peu au paradis. Donc c'était un peu aussi toute cette idée de changement de vie, c'était d'être heureux.
1: Avant de trouver son coin de paradis à Golnay, petit village de 300 âmes dans la province de Buenos Aires, Élise était étudiante dans une école de commerce parisienne.
2: J'étais destinée à travailler, on va dire, employée, métro, boulot, dodo, dans une entreprise. Et en fait, lors d'un stage, je me suis rendu compte que j'étais vraiment pas heureuse, enfermée dans un immeuble toute la journée. Et je me suis rendu compte qu'en fait, je voulais travailler de l'autre côté de la fenêtre. Et c'est vraiment ça qui m'a donné envie de changer de voie.
1: Mais encore faut-il savoir quoi faire.
2: Ça, c'est la table de préparation de commande.
1: La visite continue avec la fromagerie et sa chambre froide.
2: On travaille les lactiques, on fait du chevrotin et on fait de la raclette. Et en fait, dans les lactiques, je fais du fromage frais, du fromage demi-sec et je fais des secs. Donc je dois avoir à peu près une quinzaine de produits en tout.
1: Alors comment une étudiante parisienne en école de commerce finit-elle fromagère à l'autre bout du monde?
2: L'idée de fromage de chèvre est née, c'était Noël. On était dans la maison de campagne de ma grande sœur Aurélie, qui nous racontait l'histoire de sa nouvelle voisine, qui n'était pas heureuse dans sa vie et qui avait décidé de changer. Et du coup, elle avait changé de vie et elle faisait du fromage de chèvre.
1: À cette époque, Élise est en couple avec Fernando, un Argentin qu'elle a rencontré lors d'un échange universitaire à Buenos Aires et qui est venu vivre en France avec elle.
2: Aucun de nous deux commente sur le moment cette idée. On a réfléchi pendant une semaine dans notre tête et il me dit, tiens, Élise, et si on faisait du fromage de chèvre en Argentine? Et je pensais à ça. Donc ça a vraiment été une révélation. Et c'est pour ça qu'en deux semaines, j'ai arrêté la fac. C'était le moment.
1: Quelques semaines plus tard, Élise et Fernando commencent une formation de 3 mois au Chaudron Magique, une ferme agroécologique dans le Lot-et-Garonne. Soins des animaux, fabrication du fromage, ils apprennent les bases du métier et découvrent la réalité du travail dans une ferme.
2: Et en fait, en étant de la ville, moi, j'avais pas du tout des muscles dans les mains. Et vraiment, mais les deux premiers mois, je me réveillais en pleurs la nuit avec les mains, mais toutes tendues. Et pour même dire, j'ai perdu 10 kilos. En 2 mois, voilà, donc changement de vie, changement de corps.
1: Loin de se laisser décourager, Élise et Fernando traversent l'Atlantique en 2015, bien décidés à se lancer dans la production de fromage de chèvre en Argentine.
2: Quand j'ai voulu acheter mes premières chèvres, un grand producteur de fromage avait acheté toutes les chèvres du pays. Donc j'ai commencé avec des chèvres pas du tout laitières, qui étaient sauvages. Et là, les chèvres sauvages, je me suis posé la question plus d'une fois si ça valait vraiment le coup. Et d'ailleurs, ces chèvres, il n'y en a aucune qui est restée à la ferme parce qu'elles ne se sont jamais vraiment 100% habituées à être laitières. Alors que leurs filles, d'entrée de base, on était beaucoup plus en contact avec elles. Elles sont beaucoup plus dociles. Et là, la traite, maintenant, c'est hyper facile.
1: Le projet d'Élise a survécu à sa séparation avec Fernando l'an dernier. Elle a bien l'intention de continuer et se félicite chaque jour du virage qu'elle a fait prendre à sa vie il y a 11 ans.
2: Je suis certaine que j'ai fait le bon choix. Là-dessus, j'ai aucun doute. J'adore ce que je fais. Ça me passionne. Et si j'ai du temps libre, je vais faire une promenade à cheval, je vais faire un tour en kayak, je vais me promener. Je me sens hyper chanceuse, voilà. De faire du fromage de chèvre en Argentine, je pense que c'était vraiment une bonne idée.
0: Voilà la suite de notre série sur les changements de parcours de vie. Allez, ces derniers jours, on s'est aussi intéressé au détroit d'Ormuz, notamment du Bosphore. Et bien voilà un autre, tout aussi stratégique, le détroit de Gibraltar, situé entre l'Espagne et le Maroc. Muriel Paradon, c'est un point de séparation entre les continents européens et africains.
3: Oui, d'abord, le détroit de Gibraltar, c'est 60 km d'est en ouest et 14 km de large seulement, dans sa partie la plus étroite. Et il impressionne par sa géographie, avec 2 pics rocheux, un sur la rive européenne, l'autre sur la rive africaine. Dans l'Antiquité, emprunter ce passage de la Méditerranée à l'océan Atlantique était une aventure en soi, raconte Françoise Debosque, maîtresse de conférence à l'Université de Pau.
4: Il était considéré comme le bout du monde, en fait, comme le lieu qui marquait la fin de la terre habitée. Donc il a une fonction de point de repère qui est extrêmement importante déjà. Il était marqué par 2 montagnes que les anciens appelaient les colonnes d'Hercule. Et au-delà des colonnes d'Hercule, on s'aventurait dans le monde de l'océan, du monde inconnu.
3: Un voyage vers l'inconnu. Mais aujourd'hui, le détroit de Gibraltar est une des voies maritimes et commerciales les plus fréquentées au monde. 100 000 navires en moyenne le traversent chaque année. C'est presque 3 fois plus qu'à Ormuz. Il y a des cargos, des porte-conteneurs, des pétroliers. D'importantes zones portuaires se sont développées autour, comme le complexe Tangemed au nord du Maroc. C'est une route maritime très importante, la seule porte de sortie de la Méditerranée vers l'Atlantique. Elle permet aussi d'aller jusque dans l'océan Indien grâce au canal de Suez.
0: Alors, qui contrôle cet endroit stratégique ?
3: Alors le passage est libre hein, selon le droit international maritime, mais le contrôle est assuré conjointement par l'Espagne et le Maroc. Selon Françoise de Bosque, c'est aussi un lieu de séparation entre deux mondes.
4: C'est un point de séparation parce que déjà, c'est une limite entre plusieurs États. Et d'autre part, qui constitue une frontière géopolitique et culturelle entre l'Union européenne et l'Afrique, entre la chrétienté et l'islam. Et donc, c'est à plusieurs titres un point de séparation entre ces deux zones. Ça a toujours été un lieu de confrontation entre différents pouvoirs. Il y a guère que finalement, il y a deux époques où les deux côtés se sont trouvés réunis à l'époque romaine et puis à quelques moments, au moment de la domination arabe.
3: Et c'est un lieu de tension encore aujourd'hui. On l'a vu avec la bataille récente autour de l'îlot Persil ou Leïla, une petite île inhabitée au large des côtes marocaines, disputée entre Rabat et Madrid. En 2002, un affrontement armé a été évité de justesse. Et puis, il y a des tensions autour de l'enclave espagnole de Ceuta au Maroc, un territoire hyper protégé que tentent de rejoindre régulièrement des migrants d'Afrique subsaharienne, car on est à Ceuta en territoire européen.
0: Et on en a parlé évidemment en ce moment de cette enclave de Ceuta, hein, rejointe la semaine dernière par des milliers de migrants, au point même de provoquer une mini-grisse entre les pays européens. Merci Muriel Paradon pour la Fabrique du Monde spéciale Détroit. Restez avec nous sur RFI dans un instant, l'actualité internationale.
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28: Chers auditeurs, chères auditrices, bonjour, il est 8h et c'est le début de votre heure d'actu locale. L'Atlas de la Seconde Guerre mondiale en Dordogne. C'est un nouveau livre de Patrick Ranou et Bernard Revirigo. Que s'est-il passé, où et quand, pendant les années de guerre, dans 558 communes du département de la Dordogne? En 59 cartes, en couleurs commentées, le lecteur découvre les principaux événements de la Dordogne entre 1939 et 1944. Patrick Ranou, géographe, cartographe et un des auteurs du livre.
29: Me penchant sur la question, parce que je suis historien et géographe, je me suis rendu compte aussi que pour moi, qui n'étais pas spécialiste de la Seconde Guerre mondiale en Dordogne, c'était aussi très compliqué. Alors j'ai réfléchi un moment, et puis un beau jour, Eureka, une idée m'est venue en tête, comme j'étais cartographe, je me suis dit, pourquoi ne pas faire des cartes qui seraient... la première carte commencerait en 1939, au début de la guerre, et puis en tournant les cartes, on avancerait jusqu'en août 1944. Et là... j'ai pensé aussitôt à Bernard Revirigo, qui, lui, quelques années auparavant, avait fait 2 ouvrages majeurs.
28: Ce fin juillet 2026, plusieurs départements interdisent aux particuliers d'arroser leurs jardins sous peine d'amende. Quelques jours plus tôt, Le Parlement a voté la loi d'urgence agricole qui autorise le doublement des capacités de stockage d'eau pour l'irrigation agricole. Nathalie Verdier, porte-parole de l'association Agrobio Périgord.
5: Il y avait un très très gros enjeu sur cette loi, c'est l'eau, la gestion de l'eau, et complètement d'actualité en plus, et les pesticides. Donc sur l'eau, il y a, c'est en mi-teinte, c'est vrai qu'il y a des gros reculs, mais notamment cette espèce d'objectif de doubler le stockage d'eau d'ici 2035, enfin qui est en plus très très flou parce que de quelle eau on parle. Mais en tout cas, ça envoie un message qui dit allez-y, stockez. Or, on connaît toutes les limites de ce système, c'est-à-dire que si c'est pour prendre des eaux de sous-sol et les mettre en surface, pour les garder sous le coude, c'est complètement aberrant.
28: C'est tout au programme de 7 heures d'actu locale et nous vous souhaitons une belle matinée à l'écoute de RLP.
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13: Atlas de la Seconde Guerre mondiale en Dordogne, c'est le titre d'un ouvrage que j'ai reçu il y a quelques jours dans les studios de RLP. Et aujourd'hui, j'ai l'honneur de recevoir deux auteurs de ce livre. Patrick Ranoux, bonjour.
29: Bonjour Aïda.
13: Et Bernard Révillergo.
14: Bonjour.
13: Bonjour. C'est pas la première fois que vous venez dans nos studios. Non, non. Vous connaissez bien le fonctionnement de Radio Libre.

0: il y a trop de cartes, comment je vais faire, comment je vais préparer cette émission, c'est trop complexe, c'est trop difficile. Ça, c'était la première pensée qui est venue en recevant ce livre. Et vous savez que c'est pas du tout ça. Deux premières pages, j'étais plongée dedans, j'ai vérifié les lieux, les dates, les événements. C'est vraiment quelque chose d'extraordinaire que vous avez fait tous les deux. Donc, c'est maintenant à vous d'expliquer pourquoi et comment. Donc, comment est née cette idée de préparer ce atlas? Dites-nous, qui commence?
1: L'idée est venue autour d'un café. L'idée est venue autour d'un café. Mon frère Jacques, qui était chargé de la mémoire, de la transmission de la mémoire auprès des jeunes de la résistance par le président Germinal Perrault du conseil départemental, n'était pas historien. Il venait me voir, nous étions voisins, il venait me voir au café le matin, on discutait, et il disait « la Seconde Guerre mondiale en Dordogne, et je trouve ça très compliqué ». Et puis me penchant sur la question, parce que je suis historien et géographe, je me suis rendu compte aussi que pour moi, qui n'étais pas spécialiste de la Seconde Guerre mondiale en Dordogne, c'était aussi très compliqué. Alors j'ai réfléchi un moment, et puis un beau jour, Eureka, une idée m'est venue en tête, comme j'étais cartographe, je me suis dit « pourquoi ne pas faire des cartes ?» qui serait la première carte commencerait en 1939 au début de la guerre, et puis en tournant les cartes, on avancerait jusqu'en août 1944. Et là, j'ai pensé aussitôt à Bernard Reviriego, qui lui, quelques années auparavant, avait fait deux ouvrages majeurs, un ouvrage sur les Juifs en Dordogne pendant la guerre, être juif en Dordogne pendant la guerre, et ensuite Fusillé et mort au combat, qui reprenait le même schéma, c'est-à-dire un schéma chronologique finalement. Donc je me suis dit, il faut absolument rencontrer Bernard pour lui proposer au départ de mettre ses deux livres en carte. Et Bernard a été absolument enthousiaste à cette idée-là. Et au fur et à mesure, lui, parce que mes connaissances étaient limitées, lui, ses connaissances étant très larges et ayant une très grande connaissance bibliographique de la question, une connaissance intime, je dirais même, de ces périodes, on a élargi le champ, on a chaque fois enrichi les données, et voilà comment est né cet atlas de la Seconde Guerre mondiale en Dordogne.
0: Travailler ensemble, c'était difficile parce que chacun, vous deviez avoir vos visions, les choses que vous aimez plus ou moins. Voilà, comment tout ça, deux connaissances, mettre en commun et présenter de telle façon que ce soit vraiment compréhensible et tellement intéressant pour tout le monde.
2: Alors, sur la question du comment travailler ensemble, c'est une très bonne question, parce que très souvent, il est impossible ou très complexe de travailler ensemble sur des sujets qui sont eux-mêmes complexes. Alors, ça tombait très bien, parce que nous nous connaissions un petit peu, parce que Patrick a oublié de dire qu'il avait quand même écrit trois précédents ouvrages, trois précédents atlas, dont un sur la Gironde et un sur la Dordogne. Et moi, celui sur la Dordogne, je l'avais repéré, puisque j'ai travaillé aux archives en 1995, je crois. Et c'était un genre d'ovni, quand même. C'est un objet qui sortait du lot et du commun et qui est toujours utile. Donc moi, j'avais repéré cet outil-là, extraordinaire. Et ensuite, voilà, donc nous nous sommes retrouvés. C'est vrai que nous sommes, comme j'ai l'habitude de le dire maintenant, complémentaires et compatibles. Et les deux termes sont importants. Voilà. Donc, ce qui fait que nous avons pu très facilement travailler ensemble. C'est vrai qu'il est géographe, mais il est aussi historien. C'est-à-dire que Patrick n'hésite pas à plonger dans le vif du sujet, qui est les archives. Parce que cet ouvrage-là repose, certes, sur la cartographie, mais aussi sur l'histoire. Et on ne peut pas écrire l'histoire sérieusement si on ne travaille pas sur les archives, c'est-à-dire sur les documents originaux, qui sont des outils pour écrire l'histoire. Donc, nous avons travaillé dans la bonne entente, et à la fois, comme il l'a dit, en reprenant des données déjà existantes, mais aussi en complétant. Donc Patrick a complété beaucoup de recherches, il a fait beaucoup de recherches en archives. Alors c'est vrai que moi, ma connaissance des codes d'archives, etc., et de la cuisine interne, ça aide aussi. C'est vrai que ça permet d'aller plus vite et de savoir où il faut aller, parce que les archives, c'est un monde à part. Voilà. Donc maintenant, je vais finir juste en disant que notre intention première consistait sur un sujet très dense et très complexe, ramassé sur quelques années seulement, a donné un savoir

0: mais aussi une compréhension, des clés de compréhension, parce qu'on peut ingurgiter un savoir, mais sans forcément comprendre les ressorts intimes et les logiques internes de cette histoire-là. Donc nous avons cherché à faire un ouvrage qui s'adresse à un public peut-être différent, un public qui n'est pas forcément spécialiste, un public aussi bien scolaire que âgé, enfin je ne vais pas dire de 7 ans à 77 ans, mais quasiment, et de façon à ce que l'on donne des clés d'entrée. Parce que le plus difficile pour entrer dans un sujet, c'est de savoir comment on entre dans le sujet. Et donc, notre souci était celui-ci. Je suis très heureux de savoir que cela a fonctionné, en tout cas avec toi, avec vous, puisque tu as très bien décrit le processus dans lequel tu t'es intégré et tu t'es accaparé l'ouvrage. L'ouvrage qui est donc un outil.
1: Cette présentation avec les cartes, les photos et les dates clés, comme vous avez dit, ça aide à rentrer dans le sujet et chercher les informations beaucoup plus précises où chacun peut se retrouver selon le lieu, les dates ou peut-être l'événement qui s'est passé pendant cette période.
2: Il y a deux axes principaux qui nous ont guidés. Le premier axe, c'est de dire que s'est-il passé, où et quand. Ça, c'est le premier axe. Et le deuxième axe, c'était de sortir la Dordogne de son cadre purement périgordo-périgourdin et de l'élargir finalement au conflit par un système de carton, par un système de grille de lecture de l'histoire des événements de la Seconde Guerre mondiale qui se trouve page de gauche à gauche de la page de gauche. Donc ce qui fait que le lecteur, comme disait Bernard, celui qui est plus ou moins fâché, qui était fâché avec son prof d'histoire au collège ou au lycée, il peut parfaitement s'y retrouver. Et le langage de la carte est instantané, il est universel, on le comprend immédiatement lorsqu'on voit certains phénomènes sur la carte, on comprend tout de suite ce qui se passe. Donc ce sont vraiment ces deux aspects-là qui nous ont guidés.
1: Tous les deux, vous avez dit que c'est un sujet complexe. Comment on le présenter de façon ludique et comment simplifier? Comment vous avez essayé de travailler ensemble concernant cette complexité?
0: Alors, tu as utilisé un mot qui est judicieux, c'est ludique. Je crois que le mot ludique est exact. Alors, moi, je n'étais pas cartographe du tout. Et c'est vrai que cette approche-là, purement, certes, on s'accroche toujours en histoire à la chronologie, forcément, je dirais. Mais quand on écrit un livre d'histoire, c'est plutôt un discours linéaire. C'est du narratif et on donne des informations. On donne des informations qui sont structurées plutôt thématiquement. On n'échappe pas non plus à la thématique. C'est plutôt la thématique qui domine avant. Bien sûr, il y a cette logique chronologique, mais c'est plutôt une thématique. Or là, c'était un objet nouveau. Et c'est vrai que j'étais décontenancé et je n'étais pas certain, moi-même au départ, Patrick l'était, du résultat, c'est-à-dire de la pertinence et de l'efficacité. Parce que la logique que nous avons suivie, c'est donc celle de la chronologie. C'est-à-dire que sur les 52 cartes, il y a 52 cartes. Nous sommes partis, donc, comme Patrick l'a dit, de 1939, début 1939, c'est-à-dire l'arrivée des premiers Espagnols avec la retirada. Enfin, des Espagnols étaient arrivés un petit peu avant, mais disons, le gros des troupes est arrivé en février 39, ou à partir. Et donc, nous avons créé 52 cartes qui sont autant d'arrêts sur image, autant d'espaces de théâtre. C'est-à-dire que, de façon, non pas arbitraire, mais de façon systématique, on a figé une carte à un temps, comme sur une scène de théâtre, avec une unité de temps et de lieu, on a donné tous les événements qui se produisent. Alors, les événements, ils se produisent, ils n'ont pas forcément, au début, de lien les uns avec les autres. Mais petit à petit, quand on avance dans la progression des cartes, on se rend compte qu'il y a des logiques, qu'il y a des liens, qu'il y a des processus cohérents. Et c'est cette lente évolution, finalement, d'écriture de l'histoire qui, petite scène après petite scène, avance jusqu'à août 44. Et c'est là où on comprend que l'histoire n'est pas écrite d'avant. Nous, maintenant, effectivement, a posteriori, c'est très facile de dire « Ah, il y avait telle organisation, tel réseau ». Mais non, quand on prend cette méthode-là, on se comprend que c'est par tâtonnement, ou par parfois brutalement, mais le plus souvent par tâtonnement, que l'histoire s'écrit. Donc là, c'est une façon aussi de constater l'écriture de l'histoire à travers la multiplicité des événements qui se déroulent. Et je trouve que alors l'intérêt, puis j'arrêterai là, c'est que finalement, à chaque page, et c'est là où ça devient ludique, le lecteur, qui n'est pas gavé par un discours qu'on lui fournit, son œil se pose sur la carte, et que fait l'esprit humain, qui est un peu paresseux, ou qui va à l'économie, il va chercher ce qu'il connaît déjà. Donc l'œil cherche un élément rafraîchissant pour lui, quelque chose qu'il connaît déjà. Il y va, il le trouve, et puis à côté, il va trouver d'autres choses qu'il ne connaît pas. Et à ce moment-là, il va entrer dans une forme de dynamique par rapport à cette écriture. Et c'est un processus dit à la fois ludique et dynamique de lecture de l'histoire, d'une histoire inscrite dans un territoire donné.
1: Je vous félicite pour la réussite de cet objectif que vous avez voulu atteindre, mais en même temps, vous se permettez de sortir un petit peu de ce cadre en racontant, par exemple, l'histoire, l'itinéraire de certaines personnes. Ça aussi, c'est comme un roman, ça nous envoie un petit peu à voir différemment cette logique de présentation d'Atlas.
0: Oui, c'est-à-dire qu'il y a plusieurs formes de lecture de l'Atlas. Un livre, on le lit d'une façon. Il n'y a pas 36 façons de lire un livre en général. Mais l'Atlas, il y a plusieurs niveaux de lecture. Il y a une chronologie générale, il y a une chronologie du Périgord, il y a des photos, il y a des histoires particulières, il y a de l'événementiel, il y a des encarts. Donc il y a une multiplicité d'approches, ou synthétiques, ou très analytiques. Parce que l'intérêt aussi de l'Atlas, c'est qu'on peut passer du micro-détail, dans un lieu très précis, à quelque chose de très synthétique, parce qu'il y a la page de droite avec les cartes, effectivement, mais la page de gauche est synthétique. Donc à droite, on a une multiplicité de détails sur le terrain, et à gauche, on a des repères, des éclairages sur ce que l'on voit à droite, et aussi des perspectives historiques plus larges, soit au niveau national, comme l'a dit Patrick, ou soit même international. Donc il y a plusieurs entrées, et pour en finir avec ça, c'est une histoire enracinée. Enfin, en ce qui me concerne, je tiens à rappeler que cette histoire-là, cette période-là, c'est une histoire où les hommes comptent beaucoup. Et quand on a vu, par exemple, le film récent sur De Gaulle, on voit bien la place prépondérante prise par les individus. Et donc, c'est pour cela que nous avons aussi introduit des parcours d'enfants, par exemple, sur des pages entières, pour rappeler que l'histoire est constituée de multiplicité, de milliers d'histoires personnelles qui se conjuguent les unes avec les autres parfois.
2: Oui, en complément de ce que dit Bernard, effectivement, c'était un élément essentiel que d'intégrer ces parcours d'enfants. Et en même temps, ça nous renvoie aussi au fait que la Dordogne, pendant cette période de 1939-1944, a été cosmopolite comme elle ne l'a jamais été dans son histoire, puisqu'elle a accueilli sur son sol des Espagnols, des Alsaciens, des Mosellans, mais aussi des Juifs venus de l'Europe centrale, des gens venus de Saint-Pétersbourg, des Luxembourgeois, des Anglais, des Italiens, des Espagnols qui se sont intégrés. 260, sur une population de 380 000 habitants au début de la guerre, il y avait quand même 200, en plus des 380 000 habitants, il y avait 270 000 personnes qui sont venues se réfugier ou se retrouver en Dordogne. Donc ça a été véritablement un moment d'une intensité extraordinaire.
1: Et en même temps, les cartes montrent quelles communes ont reçu, certaines peut-être moins. Ça peut aussi expliquer certaines ouvertures d'esprit de certains territoires.
2: Oui. Notamment l'ouverture d'esprit des territoires. Il y a notamment une page, mais c'est Bernard je vais laisser parler Bernard, qui cite un observateur alsacien qui constate d'un côté l'accueil extraordinaire qu'ont réservé les Périgourdins, et en même temps, l'état de délabrement de certaines maisons, de certaines conditions d'accueil, avec la cabane au fond du jardin, avec des conditions d'hygiène parfois un petit peu limites, mais tout en saluant le rôle formidable qu'ont joué des familles qui se retrouvent dans cet accueil par rapport aux Alsaciens, par rapport aux Mosellans, et aussi par rapport aux Juifs, puisque la Dordogne, et là je vais laisser la parole aux spécialistes, compte un grand nombre de justes parmi les nations.
0: Oui, c'est-à-dire qu'effectivement, cet ouvrage n'est pas un ouvrage que l'on peut réduire à une histoire de la résistance. Alors, on a abordé, bien sûr, ces la ligne de fond, c'est la résistance, malgré tout. Mais c'est la seconde, la période de la Seconde Guerre mondiale, de façon plus générale, c'est-à-dire qu'il y a aussi ce cosmopolitisme, ces brassages des populations, qui est aussi un fait inédit. La Dordogne a été marquée par plusieurs événements, pour répondre à ce que dit Patrick, c'est la ligne de démarcation, c'est l'arrivée des Alsaciens, c'est la présence d'une communauté juive particulièrement importante, c'est un des départements en France où il y a eu pratiquement le plus de juifs, avec une résistance aussi qui est hors norme, à la fois par le nombre de résistants, maquisards ou légaux, et aussi par le nombre de victimes. Donc le département de la Dordogne est celui où il y a eu, en termes de répression, des chiffres maximum, qu'il s'agisse de déportation, d'exécution ou de mort au combat. Et il y a eu aussi, par un effet miroir, c'est aussi un des départements les plus importants par le nombre de justes. Donc on a d'un côté le deuxième département par le nombre de victimes de fusillés et de morts au combat, mais c'est le quatrième département par le nombre de justes. C'est-à-dire que ces chiffres-là s'expliquent. Évidemment, il y a des raisons derrière. Donc l'intérêt de l'Atlas, c'est aussi de dire tout cela et de montrer comment tout cela se met en place et comment cela est rendu possible. Donc je trouve que ce sont des faits importants et qu'il est important de rappeler dans ce genre d'ouvrage.
1: Est-ce qu'il y a les autres faits que vous avez découverts en faisant cet ouvrage ?
2: Nous avons mis à jour des éléments qui n'ont jamais été étudiés jusque-là de façon globale, qui n'ont jamais été cartographiés. Par exemple, le franchissement de la ligne de démarcation. Donc nous avons retrouvé, grâce à la gentillesse et à la compétence des personnes qui sont aux archives départementales de la Dordogne, nous avons retrouvé tous les passages de clandestins de la ligne de démarcation, de personnes qui se sont fait ensuite arrêter en Dordogne. Nous avons aussi cartographié, c'était la première fois, nous avons cartographié les communes qui ont été, dont les conseils municipaux ont été révoqués par la préfecture. Nous avons aussi mis à jour toutes les interventions des maquisards pour se nourrir, pour s'alimenter au jour le jour, leurs interventions auprès des bureaux de poste pour récupérer de l'argent, auprès des épiceries pour récupérer, ou des bureaux de tabac pour récupérer du tabac. D'ailleurs, lorsqu'ils s'approvisionnaient, bien souvent les résistants payaient ou alors laissaient des bons de réquisition lorsqu'ils récupéraient de la marchandise. Donc il y a beaucoup de points, il y en a d'autres sans doute.
0: Peut-être l'épuration
2: Il y a l'épuration aussi, nous avons repris les dossiers qui sont aux archives et nous les avons cartographiés commune par commune, période par période, l'épuration qu'on appelle extrajudiciaire, c'est-à-dire quelque part un système de protection mis en place par la résistance pour se prémunir contre les délateurs, contre les collaborateurs qui pouvaient mettre en danger l'existence même de leur groupe. Donc on a fait un travail de fond, on a dépoussiéré tout un tas d'archives, je vais laisser...
0: Le STO
2: Oui, le STO. Alors, il y a une carte en particulier au courant 1943 qui est très parlante. Nous avons cartographié la genèse de l'apparition de tous les groupes de maquisards, de ce qu'on appelle les unités combattantes. Et il y a une carte en 1943, au printemps 1943, où on voit, grâce à un travail d'historien, d'un chercheur qui s'appelle Clément Aubis, on voit les départs au STO et notamment les jeunes qui ont été requis au STO mais qui ont refusé de prendre le train pour partir soit en Allemagne, soit au consulat de l'Empire de l'Atlantique. Et on s'aperçoit qu'il peut y avoir plusieurs centaines de jeunes qui échappent au STO et au même moment on voit la carte des maquis qui enfle. Donc on peut penser que ces jeunes ont rejoint les maquis finalement au même moment. Donc tout ça, c'est des cartographies totalement inédites.
1: Donc ça va parler, ça va peut-être ramener les autres en formation, parce que vous touchez plusieurs familles, plusieurs événements, plusieurs faits sur le département, qui peut-être vont refaire deuxième tome avec complément d'information. Quels sont les retours après la parution ?
0: Les retours, il est encore un peu tôt, si ce n'est des retours comme le tien ou le vôtre, des bons retours, c'est-à-dire des gens qui avaient des difficultés pour entrer dans cette histoire-là et qui finalement se sont dit « mais non, je peux la comprendre, je peux la faire mienne, etc. Et » et c'est tout l'intérêt aussi, c'est que l'histoire n'est pas un objet inerte, n'est pas un objet de musée que l'on met sous cloche quelque part, qui ne nous concerne plus. L'intérêt, c'est de voir que l'histoire, c'est, c'est notre présent aujourd'hui. C'est un héritage, c'est une transmission culturelle, historique, sociologique, tout ce qu'on veut. On n'est pas découpé en tranches successives. On voit bien d'ailleurs le processus de l'écriture de cet atlas. Nous sommes en plein dedans. Il est évidemment difficile de dire où commence et où s'arrête l'histoire, entre le journalisme, l'histoire, etc. Mais c'est ça, on est dans un processus. L'histoire est le temps est en permanence en train d'écrire de quelque chose. Donc il n'y a pas de coupure nette. Donc, c'est-à-dire que ce n'est pas un objet de musée. Et l'idée aussi, c'est cette question de transmission. Et cette question de transmission, elle était aussi au cœur à la fois de notre projet, mais qui a été soutenue donc, par le département ou par Jacques Ranoux, donc qui était conseiller départemental, qu'a rappelé Patrick, c'est-à-dire que le conseil départemental, comme nous étions attachés aussi à cette dimension de transmission. Il y a savoir et il y a transmettre. Et on sait aujourd'hui quelles sont les difficultés de la connaissance, parce que nous sommes confrontés évidemment à une marée, à des tsunamis de désinformation volontaire, la plupart du temps, ordonnée, etc., de très haut, de très loin, etc., son mouvement de fond. Donc ces fake news, comme on dit, ces complotismes, etc. Nous avons essayé aussi de faire non seulement un outil de compréhension, mais aussi une arme contre la désinformation et contre les fake news. Voilà. Mais Patrick,
1: oui, vous voulez ajouter à
2: la chose. Je crois que le département a compris l'intérêt de cet ouvrage dans la mesure où il a la responsabilité des collèges. Et donc il y a la question de la transmission de cette période, et donc le département a fait l'acquisition d'un certain nombre d'exemplaires, de 250 exemplaires, pour les donner au CDI, au Centre de Documentation et d'Information des collèges, de façon à ce que les jeunes puissent s'inspirer ou puissent avoir, comme disait Bernard tout à l'heure, de façon ludique, tous les tenants et les aboutissants. Parce que ce qu'il faut préciser aussi, c'est que l'Atlas, le découpage, il est communal, c'est-à-dire vous aviez les 577 communes. Chaque personne curieuse de ce qui peut se passer dans sa commune peut accéder aux événements, au déroulé de la guerre dans sa propre commune. C'est-à-dire, si vous prenez la commune de Sainte-Marie de Chignac, ou si vous prenez la commune de Brantôme, ou si vous prenez la commune de Saint-Julien-de-Cramps, vous pouvez voir l'évolution, les passages, les événements qui se sont produits à travers la guerre. Alors, il y a aussi un autre point important, c'est, on disait que c'était la résistance, mais il y a aussi la répression, et il y a aussi l'impact des grandes opérations allemandes qui sont cartographiées aussi pour la première fois dans un livre. Donc Bernard avait fait des recherches très poussées en allant jusqu'à compulser les procès des principaux protagonistes allemands, mais on a pu reconstituer grâce à son travail le passage de la division Bremer qui fut totalement dévastateur au printemps 1944, et on a pu reconstituer aussi les différents passages des divisions blindées pendant l'été 1944, et c'est là qu'on s'est aperçu, et je vais redonner la parole à Bernard, que finalement cette répression obéissait à une certaine logique.
0: Oui, et c'est là, on peut repartir sur ton questionnement, c'est vrai que les gens s'interrogent, et la répression, pour rebondir là-dessus, qui résistance et répression, mais la répression, c'est donc ces chiffres exceptionnels de la Dordogne, c'est-à-dire que beaucoup de familles continuent aujourd'hui de souffrir toujours de ce passé qui est toujours là. C'est vrai que quand on va à des stèles, des cérémonies, la plupart du temps, ce sont des choses très officielles, les représentants du conseil régional, de ceci, de cela, du rectorat, de tout ce qu'on veut. Mais c'est vrai que c'est un aspect, il y a un aspect officiel, mais il y a toujours une douleur humaine qui est très profonde. Il suffit d'aller, par exemple, à certains événements comme les cérémonies de Pont-l'Azuéras ou de Saint-Germain-du-Salambre, où on voit des quantités impressionnantes de descendants de famille. Et il y a toujours une oppression, une douleur qui est là. Elle est sensible. Donc, c'est vrai qu'on a pu, comme le disait Patrick, restituer, et ça je suis vraiment très heureux qu'on ait pu le faire, et seule la cartographie permettait de le restituer, parce que dans mon ouvrage sur les fusillés morts au combat, ça n'était pas possible, je l'ai dit et écrit, mais ça n'a pratiquement aucun impact. Alors que là, on peut voir comment ces différentes opérations militaires qui sont menées depuis celle de la division Bremer fin mars, début avril, puis ensuite, surtout au mois de juin, à partir même du 8 juin jusqu'à la fin juin, comment différentes divisions blindées opèrent en Dordogne. Et quand on regarde haut comme ça, parce que la cartographie permet soit d'aller au plus près, un travail de fourmi, au niveau de la fourmi, soit un zoom très au millionième, si je puis dire, on peut comprendre à ce moment-là comment toutes ces interventions ratissent systématiquement la Dordogne, chaque portion de territoire, et ne peuvent être décidées finalement que l'état-major, mais au plus haut niveau. C'est-à-dire, ce ne sont pas des opérations qui sont là par hasard pour répondre à telle ou telle action du maquis. Non, on voit qu'il y a une réflexion au plus haut niveau de l'état-major en France. Et là, donc, on peut suivre, c'est-à-dire que les familles pourront voir qui, quelles troupes interviennent, à quelle date elles passent dans leur commune et qui est responsable. Parce que finalement, il y a des bourreaux. On parle bien sûr des victimes et c'est légitime, mais c'est bien aussi d'aborder une histoire globale, c'est-à-dire il y a des bourreaux, il y a des Allemands, des occupants, plutôt que des Allemands, c'est pas bien de dire des Allemands, des occupants, des occupants nazis, etc. Il y a aussi des miliciens, il y a le PPF, il y a des gens qui, de la collaboration, etc. Il y a des gendarmes, etc. Tout ceci intervient. Donc ça constitue un corpus répressif qui est absolument phénoménal par rapport à la résistance. Et on peut comprendre, grâce à l'Atlas, comment, quand cela se produit. Et donc ces éléments de connaissance sont aussi quelque part thérapeutiques pour les familles. J'ai été souvent confronté à l'histoire des familles juives qui ne savaient pas du tout ce qui était arrivé à leur famille, pourquoi elles étaient là, puis ensuite pourquoi elles étaient là. En fait, il y a des logiques administratives, des logiques répressives, etc. Donc chaque parcours s'inscrit dans une logique plus vaste et le comprendre, c'est très important.
1: Je voulais juste revenir sur la fabrication des atlas, des cartes. Comment vous travaillez? Parce qu'il y a tant d'informations. D'où vient la source d'informations pour production de ces cartes publiées dans l'atlas? Donc, parce qu'il y a 52 cartes.
2: Je suis cartographe de profession, je suis géographe de profession, je suis cartographe de profession. Lorsque j'ai terminé mes études de géographie, je me suis orienté vers la cartographie parce que je pensais qu'il y avait un champ devant moi qui s'ouvrait, et puis j'ai toujours aimé dessiner. Et là, les cartes ont été réalisées totalement, c'est nous-mêmes qui avons réalisé les cartes. Et on partait finalement d'un système de tableurs. Quand on rentrait des données qui étaient récoltées aux archives, quand on transformait les données en chiffres et en lieux possibles, et après le tableur projette par informatique sur chaque commune un phénomène. Donc lorsqu'on avait un phénomène quantifiable, quantifié pour la totalité du département, là on pouvait utiliser ces données et les projeter sur des cartes. Après, c'est le métier du cartographe, c'est la capacité à utiliser les couleurs, à utiliser les symboles, à utiliser l'organisation de la carte, la typographie, etc. Mais enfin, la base, c'est ça. Et les logiciels qui m'ont permis de réaliser cet ouvrage sont des logiciels qui sont accessibles, qui sont gratuits, et c'est assez fabuleux par rapport à ça. Donc, il y a eu un échange permanent entre Bernard et moi sur qu'est-ce qui était cartographiable, qu'est-ce qui ne l'était pas. Parce qu'on peut nous reprocher aussi de ne pas avoir représenté certains événements, certains éléments. Mais fallait-il encore que ces événements, ces éléments-là, englobent la totalité du département? S'ils n'englobaient qu'une partie du département, ce n'était pas utilisable parce qu'on pouvait penser que dans le reste du département, il ne s'était rien produit, ce qui n'était pas le cas. Donc voilà, ça, en gros, ça a été un très gros travail de cartographie qui a duré une grosse année. Mais ce qu'il faut imaginer, c'est que derrière ça, il y a eu un immense travail de collecte qui avait été fait auparavant par Bernard, qui a, pour faire son livre sur les fusillés et sa recherche sur les juifs, qui a pris plusieurs, peut-être même plus de 10 ans, quoi, au total. C'est possible.
0: Oui, j'insiste. Oui, effectivement, tu as raison. Et j'insiste sur la qualité. Alors, ce n'est pas moi qui suis responsable de la qualité, donc je suis là un simple lecteur. Je suis co-auteur, mais je suis aussi lecteur. Et c'est vrai que je suis ébahi par les compétences de cartographie, parce que c'est effectivement d'une clarté, d'une très grande clarté graphique. Les couleurs, c'est d'une grande simplicité. Et la simplicité, c'est toujours trompeur, parce qu'on a l'impression que c'est facile. Alors que non, derrière cette simplicité, il y a un immense pas savoir, oui, savoir bien sûr, mais aussi savoir-faire. Un savoir-faire. Voilà. Et c'est vrai que Patrick là, a réalisé quelque chose qui est absolument magnifique. C'est aussi un objet d'art pratiquement.
1: Et c'est publié dans la maison d'édition Pierre Fiche. Donc, c'est accessible dans toutes les librairies. Et peut-être il y a les rendez-vous de présentation, de signature publique que vous pouvez annoncer à nos auditeurs aujourd'hui.
2: Oui, il y aura au mois d'août, le 20 août, dans l'école de Saint-Lazare, au Lardin, à l'invitation du musée de l'industrie de Mme Dominique Bourri et de M. Henri Delage, les responsables, nous ferons une présentation de l'Atlas et nous nous concentrerons plus spécialement sur le terrassonné. Nous avons une séance de signature qui est prévue le 19 septembre à la librairie d'Aix-Ideuil, la librairie du château, qui pour l'instant, nous, j'ajoute aussi que nous recevrons le prix Joséphine Baker remis par le festival des Milan, le festival Joséphine Baker qui nous sera remis au mois d'octobre, le 24 octobre, sous l'initiative de Claude-Pierre Bloch, qui est son animateur. Nous avons donc différents rendez-vous qui sont programmés pour la suite, oui.
1: Sinon, il faut aller dans la librairie et chercher la tasse.
2: J'ajoute même que dans certaines épiceries se trouve l'Atlas de la Seconde Guerre mondiale en Dordogne.
0: Oui, juste une chose, effectivement, cet Atlas a obtenu le prix Joséphine Baker Option Périgord, si je puis dire. Donc c'est le prix du Festival Joséphine Baker organisé par Claude-Pierre Bloch et la LICRA, et nous en sommes très fiers. Mais il est possible aussi de suivre nos activités ou d'acheter directement, je dis bien, aux éditions Pierre Fiche, en allant sur le site des éditions Pierre Fiche. Donc il suffit de taper édition Pierre Fiche sur Internet, on trouve tout de suite. Et là, on peut acheter directement aux éditions Pierre Fiche ou alors effectivement dans les librairies de Dordogne. Voilà.
1: Merci à tous les deux d'être venus déjà chez nous, dans nos studios. Et merci pour ce livre, Atlas de la Seconde Guerre mondiale en Dordogne, 1939-1944. Merci à vous deux, Patrick Ranoux et Bernard Rivière-Yacot.
2: Merci à vous.
0: Merci infiniment.
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1: La loi d'urgence agricole 2026 a été adoptée par le Parlement le 21 juillet dernier. Mais aussitôt, le 24 juillet, cette loi est soumise au Conseil constitutionnel. Parmi les plusieurs mesures, ce texte prévoit le doublement des capacités de stockage de l'eau pour l'irrigation agricole. Voici réaction de l'association Agrobio Périgord. Cette interview sera réalisée par téléphone et on vient joindre Nathalie Verdier au nom de Agrobio Périgord. Bonjour Nathalie.
4: Bonjour.
1: On veut avoir votre réaction à cette vote de loi d'urgence agricole. On sait que vous n'êtes pas du tout content.
4: Non.
1: C'est normal.
4: Donc, encore une fois, les réponses ne sont pas du tout à la hauteur des enjeux. Il y avait un très très gros enjeu sur cette loi, c'est l'eau, la gestion de l'eau, et complètement d'actualité en plus, et les pesticides. Donc sur l'eau, il y a c'est en mi-teinte, c'est vrai qu'il y a des gros reculs, mais notamment cette espèce d'objectif de doubler le stockage d'eau d'ici 2035, enfin qui est en plus très très flou parce que de quelle eau on parle. Mais en tout cas, ça envoie un message qui dit allez-y, stockez. Or, on connaît toutes les limites de ce système, c'est-à-dire que si c'est pour prendre des eaux de sous-sol et les mettre en surface pour les garder sous le coude, c'est complètement aberrant. Mais sinon, il y a une petite avancée notamment...
1: Dites-nous, sur quel point vous êtes d'accord?
4: Là, c'est ce que j'allais dire, il y a un truc qui est un peu mieux, c'est qu'il existe dans chaque département ce qu'ils appellent les OUGC, c'est Organisation Unique de Gestion Collective. Et en fait, c'est un organisme qui arbitre la répartition du volume d'eau qui est disponible à un moment donné. Ça, c'est spécifique à l'irrigation. Et c'est souvent opaque, qu'on a un peu du mal à savoir sur quelle base c'est réparti, qui est prioritaire, qui ne l'est pas, comment c'est distribué. Et là, cette loi, elle prévoit qu'il y ait une meilleure transparence de ces organisations avec des publications obligatoires sur les stratégies quant à cette répartition de l'eau et globalement sur la stratégie d'irrigation dans un territoire. Donc ça, c'est une petite avancée, mais en même temps, cette opacité était tellement inconcevable que c'est une avancée qui va juste remettre un tout petit peu de normalité. Et l'autre petite avancée, c'est les préfets qui vont intervenir systématiquement pour protéger les captages prioritaires. On en a d'ailleurs en Dordogne, en l'occurrence à La Coquille, sur la Valouse, dans le nord du département. Ce qu'on appelle captage prioritaire, c'est des zones de captage d'eau potable qui sont trop polluées pour être potables. Et donc là, c'est des molécules chimiques qui sont utilisées en agriculture, hein, qui retrouvent dans ces zones de captage. Et donc là, il y a un travail à faire, alors ou en douceur ou de manière coercitive, pour que ces molécules n'arrivent plus dans ces zones de captage et que donc les pratiques agricoles changent autour de ces zones de captage. Donc nous, on a toujours demandé le réseau bio qu'autour des zones de captage, toutes les terres sur un rayon kilométrique qui correspond à la zone de captage soit en bio et que les agriculteurs soient rémunérés pour ça, en fait, ce qu'on appelle les paiements pour services environnementaux, qui soient incités, rémunérés pour passer en bio, modifier vraiment leur paysage pour qu'il y ait aussi une meilleure rétention d'eau, et puisque en fait le coût des pollutions de l'eau, ça coûte, c'est des millions et des millions d'euros, et finalement rémunérer des agriculteurs pour qu'ils passent en bio, c'est beaucoup moins coûteux, et puis tout le monde s'y retrouve.
1: Cet exemple montre aussi que cette loi dite urgence agricole, finalement, ne fait pas des décisions qui pourraient aller dans le long terme. C'est vraiment revenir sur les anciennes pratiques. Qu'est-ce qui était déjà pratiqué.
4: En fait, il fallait répondre à la colère. Mais c'est ce qui s'est fait déjà la dernière fois, mais il faut répondre à la colère du monde agricole. Et la réponse qui demande du revenu, hein, parce qu'en fait, les paysans sont toujours la variable d'ajustement de notre modèle économique, hein, de loi de l'offre et de la demande, de cette économie de marché, et comme on est en bas de l'échelle puisqu'on produit, on est toujours la variable d'ajustement. Et ben les réponses qu'apportent nos gouvernants, c'est toujours réautoriser des produits chimiques et assouplir les normes, et là, en l'occurrence, c'est la réponse qu'ils apportent sur l'eau. Donc oui, c'est des réponses d'urgence qui vont rien régler. Je veux dire, nous, on observe ça depuis des décennies. Ben, l'hiver prochain, ils seront de nouveau sur les ronds-points, parce que ça n'aura rien réglé et parce qu'en fait, on ne veut pas changer de pratique, tout simplement. On ne veut pas envisager l'agriculture sur un modèle de production différent. Et donc, ce n'est pas de réautoriser des molécules chimiques et de dire on va stocker plus d'eau. Quand il n'y aura pas d'eau, de toute façon, il n'y a plus d'eau. Je veux dire, il faut bien changer de pratique. Ce n'est pas de dire on va en stocker encore plus, encore plus.
1: Selon vous, les urgences étaient nécessaires, mais peut-être le voir différemment, c'est ça?
4: Ben, là, il y avait des urgences qui étaient, en effet, pour sauver des cheptels, assouplir quelques trucs pour combler les mortalités qu'il y a eu, des aides financières, évidemment, des aides d'urgence, parce qu'il y a des pertes colossales de culture. Mais voilà, c'est ça l'urgence. Mais en fait, dans l'urgence, ils proposent des lois qui, en fait, auront des conséquences de long terme. C'est vraiment aberrant.
1: Et là, vous avez fait quand même une action, vous avez, c'est pas vous directement, c'est les élus qui ont mis cette loi devant le Conseil constitutionnel, c'est ça? Oui. Est-ce qu'il y a un espoir que ça risque d'être revu, remis en cause?
4: Moi, je suis pas politologue et je suis pas devine, donc je sais pas quoi répondre. Je pense qu'il... Non, je sais pas ce que va dire le Conseil constitutionnel, hein. Il a pris dernièrement des décisions très surprenantes. Donc, on ne sait pas. Après, des fois, ce qui compte, c'est une mobilisation citoyenne. Là, il y a quand même pour la première fois les médecins qui se sont mobilisés, alors que ce n'est pas trop leur genre. Mais là, vraiment, contre le retour de ces pesticides, l'acétamipride, là, et en l'occurrence, ils se sont mobilisés. Bon, il y a des pétitions qui commencent à circuler, mais bon, je veux dire, s'il n'y a pas 2 millions de personnes dans la rue, ma foi, ça passera, hein.
1: Vous, vraiment, comment vous réagissez sur le point sensible, comme on a commencé notre conversation sur cette question de l'eau, mais l'eau, c'est vraiment vital pour vos exploitations, mais aussi pour la santé humaine. Donc, si on ne prend pas décision comme il faut, donc dans le futur assez proche, ça va devenir vraiment, comme vous avez dit, même la guerre de l'eau.
4: Ouais, c'est ça. Et puis, alors, nous, ce qui est particulier, c'est qu'on est pour une répartition équitable de l'eau. Ça veut dire qu'on n'a pas cette vision de l'eau absolument pour l'agriculture. L'eau, c'est un bien commun. Elle tombe du ciel, d'ailleurs. C'est un bien commun et elle doit être répartie équitablement. C'est pour ça que, enfin, nous, on a toujours défendu qu'il fallait avoir des pratiques agricoles qui s'adaptent à ces moindres ou plus offre d'eau et pour nous demande. Et donc typiquement, alors moi je parle pas de la bio industrielle qui s'est développée sur les deux dernières décennies, mais en bio on a une approche du sol, une approche agronomique des sols qui consiste à avoir des sols toujours très riches en humus, et les sols riches en humus retiennent beaucoup mieux l'eau que quand on a des sols qui sont devenus, à force d'être fertilisés qu'avec des granulés, si vous voulez, il n'y a plus vraiment de vie microbienne, il n'y a plus de vie organique. Pareil sur les paysages. Voilà, c'est les bio ont toujours planté des haies, laissé des petites zones humides. Voilà, c'est pas du tout le genre à péter des vallons à coups de tractopelle ou à arracher des immenses bosquets de bois. Ou voilà, c'est plutôt de la plantation, de la zone enherbée. Enfin, tout un tas d'éléments aussi qui retiennent l'eau. Mais il suffit juste de regarder comment s'est formé le paysage autour de nous et puis on voit à peu près ce qu'il faut faire. Il n'y a pas non plus besoin de 10 000 cabinets d'études pour établir ce genre d'évidence, et en fait l'agriculture qui s'est modernisée après-guerre, elle a fait tout l'inverse, elle a arraché toutes les haies, elle a déboisé, elle a comblé des fossés, elle a refait des fossés ailleurs, on a accéléré la circulation de l'eau. Donc l'eau, elle arrive de là-haut ou elle arrive des montagnes ou du ciel, et elle file droit dans l'océan, parce qu'il n'y a plus d'infrastructures paysagères pour retenir l'eau. Il faut pas remettre les rivières droites, il faut toujours laisser des méandres, voilà, des virages, des fossés, etc. Enfin, des plantations, quoi. Et ça, on l'a toujours dit, on a toujours trouvé que c'était un peu de bon sens, et puis ça ne c'est pas du tout la tendance qui a été prise, et puis on s'étonne de se retrouver dans ce genre de situation. Alors, c'est pas... Bon, je veux dire, le changement climatique, il n'est pas que lié à l'agriculture, mais on y contribue quand même fortement. Et on est les premiers à trinquer.
1: Quand même, on peut voir la différence de mode de travail. Vos exploitations qui pratiquent l'autre méthode, elles sont dans meilleure situation face à ces canicules et cette sécheresse.
4: Ben, quand il ne pleut pas, il ne pleut pas. Et quand il fait 40 degrés, il fait 40 degrés. Ça, qu'on soit en bio ou pas en bio, on le subit pareil. Simplement, nous, on a une pratique qui a eu moins d'impact sur le climat que le reste. Et on a des sols qui, en effet, résistent peut-être mieux aux sécheresses. On utilise aussi des semences, donc des variétés qui présentent plus de critères de résistance aux sécheresses par rapport à des variétés qui cherchent juste à avoir du gros rendement. Et on a des sols, en effet, plus riches, plus humifères, qui ont une meilleure rétention d'eau. Mais dans des situations comme ça, où pendant 4 mois, 5 mois, il fait une chaleur bien au-dessus de la normale et pas d'eau, ben là, tout le monde trinque. Aucune plante ne supporte ça. Les forêts, les arbres sont tous en piteux état. Donc c'est là où vraiment c'est rageant, parce que on se bat depuis toujours à défendre un modèle pour éviter d'aller dans ce mur, sauf qu'en fait on fonce dans le mur comme tout le monde, puisque je vous dis, la canicule et la sécheresse, on l'a subi comme les autres, quoi.
1: Et les consommateurs, est-ce qu'ils ont leur mot à dire dans cette histoire-là?
4: Ils l'ont par leur choix d'achat, et d'ailleurs là, la consommation bio a un peu repris après la crise qu'il y avait eu il y a 2 ans. Mais c'est pas... Heureusement, en fait, qu'il y a ça. Heureusement qu'il y a des consommateurs qui veulent nos produits, qui ont capté, qui ont compris l'enjeu qu'il y a entre la manière dont on produit, ce qu'eux, ils mangent, la qualité de ce qu'ils mangent, leur santé et l'intérêt général. Mais malheureusement, ils sont pas assez nombreux et ça suffit pas. S'il n'y a pas des politiques publiques qui vont dans le même sens, voire même qui vont à contre-courant, on n'est pas sorti de notre bazar. Hein.
1: Mais cette volonté aussi que restauration collective aussi puisse chercher vos produits, qui puisse utiliser vos produits dans ça aussi, c'est un petit peu... ces démarches ne sont pas vraiment soutenues par l'État et par...
4: Pas par l'État. Et d'ailleurs, il a fallu encore rappeler l'obligation de la loi Egalim, là, qui devait... qui est obligé à 20% de produits bio dans les menus, dans les approvisionnements. Et d'ailleurs, ils ont même rajouté un autre objectif qui est les produits sous signe officiel de qualité. Donc c'est tous les autres mentions un peu d'une pratique qui sort un peu du lot, quoi. Qui pourrait être label rouge, qui pourrait être... Enfin, il y en a plein. Ainsi que des produits du commerce équitable. Mais voilà, ce que vous dites, la restauration collective, c'est un très très bon exemple de... Nous, en Dordogne, on a des politiques publiques. Le département a décidé que tous les collèges de Dordogne passeraient en 100% bio, local, fait maison. Et ça fonctionne. Là, ça y est, tous les collèges y sont passés, ils s'étaient donné un objectif d'année, et en plus, ça commence à faire tache d'huile, puisque comme ça fonctionne, bah, y a d'autres cantines qui se penchent sur la question. Et Agrobio, pareil, accompagne depuis très très longtemps les établissements scolaires, enfin les cantines scolaires, mais aussi les restaurants d'EHPAD, d'autres secteurs que le scolaire, notamment le social, sanitaire et social, et ça fonctionne. Et en fait, quand il y a une commande publique, ben, ça rajoute un débouché pour les bio, donc c'est une forme de soutien, et puis c'est aussi un soutien à la population. Enfin, on est dans le pays de la gastronomie, ça serait quand même intéressant que les enfants mangent bien et de qualité dans leurs écoles, quoi.
1: C'est pour ça que votre association communique, montre et accueille dans ces fermes pour montrer qu'un autre modèle agricole existe.
4: Voilà, inlassablement, on le fait. Et c'est dur de garder le moral parce que c'est très ingrat comme travail.
1: Et surtout actuellement avec tous ces canicules et sécheresses, j'imagine qu'il faut vraiment être convaincu. Et...
4: Ben oui, puisque je vous disais tout à l'heure, enfin, on se bat pour que ça n'arrive pas et quand ça arrive, ben, on le prend plein fouet comme tout le monde, quoi.
1: Mais merci à vous, Nathalie Verdier, de trouver quelques minutes pendant votre emploi de temps bien chargé. On a mis du temps pour vous joindre, mais ça y est, on a pu avoir votre avis sur cette loi d'urgence agricole. Merci.
4: Merci beaucoup.
1: Nathalie Verdier, porte-parole d'Agrobio Périgord. Merci à vous.
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1: Beau, ce festival, c'est le titre d'un festival qui fête sa 10e édition et qui aura lieu 7 et 8 août à Beaussé en Dordogne. Mais pour savoir tout sur ce festival, sur l'origine, sur la programmation de cette année, on a l'initiateur de ce festival, président, maintenant directeur, régisseur, Stéphane Duc. Bonjour.
6: Oui, bonjour, merci de m'avoir invité.
1: Comment est né ce
6: alors,
1: beau eh ben ce oui. festival?
6: Oui, alors déjà, nous, c'est la culture en milieu rural, vraiment, hein, on est dans un patelin de 250 habitants, même pas, donc c'est dans la forêt. Alors en ce moment, la forêt, c'est un peu fragile et il faut y faire très attention, surtout pour des événements, hein, donc on espère que ça aura lieu déjà, et soutien à tout le monde là-bas qui se bat contre des grands feux. Voilà, donc milieu rural, ça fait depuis 2010 que l'association Passerelle, qui est à l'initiative du festival, existe. Au tout début, c'était plus des événements qui étaient dans les salles des fêtes et tout ça, des alentours du pays de la force, on va dire. On organisait des concerts ou du théâtre. Et puis voilà. Et puis un jour, en 2015, on a eu la chance d'inviter le chanteur Miossec. Il faisait une pré-tournée. Il répétait un peu sa tournée après deux salles en plein été. Et il cherchait des petits lieux un peu atypiques comme ça, des places de village, des endroits cosy, quoi. Et ça a été en plein air. Donc, on a eu beaucoup de monde. Ça a bien marché, de sa notoriété et tout ça. Et ça a été un peu un déclic pour se dire, ben, pourquoi pas, puisqu'on a fait un truc en plein air ce jour-là, pourquoi pas organiser un festival. Et de là est né le Beaussé Festival, un jeu de mots avec la commune Beaussé.
1: Quelques mots peut-être sur votre commune, Beaussé.
6: Oui, voilà, c'est une commune vraiment toute petite, hein, qui est à 230 habitants, qui est au cœur de la forêt du Landais, qu'on appelle la forêt du Landais, qui est entre Mussidan et Bergerac. Tout simplement. Voilà, donc on est deux là à l'initiative de cet asso qui sommes de la commune. Après, ça n'a pas empêché d'aller organiser des choses à Bergerac, à la force, enfin à d'autres endroits. Mais là, le festival, il est vraiment dans la commune.
1: Donc, et les habitants
6: Alors les habitants participent parce qu'on a une cinquantaine de bénévoles, voire un petit peu plus. Donc on en a dans le lot. Mais après, on accueille à peu près sur le festival 1500 personnes par soir, au max. De toute façon, on ne veut pas plus. On veut rester un festival à taille humaine, comme ça. L'année dernière, c'était ça. On a eu 1300 personnes un soir. Et c'est déjà beaucoup pour nous. En termes d'organisation, c'est quand même lourd. Et il faut vraiment raison garder, rester tranquille, pas grossir, etc. Et puis, voilà, c'est pas le but, quoi.
1: Et quel type de manifestation, quel type de musique vous organisez pendant ce festival?
6: Eh bien, alors voilà, c'était l'objet de l'asso, c'était de défendre un peu, de promouvoir la musique française, entre guillemets. Mais ça pouvait être des groupes qui chantent en anglais, des groupes français qui chantent en anglais. Mais quand même, plus des chansons françaises. Alors, le festival a eu quand même pas mal de groupes connus depuis 2016. On avait commencé avec Les Ogres de Barbac, qui est un groupe festif français. Après, on a eu des groupes comme Trois Cafés Gourmands, comme Feu Chatterton, Fatal Picard, etc., etc. L'année dernière, on était avec HK et les Saltimbanques, et là, ça a attiré beaucoup de monde. Alors, on est plus, là, on va dire, sur la musique festive et familiale. Oui. Voilà. Française, festive, familiale. Et on y accole à chaque début de soirée un spectacle de rue, plus théâtre ou cirque.
1: Cette année aussi.
6: Eh bien, c'est ça.
1: Pour cette dixième festival.
6: Voilà, on démarre.
1: Deuxième date. Voilà, dévoilez-nous le programme.
6: Eh bien, ouais. Donc, vendredi. Alors, le vendredi 7 août. On ouvre à partir de 6h30, 18h30 les portes du festival, la billetterie, etc. Et donc là, va se décliner plusieurs spectacles. Le premier, c'est une compagnie qui s'appelle Carnage et qui vient de l'Aveyron. On essaie quand même, il y en a qui viennent d'un peu loin, mais on essaie de garder du local pas mal. Hein. Alors là, c'est un spectacle très burlesque, très drôle, que j'ai vu l'année dernière vers Duras, qui s'appelle Les Moyens du Bord. Alors c'est un couple qui est apiculteur et qui... Ça part complètement en live, leur truc. C'est très drôle. Ils viennent avec leur voiture, ils jouent avec leur voiture. Enfin, il y a plein de gadgets. Enfin, c'est super marrant. C'est vraiment pour la famille. Donc ça, c'est pour démarrer. Ça dure une heure environ. Ensuite, on a un concert. C'est des Bretons. La musique festive. Alors, leur descriptif, c'est cumbia, caronne, balkan, hip-hop. Et j'en passe, caribéen, c'est les types à pied. Ils s'appellent les types à pied, donc ça c'est super pour commencer la soirée. Et après, un groupe national qui tourne au niveau national, qui s'appelle les Soviets Suprêmes. Alors c'est la chanson française avec, très humoristique, Soviets Suprêmes. Ils sont déguisés. Alors il y a Sylvester Staline et John Lennon, voilà, dans le groupe. Donc ça envoie la couleur. Et ensuite, à la fin, pour terminer, on a un groupe électro, mais du Périgord, qui s'appelle IR. C'est des frères, un duo de frères, Étienne Roux et Romain Roux. Ils sont du côté de Sigoulès. Voilà, donc ça finira en électro-acoustique. Et puis tout au long de la soirée, on fait jouer... C'est la première fois, hein, on ne fait pas d'habitude intervenir une banda, mais là, il y a une banda sur la commune qui s'appelle la Banda La Bodega et qui animera le démarrage, les interplateaux, etc. pour donner de la bonne humeur. Ça, c'est pour samedi, ça. Pour vendredi 7.
1: C'est bien, c'est les initiatives locales aussi.
6: Eh bien, tout à fait. Ouais.
1: Et samedi, tout commence pareil dans la soirée,
6: ouais.
1: À partir des 18h30.
6: Ouais, on ouvre à peu près à 18h30, c'est ça. Et là, on prend avec une compagnie locale, Périgueux, qui s'appelle Duo Juste à Deux. C'est du cirque. Cirque moderne et poétique. Donc, alors, Duo Juste à Deux, mais là, c'est un solo. C'est le nom de la compagnie. C'est parce que souvent, ils ont eu des spectacles à deux. Et là, c'est son nouveau spectacle à Éline. Et donc, ce sera un solo avec une barre, enfin, des systèmes d'accroche, etc., pour faire de l'acrobatie. Très, très beau, en général, ce qu'elle fait. Et ensuite, un autre groupe local. Alors, un groupe musical local qui est émergent. Sur le Bergeracois, mais qui a joué au Sans Réserve il n'y a pas si longtemps, à l'ouverture, je crois, qui s'appelle Dondélé. Alors là, c'est très cuivré. Ça tourne entre le latino, l'afrobeat, le maloya. Il y a des réunionnais, donc ça part un peu là-dedans aussi. C'est vraiment très, très bien, ça. C'est un groupe vraiment à défendre sur le local. Et après, la tête d'affiche, on va dire, c'est les Hurlements de Léo, qui est un groupe quand même qui tourne depuis une trentaine d'années, qui a eu des hauts, des bas, et là, qui revient sur un haut, parce que des membres historiques sont revenus. Donc pareil, c'est entre la Java, le rock, punk, chanson, hyper festif, il n'y a pas de souci. Et puis pour animer, pareil, l'interplateau et finir la soirée, on a Lord Bitume, qui est un gars du coin aussi, qui sera là en mode DJ pour démarrer la soirée entre les plateaux et terminer. DJ Raga, Radical, Radical Sound, il se nomme comme ça, son style. Voilà, donc ça c'est les deux soirées. Voilà, si vous pouvez réserver en ligne, c'est faisable sur le site de Bossé Festival.
1: Parce qu'il faut réserver les places.
6: On peut. Alors c'est un peu compliqué en ce moment parce que entre les chaleurs, les canicules et les feux, les gens sont très prudents. Ils savent pas si ça va avoir lieu. Nous, on pense que ça aura lieu. Donc même si on réserve pas en ligne. Ce que je comprends, parce qu'on attend le dernier moment, venez nombreux, il y a plein de festivals qui s'annulent en ce moment. Mais justement, il faudra tous venir. Si vous n'avez pas été récompensé en allant à Luxé ou à l'écosystème, venez chez nous.
1: Voilà.
6: On est en soutien avec eux aussi. C'est triste de devoir monter pendant des semaines, tout ça, et puis deux jours avant de savoir que ça s'annule. Alors, il y a des circonstances, mais voilà.
1: Mais vous faites tout pour que ce soit prêt.
6: Nous, on suivra ce que nous dira la préfecture.
1: Pour l'instant, ce n'est pas annulé.
6: Il n'y a pas de problème.
1: Beauce Festival maintenu, 7 et 8 août, 10e édition à Beauce en Dordogne. Qu'est-ce qu'on peut dire encore?
6: Après, voilà, il y a de quoi se restaurer, petite restauration, de quoi un petit peu boire aussi. Il y a un camping pour ceux qui veulent rester, s'ils ont un peu bu, gratuit, tout ça. Et voilà, et après, les tarifs sont sur les communications. On a un pass de jour à 38 euros. Après, on a des tarifs réduits à 18 euros, 23 euros tarif plein pour une soirée, je parle. Et après, ce qu'il faut souligner, c'est l'entrée offerte jusqu'à 16 ans. Comme ça, les familles, s'ils viennent avec les ados ou les enfants, ça alourdit pas trop la note, parce qu'on sait ce que c'est. Et il y a possibilité de payer en CB aussi. Voilà. Donc, on est à peu près complet sur ce qu'on pouvait dire.
1: Mais merci Stéphane Dug d'être venu jusqu'à chez nous. Et on vous souhaite belle réussite pour ce beau festival. C'est original comme titre.
6: Eh bien voilà.
1: Pour deuxième édition. Et sinon, revenez l'année prochaine pour nous annoncer de nouveaux programmes. Et on espère que les auditeurs seront nombreux pour y être et applaudir tous ces artistes.
6: Eh bien merci beaucoup.
1: Merci.

0: 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Il est 9h.
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5: Le thème du parc, c'est le lien entre les animaux de la préhistoire. Donc c'est faire le lien, en fait, on est jumelé avec Lascaux. Parce que le but, c'est qu'à Lascaux, ils ont représenté des animaux. Et nous, ici, on a les animaux vivants. Alors soit les descendants directs, soit des reconstitutions d'animaux. Et donc là, on a en fait une reconstitution des aurochs. Ils sont en train un peu de muer, de perdre leur pelage d'hiver. Et du coup, ça permet aussi de voir aux gens, de comparer entre les peintures et la réalité de l'animal, du coup, quand ils l'ont en face d'eux. Nous avons ici notre mini-ferme. C'est plus pour les enfants qui peuvent être un peu frustrés de ne pas pouvoir toucher les animaux, parce qu'ils aiment bien faire des câlins. Et donc c'est un endroit, donc elles ont une partie à elles et puis elles ont une partie où elles peuvent aller là-bas quand elles veulent et où les gens peuvent accéder. Alors ça c'est une démonstration qu'on fait, voilà, qui est comprise dans le billet et c'est adulte-enfant. Il y a des âges minimum mais il n'y a pas d'âge maximum forcément. Donc là par exemple on a une grotte dans laquelle on fait un atelier d'art pariétal. Et là donc les travaux c'est l'agrandissement de l'enclos des loups. Vous voyez les tas de bois ou des tas de pierres, en fait, ce sont des cachettes où peuvent se mettre les loups quand ils en ont envie. Parce que ça, c'est quelque chose dont ils ont vraiment besoin, avoir des endroits tranquilles où ils peuvent se cacher s'ils ont envie. Et ouais, ils ont tous des noms. Alors, on a un couple qui est... la femelle s'appelle Oum, c'est celle qui est juste là en train de courir au-dessus de la mare, Liu Django. Mais il est sur la mare, il est couché sur la mare. Après, on a un autre mâle qui est couché là, qui s'appelle Akela. Et juste en dessous, ça c'est Onai. Oui, salut Loulou. Et il y a sa sœur qui est couchée du coup là, qui est Reika. Et là, c'est un endroit donc, où on fait l'atelier silex et l'atelier cuir. Ouais, cet été, en général, il y a au moins une fois... Chaque atelier dans la journée. Il y a nourrissage des cerfs, nourrissage des loups, le petit déjeuner des chèvres. Et dans l'après-midi, il va y avoir le goûter des herbivores.
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7: Bonjour à toutes et à tous, vous êtes sur Radio Libre en Périgord et nous nous retrouvons pour l'agenda quotidien présenté par l'équipe RLP.
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1: Merci d'avoir suivi l'agenda du jour sur RLP. Restez avec nous pour la suite de nos programmes.
2: 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Ce interview sera réalisé par téléphone et on vient joindre Muriel pour la marche des compteurs. Bonjour Muriel.
3: Oui, bonjour.
2: Vous êtes où là, Dordogne? Dans quel endroit pour cette 16e marche des compteurs?
3: Alors là, j'aurais même du mal à dire où nous sommes ici. On est à quel endroit? On est à Chéronac. Nous venons de nous rassembler à Chéronac ce matin. Donc, tous les compteurs et compteuses qui ont dormi dans des villages différents. Nous avons été amenés par les personnes qui nous ont hébergés à Chéronac et nous partons à pied jusqu'à Saint-Mathieu où là, nous serons de nouveau divisés sur 4 villages différents pour 4 soirées comptes.
2: C'est ça le concept. Vous marchez pendant une semaine dans différents endroits en Dordogne pendant la journée et la soirée, vous organisez les veillées comptées dans différents lieux en Périgord.
3: C'est tout à fait ça. En fait, la marche des compteurs, chaque année, investit un nouveau territoire. Donc la marche des compteurs, c'est un événement qui se déplace sur différents territoires. Il y a 2 ans, c'était la Savoie. Juste avant, c'était les Alpes de Haute-Provence. Et là, cette année, c'est la Dordogne. Nous réunissons environ 25 compteurs et compteuses. Nous avons un compteur qui vient du Panama, des compteureuses qui viennent de Belgique. Et nous nous rassemblons et nous demandons sur le territoire le gîte et le couvert à des personnes qui ouvrent leur maison sur un principe d'hospitalité. Et en échange, les compteurs et compteuses offrent la soirée comptée pour le village du coin. Donc il y a en fait, par soirée, il y a à chaque fois 4 veillées sur lesquelles les compteurs sont distribués. Et il y a une soirée finale le 8 août à Nontron, où là, tous les compteurs seront réunis. Donc tous les soirs, vous avez dans les villages une soirée à 20h30. Et pour la dernière soirée finale, ça commence à 17h avec tous les compteurs de la marche. Donc une grande soirée qui va réunir tout le monde.
2: C'est génial ce concept, mais comment ça se passe en réalité? Parce qu'on sait qu'hier soir, lundi soir, le département a été frappé par un orage assez violent. Est-ce que votre manifestation a été impactée par ça?
3: Lors de l'organisation, nous anticipons toujours le fait que la météo peut nous jouer des tours. Donc nous préparons toujours, nous avons toujours 4 lieux extérieurs et 4 lieux de repos en intérieur pour le cas où la météo nous fasse un caprice.
2: Et finalement, le public, comment il vous accueille? Comment ça se passe? Parce que tout est possible dans ce type de manifestation.
3: Ça se passe toujours de manière très joyeuse. Le conte, c'est un art populaire qui permet à tout le monde de puiser ce qu'il a à y prendre, quel que soit l'âge. Le conte, c'est pas uniquement quelque chose pour les enfants comme on le croit. On a beaucoup, beaucoup, beaucoup et majoritairement des adultes sur ces soirées. Et les gens, beaucoup de personnes découvrent l'art de la parole à l'occasion de la marche des compteurs. Le assez unique, c'est le fait que chacune de ces soirées sera absolument insolite et unique puisque les compteurs, en règle générale, sont des artistes assez solitaires qui ont des spectacles solo, seuls en scène. Et là, vous avez l'opportunité d'en voir d'un coup 4, 5, 6 avec leur manière de raconter différente, leur personnalité différente et leur choix d'histoire très varié.
2: Cette année, vous êtes dans le Périgord vert. jusqu'à 8 août. Et oui. Tous les soirs, c'est dans un autre endroit.
3: Tous les soirs, c'est dans 4 autres endroits.
2: 4 autres endroits, en plus. Et en plus, toute la journée, vous marchez. Donc, vous, pendant cette marche, vous aussi, peut-être, vous rencontrez le public et vous parlez de votre initiative, de votre marche.
3: Alors, les conteuses et conteurs marchent environ par journée, 3-4 heures, parfois un peu moins, entre 2 et 4 heures. Le principe de la marche, c'est pas un événement.

0: comment dire, sportif ou de performance, c'est de la marche, plutôt pour que les compteurs et compteuses se rencontrent entre eux, parce que nous ne nous connaissons pas tous et toutes, nous venons d'endroits différents, et ça nous permet d'échanger sur nos pratiques, d'échanger des histoires, d'échanger des chansons, et puis de parler de nous, de nos vies, de nos métiers, de tisser des amitiés aussi, au sein du métier de compteuse et compteur. Nous marchons entre compteurs et compteuses. Nous ne marchons pas avec les accueillants, parce qu'on est déjà très nombreux. Donc pour se rencontrer, il faut quand même un peu de temps. Si on était une centaine à marcher, on aurait du mal à parler avec tout le monde. Là, du coup, on marche à environ une vingtaine, un peu plus d'une vingtaine. Et il y a quelques-uns d'entre nous qui conduisent les voitures et camions, qui transportent les instruments de musique, les valises, voilà.
1: Toute cette logistique s'est mise en place. Vous, j'imagine, c'est pas la première fois que vous participez dans ces marches-là. Quelle expérience vous vivez? Comment vous pouvez partager, voilà, votre vécu pendant les marches que vous avez fait l'année précédente?
0: Alors, les compteuses peuvent faire cette marche deux fois, uniquement. Première année et deuxième année, pour laisser de la place à d'autres qui voudraient aussi vivre cette aventure. Poursuivre l'aventure, si des gens ont envie d'aller plus loin, de marcher une troisième, une quatrième fois, il faut qu'elles s'investissent dans l'organisation. Donc, faire partie du CA, qui est le cas de quelques-uns d'entre nous, qui viennent donc toute l'année pour préparer l'organisation, qui prennent de leur temps pour se retrouver, aller rencontrer les habitants, les convaincre de la bonne idée d'ouvrir les maisons et d'accueillir chez eux un inconnu ou une inconnue pour que leur territoire puisse bénéficier de spectacles pour tout le monde. Ces spectacles, on les fait au chapeau. Donc les habitants et habitantes, bien sûr, ne participent pas financièrement puisqu'ils le font déjà en ouvrant leur maison et en nous nourrissant. Ils demandent au public de mettre une petite participation libre pour pouvoir justement organiser la prochaine marche, parce que ça veut dire des billets de train pour aller sur les territoires, ça veut dire de l'essence dans les camions, une location de camion pour les bagages. Donc il y a quelques frais à couvrir pour que l'aventure se poursuive. Je ne sais plus si j'ai répondu à votre
1: question. Oui, c'est intéressant de connaître un petit peu votre logistique, mais qu'est-ce qui est intéressant pour nos auditeurs que chaque
0: c'est
1: soir...
0: mon expérience.
1: Voilà, votre expérience.
0: Pardonnez-moi, je me suis du coup perdue.
1: Mais oui, parce que ça vous préoccupe, cette logistique.
0: En fait, il y a beaucoup de choses à raconter. Alors, mon expérience, c'est un peu comme une joyeuse et grande colonie de vacances entre adultes. C'est une très belle manière, quand on est dans ce métier, de rencontrer très rapidement d'autres manières de faire, d'autres façons de raconter que la vôtre, de découvrir et d'entendre plein d'autres histoires. C'est très nourrissant, c'est extrêmement gai, joyeux. Et puis le principe de marcher ensemble tous les jours, ça crée des liens. Moi, ça, j'ai créé grâce à la marche des compteurs des amitiés qui durent depuis des dizaines d'années et qui dureront encore.
1: Car nos auditeurs, on peut dire que chaque soir à 20h30, une veillée est organisée dans différents lieux. Mais après, il faut suivre le planning parce que les endroits, tous les soirs, ça change. Je ne sais pas si vous vous souvenez par cœur chaque endroit.
0: Je l'ai, mais je...
1: Mais je vous laisse faire parce que peut-être il y a un petit changement de dernière minute, etc.
0: Je dis juste pour ce soir.
1: À partir de ce soir, à partir de mardi 4 août, parce que notre enregistrement a lieu aujourd'hui, ce mardi 4 août.
0: D'accord. Alors ce soir, le mardi 4 août, nous serons à Champagnac-la-Rivière, à Marval, à Saint-Laurent-sur-Gorre, à Saint-Mathieu. Mercredi 5 août, nous serons à Milhac-de-Nontron, à Saint-Pardoux-la-Rivière, Thiviers, Dillard. Le jeudi 6 août, nous serons à Bourdeille, Champagnac de Belair, Le Guillac de Cercle, Ligueux en Périgord. Vendredi 7, nous serons à Beaussac, à Crachat, Saint-Martin-le-Pin, Grassac, Roche-Beaucourt et Argentine. Et pour la grande soirée finale, samedi 8, à 17h, nous serons à Nontron. Toutes les autres soirées sont à 20h30. Vérifiez tout ça sur différents supports. La marche des compteurs.org, c'est notre site. Tout est répertorié. Et vous pouvez aussi suivre l'aventure sur Facebook et sur Instagram. Pareil, la marche des compteurs.
1: Peut-être en s'équitant, quelques mots sur ce métier que vous dites, vous travaillez en solitaire, mais vous êtes artiste, vous êtes indépendant, vous créez, vous transmettez, mais ce métier, qu'est-ce que c'est être un compteur ?
0: qu'est-ce que c'est être un conteur? Être un conteur, c'est déjà être un fouineur. Le conteur, c'est quelqu'un qui cherche, qui se documente, qui va lire beaucoup, beaucoup, beaucoup d'histoires pour n'en garder que quelques-unes, qu'il estime être ses pépites. C'est aussi beaucoup rêver, puisqu'on travaille en imaginaire et en images pour raconter nos histoires, puis faire de travail scénique pour aller les restituer au public, les transmettre. C'est un travail de transmission d'histoires finalement séculaires qui ont voyagé de bouche à oreille pendant des millénaires.
1: Merci beaucoup Muriel et toute votre équipe de marcheurs d'être venus jusqu'à chez nous en Périgord, plus précisément Périgord Vert. Et belle marche, belle rencontre, belle veillée dans différents lieux et belle marche parce que j'attends le bruit. Tout le monde est déjà rassemblé pour partir.
0: Tout le monde est en train là de prendre son sac à dos et de se mettre en marche pour aller vers les prochains lieux. Et moi, je vais pouvoir remettre la clé de contact dans le camion pour démarrer.
1: Merci Muriel pour la marche de compteur.
0: Est-ce que vous viendrez sur une de nos soirées, Aïda?
1: On verra, on verra. Je regarde les lieux.
0: En direct, en différé, des soirées. Ça pourrait être merveilleux. Merci en tout cas d'avoir pris du temps pour nous. Et puis à très bientôt.
1: Et maintenant, c'est à nos auditeurs d'y aller vous rencontrer.
0: Avec grand plaisir.
1: Merci Muriel.
0: À bientôt.
1: Merci, au revoir.
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3: De la comédie française. Immersion chez Molière. Martin Darondeau et Bertrand Huskla ont écrit et réalisé ce petit chef-d'œuvre d'humour et de comédie superbement défendu par une bonne partie des troupes de la maison de Molière et sont pourtant les deux seuls à ne pas en faire partie. Le pitch. Dans 3 heures, Nina dévoile sa première mise en scène à la Comédie Française. Mais dans l'agitation des dernières répétitions, rien ne se passe comme prévu. Retard, coups de stress, problèmes techniques et problèmes d'égo secouent la troupe. Pourtant, Nina n'a pas d'autre choix que d'aller jusqu'au bout, car s'il n'y a bien une règle d'or à la Comédie Française, c'est qu'on n'annule pas. Commence alors une course contre la montre pour sauver la représentation. Bien écrit, rythmé, très drôle et évidemment très bien joué. Ce huis clos est un modèle du genre. Il y a bien longtemps que je n'avais pas autant ri au cinéma. Un seul reproche, ça ne dure que 75 minutes et on en redemande. À l'origine, ce devait être une série consacrée à la célèbre institution théâtrale. Mais lorsque le projet s'est enlisé, les producteurs ont proposé d'en faire un long métrage. Un élément a précipité les choses. La disponibilité exceptionnelle de la salle Richelieu pendant plusieurs jours en raison de travaux. Une occasion rarissime qui a poussé les auteurs à écrire le scénario en seulement 2 mois avant un tournage mené tambour battant en moins de 3 semaines. De nombreuses scènes du film s'inspirent ainsi de faits réels, même si les événements ont été condensés et amplifiés pour les besoins de la comédie. Les réalisateurs ont ainsi investi des couloirs, loges, ateliers et recoins du théâtre pour montrer l'envers du décor, obligeant l'équipe technique à s'adapter en permanence au rythme de cette institution en activité. Une comédie intelligente, rythmée et sincèrement drôle, qui réussit à parler du théâtre dit classique sans jamais être poussiéreuse. Le film embarque par son énergie et son originalité, clairement le genre de surprise qu'on aimerait voir le plus souvent au cinéma. Vu en avant-première donc, mais je me promets de le revoir dès sa sortie officielle sur les écrans le 22 juillet. Tous les rôles, même les plus modestes, même les silhouettes, sont interprétés par des sociétaires ou pensionnaires de la Comédie Française. Cette approche a évidemment facilité le tournage, les comédiens connaissant déjà les lieux, les usages et souvent leurs partenaires de jeu. Une authenticité rare qui a servi l'efficacité du plateau. Pauline Clément, co-scénariste, Laurence Stocker, Julien Frison, Marina Hans, Daniel Lebrun, Sefa Yeboa, Christian Heck et toute la troupe, avec des apparitions savoureuses de Guillaume Gallienne et Benjamin Lavergne, irrésistible. On sent ici un vrai amour du spectacle vivant derrière l'humour et le chaos permanent. Le film réussit à être à la fois accessible, élégant et populaire sans jamais, jamais prendre son public de haut. Une très belle surprise portée par une vraie identité de mise en scène et un regard rafraîchissant sur le monde du théâtre. Nom d'un chien, ça fait du bien. Je ne pensais vraiment pas que la comédie de l'été viendrait de la Comédie Française elle-même, à ne rater sous aucun prétexte.
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Eh oui, il faut rigoler un petit peu alors. Coucou, me revoilou. Il est 9h30, à quelques secondes près. C'est donc l'heure de la chronique déjantée du Patou, qui rit de tout, ou presque, en direct, dans les studios de Radio Libre, en Périgord, la radio que l'on adore. Conséquences des incendies pour les médias. Du coup, le détroit d'Ormuz, les exploits cyclotimiques de Donald, la hargne de Vladimir le Teigneux, les prouesses destructrices de Benjamin l'Exterminateur et autres actualités distrayantes sont passées à l'as. Les efforts de nos valeureux pompiers font la une, à juste titre. Les malheureux ne doivent guère chômer et doivent faire avec le matériel qui manque. Et les effectifs sûrement insuffisants pour leurs lourdes tâches. Heureusement, des ministres, des préfets se déplacent. Et cet encouragement doit leur apporter soutien et réconfort, sans nul doute. Un ancien Premier ministre avait cru bon de différer la commande de deux Canadairs, estimant que ça pouvait attendre. On n'avait pas les moyens. On a préféré tirer des feux d'artifice et investir dans d'autres domaines. Le souci, c'est que les dégâts occasionnés sont sans commune mesure avec le coût de deux Canadairs dont on a cru bon se passer. Des milliers d'hectares sont détruits, des forêts, une biodiversité, des bâtiments, des emplois, bien sûr. Ça va en générer d'autres pour réparer, mais beaucoup de dégâts ne seront pas réparables. Les arbres, la faune, tout ça ne se refabrique pas sans un délai qu'en 5 ans. Alors, l'année prochaine, il faudra élire notre président, puis des députés. Parmi ceux qui sont déjà en train de se bouffer le nez sur l'air de « si ça avait été moi, jamais de choses pareilles n'auraient pu arriver ». On est prié de décroire. Espérons, on peut rêver, que les électeurs citoyens auront assez de mémoire au moment de passer devant les urnes. Écoutons bien dès maintenant les discours et autres interviews des vedettes politiques, quelle que soit la bannière sous laquelle ils s'abritent. Mémorisons bien tout ça. Remember. Et voilà, c'était le billet hebdomadaire de l'humoristorien périgordin Marc Anciel, et on le remercie. V'là les actus. Dans les années 80, l'indice de reproduction, dit aussi de fécondité, était en France de 2,6 enfants par foyer. Coluche avait plaisanté en indiquant que lui, il n'en avait que deux, car il n'avait pas trouvé la virgule. Aujourd'hui, selon les dernières données fournies par l'INSEE, cet indice n'est plus que de 1,56. Et pourtant, TF1 persiste à nous présenter la série bétifiante « Famille nombreuse » sponsorisée par l'Église catholique pour nous faire croire l'inverse. Bon. De fait, si cet indice continue à baisser, je plains nos enfants et petits-enfants, car il n'y aura plus personne pour payer leur retraite. Connaissez-vous le territoire de Belfort, petit département français situé à l'est, coincé entre la Haute-Saône, le Doubs et le Haut-Rhin, et qui plus est, frontalier de la Suisse? Eh bien, dommage, car il demande à être connu, surtout en cette période de canicule. Figurez-vous qu'il existe une commune là-bas qui répond au nom de Fray, comme Fray, F-R-A-I-S, et qu'il y fait toujours frais, car entouré de 6 étangs et bordé par une rivière. Le maire dit qu'il n'a pas besoin de clim dans sa mairie, car le vent est frais. Même qu'en cas de nécessité, il peut volontiers y accueillir ses collègues de la commune voisine qui se trouve à 20 km et qui se nomme Chaux, C-H-A-U-X. Incroyable, non? Si Raymond DeVos avait su cela, je suis sûr qu'il en aurait fait une belle histoire farfelue. Et voilà la pause musicale. Alors, il fête ses 43 ans cette semaine, c'est donc plus un tout jeune chanteur, mais il continue d'assurer sans problème avec cette voix étonnante. Découvert lors de l'émission Nouvelle Star en 2006, il s'agit de Christophe Willem. Bien sûr, alors, on écoute son dernier tube intitulé Système, sorti en mai dernier. Musique.

Eh bien, merci Christophe et à bientôt quelque part ou ailleurs. Et sans autre transition, voici le moment du contre-pé. La semaine dernière, je vous proposais quelques contrepèteries incendiaires. Ouverture de la chasse, attention aux coups de feu. Il faut inverser le C de coup et le F de feu. Le cuisinier a un canard sur le feu. Il faut inverser le N de canard et le F de feu. Mais faites donc un feu de poutre. Il faut inverser le F de feu et le P de poutre. Ils n'avaient que de vieilles caisses pour animer leur feu. Inversion du C de caisse et le F de feu. Et enfin, la NES a le feu au derrière. Inversion du N de ANES avec le F de feu. Aujourd'hui, quelques contrepèteries géographiques relevées dans un groupe spécifique qui sévit sur Facebook. On peut vider des bars jusqu'à l'Aude. On peut vider des bars jusqu'à l'Aude. La crème du Gard est douteuse. La crème du Gard est douteuse. Évitez de piler entre les deux Sèvres. Évitez de piler entre les deux Sèvres. Il est interdit de choir dans l'Allier. Il est interdit de choir dans l'Allier. Mon vieux car est toujours dans le Doubs. Mon vieux car est toujours dans le Doubs. Les indices, la semaine prochaine, bien sûr. Et c'est la minute blague. Alors en fait, je profite de cette rubrique pour partager une annonce émise par une copine. Écoutez bien, car cela pourrait peut-être intéresser certaines auditrices. Mon fiancé n'apprécie pas du tout mon chien. Et c'est pour cette raison que je lance cet appel. C'est un pur race, il est tatoué et vacciné. Il a partagé ma vie durant 2 ans. Il adore les jouets, même s'il n'a pas toutes les bases en éducation. Poil court, mais nécessite de l'entretien, tout spécialement ceux du torse. Il aime bien qu'on les lui tonde. Il aboie souvent, surtout la nuit, mais a l'habitude de me réveiller après très tôt le matin. Il est très délicat pour ce qui est de la nourriture. Il n'aime que la nourriture de marque, la plus chère. Malheureusement, il ne vous fait pas la fête lorsque vous rentrez le soir à la maison. Il n'est pas très câlin lorsque vous êtes un peu déprimé. Habituellement, il ne mord pas, mais il est souvent de mauvais poil et il grogne facilement. Alors voilà, si vous connaissez quelqu'un qui serait intéressé par mon fiancé, âgé de 40 ans, égoïste, tordu et borné, s'il vous plaît, qu'il vienne le prendre plus vite, car je ne le supporte plus. Mon chien et moi voulons lui trouver un nouveau foyer où il sera peut-être plus heureux. Frais d'adoption, néant, je le donne. Voilà les petits loups, c'est fini pour aujourd'hui. N'oubliez pas que vous pouvez me réécouter vendredi à 15h30 et samedi à 9h30. À la technique, c'était Yanis, et je le remercie. Quoi faire en cette fin de semaine? Alors, les principaux rendez-vous en Dordogne pour ce week-end, des 8 et 9 août 2026, incluent par exemple la fin du Beaucé Festival à Beaucé, entre Mussidan et Bergerac, la clôture du Festival des Arts et des Mets au Lardin-Saint-Lazare, quelques accablures de terrasson, ainsi que les animations du célèbre Festival du Périgord Noir à Montignac. Bien entendu, en jetant un œil sur l'agenda des manifestations via votre navigateur Internet préféré, vous trouverez certainement d'autres idées de sorties intéressantes. Quant à moi, en attendant de vous retrouver la semaine prochaine sur RLP, je vous délivre le petit message habituel. Salut les copains, salut mes poules, vive nous et restez au frais.

Salut Onal Chiwi, bonjour à tous. En une trentaine d'émissions de 6 à 7 minutes chansons comprises, soit guère plus d'une heure et demie de temps de parole pour moi, j'ai essayé de présenter sous l'angle grammatical les atouts de l'espéranto. Cette langue créée d'abord en 1887 par un seul homme, Louis-Lazare Zamenhof, puis enrichie par des milliers de contributeurs. Ces contributeurs sont essentiellement les auteurs de nombreux ouvrages dans les domaines les plus variés, et ce, réunis dans une académie d'espéranto qui veille sur l'évolution de la langue. Dans quel ordre fallait-il présenter la grammaire pour mettre en évidence la grande logique de la construction de l'espéranto sans faire fuir tous les auditeurs? Et d'abord, y a-t-il un ordre idéal? Je m'en suis posé des questions. Dans mes moments de doute, je me répétais que lorsque j'ai commencé à apprendre le français de la bouche de mes parents, ces derniers ne m'ont pas dit « chapitre 1, chapitre 2, chapitre 3 ». J'ai découvert ma langue maternelle, comme tout le monde, au gré des circonstances. Après l'angle grammatical, destiné à vous permettre de vous approprier la langue, je vous proposerai maintenant de parcourir avec moi de multiples situations de la vie courante, vous donnant l'occasion de découvrir et surtout, pour ceux qui le souhaitent, d'utiliser le vocabulaire de l'espéranto. On commence bien sûr par se saluer. Un seul mot suffit, saluton. Saluton, le titre de notre émission, signifie « bonjour ». Vous pouvez l'employer avec tout le monde, car il n'a pas la familiarité de notre « salut ». C'est la façon la plus simple de saluer, de présenter ses salutations. Mais on peut dire aussi « bonan tagon », »,« bonne journée ». On peut être plus précis, bonan matenon, si c'est le matin, bonan vesperon, bonne soirée, bonan nocton, bonne nuit. À bientôt donc, si vous souhaitez en savoir plus. Gis baldao.

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6: Nous refusons de voir la nature et nos terres comme support d'une idéologie réactionnaire. Nous souhaitons entretenir avec le vivant des relations de cohabitation et d'attention dans des milieux partagés, à l'opposé d'une position d'extériorité et d'une vision de la nature comme patrimoine. 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
7: Les luttes écologistes sont par essence anticapitalistes et antifascistes, et pas seulement. On en parle aujourd'hui avec vos invités des terres, des naturalistes des terres, rencontrés en juillet 2024 au village de l'eau, dans la jolie vallée de l'Argentière, à Saint-Martin-les-Melles, dans le Poitou. Pendant le village de l'eau, ces naturalistes des terres ont proposé des balades d'observation de la faune et de la flore de la vallée. Faune et flore dont un inventaire a été fait bien en amont de la tenue de l'événement. Recensement du vivant, animal et végétal de la vallée, qui a permis à Bassine Non-Merci de décider d'y installer le village, mais pas n'importe comment. En essayant de minimiser l'impact de la présence de milliers de personnes qui font du bruit, plantent des tentes, ont des besoins naturels, etc. Et limiter cet impact sur le milieu, c'est pas rien. Salut les amis, c'est JBD pour La Voix Off, avec des naturalistes des terres, des terres.
8: Bonjour.
9: Bonjour.
10: Salut.
7: Devant votre espace, là, donc les naturalistes des terres en deux mots, des et plus loin terre, plein d'activités qui sont indiquées déjà sur ce petit panonceau. Donc il y a des chantiers naturalistes, il y a des inventaires, des animations naturalistes, du reméandrage, réduction de la pollution lumineuse, protection de la réserve de biodiversité communale, RBC. Les naturalistes des terres, ça existe depuis quand ça?
8: On est un jeune collectif qui a bientôt 2 ans.
7: Qu'est-ce que c'est un ou une naturaliste? C'est un métier, une compétence, un diplôme?
6: Je pense qu'il y a autant de personnes que de définitions. Et c'est un mot qui est parfois clivant, parce que souvent on part d'une posture du sachant sur le monde qui nous entoure. Qu'est-ce qu'un naturaliste? Quand est-ce qu'on devient naturaliste? C'est une question qu'on doit se poser en termes collectivement. Ça bloque parfois les personnes sur se dire « Ah, je suis capable d'aider ». Parce que je connais un peu les papillons, parce que je connais un peu les plantes. Pour moi, le mot naturaliste, c'est quelque chose qu'il faut prendre avec des pincettes. Mais à la base, c'est une certaine sensibilité pour le vivant, une partie du vivant, comme tout le vivant.
7: Est-ce que naturaliste implique diplôme, validation universitaire?
8: Pas du tout, non, justement, en termes de collectif, on regroupe pas mal de personnes ultra différentes, en fait. Enfin, il y a des naturalistes professionnels, mais il y a aussi des amateurs, amatrices, des scientifiques, des juristes. Enfin, en fait, c'est vraiment ce truc de plutôt lien sensible, en fait, qui est intéressant, je pense, dans la définition qu'on en donne. C'est très subjectif, en fait, parce que si on va parler de légitimité, il y a des gens que certains ou certaines vont considérer comme naturalistes, qui, eux ou elles, vont se considérer comme amatrices ou amateurs. Enfin, on n'est pas en train de mettre les gens dans des cases, ça s'ouvre à toutes les personnes qui ont un certain lien avec le vivant.
11: C'est ouvert justement aussi à des gens, à des artistes, à des gens des sciences humaines et tout, et qui ont aussi, qui travaillent à leur manière sur ça. Et justement, en fait, de travailler, de composer ensemble, ça permet un peu d'ouvrir de nouvelles perspectives, qu'elles soient politiques ou même dans la représentation, les récits qu'on fait autour. Enfin, j'ai l'impression qu'on tous, on se déplace collectivement en faisant ça avec nos savoirs un peu dispersés, chacun à sa manière, et c'est vrai que c'est assez ouvert à beaucoup de formes de sensibilité au monde vivant.
6: Il y a beaucoup de personnes qui sont dites généralistes, qui connaissent un petit peu ou même beaucoup plein de taxons, et d'autres personnes qui sont spécialisées sur un taxon ou plusieurs taxons. Mais voilà, on cohabite justement de cette manière-là. Chaque profil est différent.

0: Juriste aussi, dans toutes les compétences qui peut faire une naturaliste. Juriste, scientifique, on en a besoin dans les luttes.
1: Complètement, bah oui, de toute façon dans les luttes, il y a besoin d'une composition large. Hein, donc les naturalistes pro, seuls, ça serait hyper limité de catégoriser. Et je pense qu'il faut un peu de tout pour que ça soit chouette.
0: Les naturalistes, déter, déterminé. Est-ce qu'on peut être déter et de droite? Déter, vous l'écrivez dès. Terre au pluriel, politiquement ça vous situe quand même un peu, pas trop à droite.
2: Non, pas trop à droite du tout même. Au début, l'appel il a été lancé parce que les naturalistes se retrouvent un peu sur le terrain, un peu isolés face à un désastre qui sont un peu à compter, collecter et tout. Et du coup en fait c'était déjà de pouvoir se regrouper, de se mettre ensemble pour agir collectivement et d'être plus fort. Et de trouver d'autres moyens d'action, en fait, de politiser en fait, la question naturaliste, parce que dans la société, elle n'est pas du tout politisée, elle est, culturellement, elle est quand même assez peu présente. Du coup, en fait, c'était de la faire rentrer dans le jeu politique. Et donc, il y a deux angles qui sont un peu institutionnels, qui sont déjà en place au niveau juridique, et qu'on utilise, et on vient outiller un peu les luttes avec ça, parce qu'il y a des juristes qui sont spécialistes de l'environnement, qui sont dans le collectif et qui travaillent spécifiquement sur ça, et qui peuvent aider les luttes. Naturalistes qui peuvent venir sur les luttes et justement voir des espèces qui vont être protégées et qui pourraient mettre un coup d'arrêt à un projet. Et en fait, tous ces outils-là, ils sont très peu suffisants. Et donc là, tout le processus un peu de politisation et de trouver d'autres outils pour rendre visibles ces enjeux, bah, c'est ça un peu le côté des terres. C'est-à-dire que ça peut être par de l'action plus directe, ça peut être par plein de moyens qui sont institutionnellement pas accessibles, quoi.
1: Il y a beaucoup de naturalistes pro ou autres qui constatent en permanence l'effondrement de la biodiversité et je crois qu'on a épuisé en fait les leviers institutionnels qu'on avait, on les utilise encore parce que ça marche parfois, mais c'est rare quand même et c'est lourd à porter parfois. Et puis on n'a pas le choix, enfin, je veux dire quand on a un projet d'aménagement qui menace quelque chose directement, on n'a pas d'autre choix que d'avoir d'autres leviers et c'est là où le déter il est intéressant.
3: On s'est défini des objectifs en tant que naturaliste des terres, qui sont notamment ben, justement de développer une nouvelle pratique en milieu professionnel et pour faire face à cette impuissance qu'on a d'être juste témoin de ce qui se passe sur le terrain. Et aussi, l'idée, c'est d'entretenir un réseau de gens qui se connaissent, de naturalistes en lutte et d'être au plus près des luttes locales et de venir en appui en fait en fonction des besoins des collectifs qui sont déjà en lutte. Ça peut être de la contre-expertise, ça peut aussi amener une dimension naturaliste à des actions, poser des gestes, de la mise en défense. Par exemple, ça peut être boucher des drains, ça peut être mettre des clous sur des arbres. C'est parfois faire de la sensibilisation auprès des personnes qui sont en lutte, à qui il manque une certaine sensibilité ou qu'il faut développer collectivement.
0: J'en reviens à cette arme psychologique et à double tranchant du diplôme. Tu parlais, Léo, tout à l'heure d'expertise scientifique. Par exemple, ne fais pas passer cette infrastructure bétonnée ici parce que vous allez massacrer une espèce qui va disparaître si vous le faites. Pour que cette parole ait plus de poids, je suppose que le diplôme est une arme de guerre, pas tant entre nous sur un village de l'eau comme ça, mais vis-à-vis d'autorités, d'institutions. Tu as abordé tout à l'heure notre conversation en disant « ça nous embête d'être les sachants ». C'est une arme de propagande, le diplôme.
1: Moi, je pense que ça peut servir justement sur des leviers institutionnels. En fait, on le voit pour l'opposition au projet, il faut montrer la présence d'espèces patrimoniales. Par exemple, l'outarde ici, qui a un enjeu fort en Deux-Sèvres. L'intérêt, il est aussi de créer un lien sensible avec des espèces qui ne sont pas patrimoniales. Parce qu'en fait, on s'en fiche un peu de la connaissance sur certaines choses. C'est très bien de savoir identifier différents taxons, de connaître les noms latins. Mais c'est aussi important en fait, d'avoir un lien sensible avec les espèces non humaines qui nous entourent. Et ça, c'est quelque chose qu'on cherche aussi à développer n'importe où et pas forcément avec des espèces menacées ou patrimoniales. On a aussi des scientifiques du GIEC, par exemple, hein, qui s'expriment relativement souvent et ça n'a pas de poids vis-à-vis de nos politiques institutionnelles. Ça a un poids, certes, mais auprès des gens qui veulent écouter, dont c'est les intérêts de défendre ça aussi. Pour les autres qui ont d'autres intérêts plutôt capitalistes, ça n'a pas forcément de poids.
3: On est un mouvement qui se veut quand même avec de la joie et avec une certaine espérance sur ce qui va se passer dans la suite, même si on est quand même... Notre but du jeu, c'est de créer des contre-récits face aux récits ambiants, environnants, qui nous faudrait nous faire croire qu'il n'y a plus rien à faire et qu'on doit rester au fond de notre canapé et regarder les choses se passer.
0: S'adapter aux catastrophes.
3: Oui, il faudra s'adapter, quoi qu'il arrive. L'adaptation, elle passe aussi justement par une meilleure prise en compte de tous les êtres vivants non humains.

parce qu'en fait ils nous rendent des services, on leur rend des services, mais surtout aussi sortir de cette dimension utilitariste et sortir de cette dichotomie nature-culture. Et ça, c'est une grande dimension qu'on a au sein des naturalistes des terres. On lit Descola, quoi. Et Pignocchi, on adore Pignocchi. Il est avec nous d'ailleurs, il fait partie des naturalistes des terres.

0: Le site là, d'accueil du village de l'eau, il a été réfléchi en fait sur cette cohabitation humain et non humain. C'est le groupe local des naturalistes des terres des Deux-Sèvres qui a beaucoup pensé le projet. Et en fait, on a commencé par faire des inventaires des espèces et on a réfléchi à comment faire en sorte que la présence de milliers de personnes cette semaine soit pas trop dommageable pour les espèces qui vivent ici. Et donc, il y a eu des mesures en fait mises en place pour faciliter tout ça, dans cette dimension de limiter l'impact, mais aussi de créer une attention collective en fait aux espèces qui nous entourent. Ça n'a pas été un travail isolé des naturalistes des terres de leur côté. On a travaillé avec l'ORGA, s'est rappelé à beaucoup de prises de parole avant des conférences qu'il y a des espaces prévus pour les campings, qu'il y a une bande enherbée au bord de l'Argentière où il ne faut pas piétiner, où il ne faut pas poser sa tente parce qu'on dérangerait la loutre. Ou alors aussi, par exemple, sur l'installation électrique, les éclairages, on a travaillé avec les techniciens, techniciennes qui ont préparé l'événement en amont pour que les lumières et certaines ampoules dirigées dans un certain sens pour ne pas déranger les espèces en présence, enfin en tout cas limiter le dérangement des espèces présentes ici. Dans ce but de cohabitation, toujours.
1: On est aussi sur une zone de captation d'eau potable. Il y a aussi toute une logistique autour des sanitaires qui a été mise en place. Il y a une nappe phréatique dans laquelle les gens boivent au-dessous de nous.
0: Exactement, ouais, ouais. Tout ce qui est matière organique et rejet humain sont évacués du site, en fait. Il n'y a rien qui reste là, pour justement pas polluer les eaux ou les sols en présence.
2: Du coup, il y a des paysans du coin qui récupèrent toutes ces substances-là pour fertiliser leur sol plus tard.
1: C'est une fonction de plus aux naturalistes des terres quand il y a un lieu de lutte et de campement, bah, de ne pas l'impacter plus que ça.
2: Bien sûr, on n'est pas non plus la police. Et le but du jeu, c'est de parler de notre expertise, de permettre une prise de conscience collective de tous ces petits gestes à mettre en place. Et cette dynamique, elle va à l'ensemble des participants. On n'est pas les garants de tout ça. En fait, on est là pour accompagner... Tout simplement.

0: tout le vivant, enfin pas seulement des espèces en voie de disparition, le tout, puisque tout est lié.
1: C'est ça, par exemple, l'outarde, c'est une espèce parapluie qui permet de protéger d'autres espèces, que ce soit la vie faune ou autre. Mais ouais, l'intérêt, c'est de créer un lien sensible avec absolument toutes les espèces avec lesquelles on cohabite.
0: Et puis donc, je reviens sur cet autre objectif que vous énonciez, c'est aussi finalement dans les rangs militants, apporter des grilles de lecture, des connaissances, des informations, une grille de visibilité de ce pourquoi on se bat.
1: Tout à fait. Bah, par exemple, il y a des espèces aussi qu'on ne peut pas voir si on ne fait pas la démarche de les voir. Par exemple, là, sur le village de l'eau, on a des plaques à reptiles qui permettent de voir des couleuvres, par exemple, qu'on ne verrait pas forcément juste en se baladant comme ça. Donc c'est mettre en place aussi des moyens pour qu'on puisse voir ces espèces et les contempler. Et voilà.
0: D'abord, il faut dire où on enregistre. Là, vous entendez peut-être le bruit d'une cascade derrière nous. Et puis, il y a ce cours d'eau, l'Argentière, mais qui coule quand même très droit. C'est bien rectiligne. Et derrière, quand on se tourne, là, on voit cette installation plastique. Il y a une espèce de parcours avec des piquets et du fil bleu. Parcours, oui, qui sinue. Comme c'est de l'art contemporain.
1: C'est une œuvre collective qui a été réfléchie par plusieurs personnes, des naturalistes des terres, des plasticiens et plasticiennes. C'est un travail de reméandrage visuel, hein. Plastique, de l'Argentière, c'est pas un travail de renaturation véritable.
0: Ça fait des S. Pourquoi le faire sinuer comme ça?
1: Parce que la plupart des cours d'eau en France ont été recalibrés dans les années 50 et même avant. C'est le cas de l'Argentière, on a regardé les plans d'orthophoto et on n'a pas les images d'avant les années 50. Donc il faut imaginer que ça a été fait avant. Les cours d'eau ont été recalibrés pour qu'ils prennent moins de place, que ça soit plus pratique, notamment pour l'agriculture mécanisée. Et donc ils sont beaucoup plus longilignes. Et donc là, ce travail de reméandrage, c'est l'idée de créer, comme le nom l'indique, des méandres qui sont de base naturelles en fait, sur les cours d'eau, mais qu'on voit beaucoup moins. Ça fait un peu comme des virages, un serpent qui sinue effectivement, qui permet en fait, à l'eau de s'infiltrer davantage dans les sols, de permettre aux zones humides en fait, de faire des zones tampons et à l'eau donc de rester là. Avec les recalibrages, l'eau elle file tout droit, beaucoup plus vite.
0: Le remembrement pour instaurer cette politique agro-industrielle avec les moissonneuses-batteuses, etc. Effectivement, il fallait gagner de la place, faire des trucs rectilignes, y compris des cours d'eau. Ce reméandrage a fait partie du remembrement et vous en proposez un autre.
1: Ouais, c'est ça. Bah, y a des travaux de renaturation et de reméandrage des cours d'eau qui sont faits hein, à d'autres endroits. Là, c'est pas le cas parce que ça dépend pas de nous, mais c'est une idée qui pourrait être proposée et mise en place. Bon, ça suppose des moyens et des décisions politiques qui vont avec. Donc on n'est pas du tout certaine que ça sera le cas ici, mais en tout cas, ça permet de visibiliser ça.
0: Ce que tu disais tout à l'heure, là, c'est ce que disent les gens, notamment de bassines non merci, mais d'autres, c'est que c'est absurde de faire pourrir de l'eau dans des méga-bassines, que le meilleur endroit où elle est stockée, l'eau, c'est dans le sol et dans les végétaux.
2: Le reméandrage, justement, c'est se projeter un peu différent dans l'avenir, parce que justement, tous les problèmes qu'il peut y avoir de sécheresse, d'inondations en fait sont souvent créées par cette uniformisation des rivières et qui sont rectilignes et du coup il n'y a plus en fait de rétention d'eau. Naturellement en fait quand il y a un méandrage beaucoup plus développé, l'eau se conserve dans les sols, toutes les phases en fait de pluviométrie elles sont beaucoup plus conservées dans les sols. Quand il y a beaucoup d'eau elle va se développer, s'élargir et être présente et rendre humide tous les milieux autour. Et elle conserve aussi l'eau plus longtemps, en fait, s'il y a des sécheresses dans ces zones-là, quoi.
3: Quand on renature justement un cours d'eau de cette manière, on laisse la possibilité d'une biodiversité qui avait disparu de revenir. Et c'est vraiment de prendre le temps.
0: L'eau s'écoule moins vite quand elle sinue.
3: Il y a une diversité de situations avec des berges différentes qui se créent de cette manière. Donc du coup, il y a des endroits pour pondre, pour certains poissons. Il y a une certaine flore qui a besoin d'un cours d'eau plus tranquille pour se développer. Et voilà.
1: Il y a aussi le fait que l'eau ne circule pas de la même manière, effectivement. Et donc, ça crée moins des espaces de fossés où l'eau creuse et va tout droit. Et en fait, là, par exemple, des méandres, ça permet que l'eau cogne dans les méandres et crée des pentes ou des profondeurs différentes, ce qui est intéressant pour un tas d'espèces qui vivent dans ces milieux.
0: On évoquait ces années d'après-guerre, très malheureusement les 30 glorieuses, pendant lesquelles tous les ravages dans ce processus de destruction qu'on a appelé le remembrement, voilà, pour faire passer des grosses machines agricoles, etc. Vous parliez d'habitat, et on a détruit ce qu'on appelle le bocage. Des haies, des arbres, parce qu'il n'y a pas que faire sinuer des cours d'eau qui retient l'eau, il y a aussi la végétation qui peut aller autour, qui permet de couper le vent aussi pour éviter les assèchements.
1: Oui, il y a des tas de haies, je ne sais plus combien ça représente, mais c'est plusieurs fois le tour de la surface de la planète qui ont été arrachées pour faciliter la présence des machines, mais aussi pour créer des très très très très grandes parcelles en monoculture. Je parle de la France principalement, mais ça peut s'appliquer aux pays occidentaux. Ça a entraîné un effondrement de la biodiversité.
0: Quoique ici, on est quand même plutôt servi, il y en a des haies.
1: Oui, on est sur un site qui est quand même assez chouette. Enfin, je veux dire, il y a plusieurs milieux présents. Il y a notamment des prairies hein, plus loin avec la réserve de biodiversité communale. On a du bâti aussi avec la présence du coup, d'espèces qui nichent dans ce bâti. On a par exemple les frais des clochers qui est là. On a eu un site de nidification de faucons cresserelles pour parler que des oiseaux, mais il y a aussi des chiroptères. Et on a cette vallée aussi de l'Argentière qui permet à un tas d'espèces, par exemple comme la loutre, d'être présente sur site. Donc c'est un site qui est quand même déjà intéressant de base, pas trop appauvri, quoi.

0: À part ce remet en brage, est-ce qu'il y a d'autres choses auxquelles vous avez pensé pour ce site? J'ai entendu parler d'une mare.
1: Oui, alors il y a une mare et même une deuxième qu'on commence à être créée avec notamment le collectif des bâtisseuses des terres. Donc il faudra en parler avec eux, ils seront plus au fait que nous. Mais effectivement, au fond du site, il y a deux mares en cours de construction et le substrat qui est récupéré dans les mares servira à isoler un sol pour les chiroptères qui sont dans le bâti là-bas.
0: À quoi ça sert une mare? À part prendre de la surface agricole sur laquelle on pourrait faire pousser, je sais pas, du maïs par exemple.
2: Une mare, c'est une explosion de biodiversité. C'est une zone refuge pour plein d'espèces. À plein de moments dans l'année, c'est une zone de reproduction aussi pour plein d'espèces. Les amphibiens, certains oiseaux. Créer une mare, c'est aussi permettre à la nappe phréatique de se relever aussi un petit peu en sous-sol. Dans une perspective de continuité écologique, c'est créer un point dans un corridor. Parce qu'en fait, une mare toute seule n'a aucun sens. C'est un réseau de mares, en fait, qui permet justement de créer des réseaux de migration, de continuité entre ces points-là.

chez les naturalistes des terres, on essaye de pas être enfermé dans des questions naturalistes et que, qu'en fait, quand on dit de politiser ces questions-là, c'est aussi penser les questions sociales, les questions d'habitation, d'un territoire, en fait, et de penser les deux un peu ensemble, quoi. Et souvent, en fait, les endroits qui vont être ravagés par des aménagements, du remembrement ou toutes ces formes de captation du territoire, c'est à la fois pour des non-humains et d'autres espèces et pour les personnes qui habitent ces espaces-là. Là, j'ai en tête un autre territoire. On était sur une lutte aussi des soulèvements qui est en Île-de-France. Des zones qui sont à la frontière de Paris, en Seine-Saint-Denis, qui sont en fait pensées comme des plateformes pour Paris. Et en fait, autour de la Seine, il y a des très belles berges, des espaces naturels un peu préservés et tout. Et ces espaces-là sont captés pour mettre des entrepôts, des plateformes qui servent en fait d'espaces de couloirs. En fait, c'est des territoires subalternes en fait, qui n'ont pas de vocation propre pour être utilisés par les personnes et pour pouvoir vivre en fait. Par exemple, il y a beaucoup de choses qui sont faites autour de la vie au centre de Paris pour pouvoir se baigner ou je sais pas quoi. Et là, en fait, il y a des espaces magnifiques. Il y a des espèces, des limicoles, donc des oiseaux qui vont aller près des berges et qui ont besoin de ces espaces-là pour se déplacer, pour se nourrir, pour vivre. Mais c'est aussi des espaces en fait où vont les personnes. Elles auraient envie d'avoir ça aussi pour elles, près de chez elles, quoi. Et du coup, c'est aussi toujours essayer de penser un petit peu ces choses-là ensemble. Ça permet de créer aussi des relations de voisinage avec d'autres espèces, de penser ensemble, en fait, d'un vivre ensemble, quoi, un peu. Et c'est chouette en fait de se dire ça parce qu'on n'a pas envie d'être dans une bulle en fait où nous on vient défendre, on va pas défendre un truc sous cloche et que c'est toujours penser dans la relation et comment en fait ces usages-là ils se combinent et ils peuvent petit à petit recréer des relations un peu plus belles que ce qu'on a connu ces dernières décennies dans notre aménagement du territoire et tout, quoi.

0: Est-ce qu'on pourrait évoquer les endroits où les naturalistes des terres se sont investis depuis 2 ans? Tu parlais tout à l'heure de Paris.
1: Plusieurs endroits où les naturalistes des terres se sont pas mal engagés, donc autour des bassines. Au début du collectif, il y a une grosse mobilisation où les naturalistes des terres se sont beaucoup engagés. C'était à Rouen, contre un projet d'autoroute à la forêt de Bord, près de Rouen. Et là, en fait, il y avait toute une dynamique du week-end qui était fait à partir de gestes naturalistes qui étaient posés pendant le week-end et de sensibilisation, en fait, d'espèces, en fait, qui étaient prises un peu comme des espèces totems et du coup, des gestes qui étaient posés, en fait, pour les accueillir et favoriser, en fait, des milieux où elles pourraient venir parce qu'elles étaient souvent juste à côté ou dans des milieux qui étaient menacés par le projet, hein, par exemple, d'avoir des arbres sénescents pour des piquemars, aller marquer des arbres ou protéger les parcelles de forêt qui étaient menacées. Ça, c'était une grosse mobilisation à laquelle on a participé. Et après, il y en a eu pas mal d'autres. Là, celle dont je parlais, c'était autour du Green Dock avec les soulèvements, donc en région parisienne, où il y a une zone Natura 2000 juste en face du futur projet d'entrepôt. Dans les études d'impact, en fait, ils font comme si les deux étaient séparés alors que c'est à 80 mètres de distance. Et du coup, il y avait tout un travail d'ouvrir des espaces, de favoriser en fait les espaces autour de la zone Natura 2000 pour accompagner aussi les espèces, que les gens s'en rendent compte. Et aussi la mairie qui disait oui, si jamais ça a des impacts sur la zone Natura 2000, j'arrive tout de suite. Et du coup, c'était aussi essayer de créer cette dynamique politique pour rendre compte de ça. Il y a eu dans le Jura récemment aussi, où il y a un projet de panneaux photovoltaïques. Et du coup, on a accompagné un peu la lutte locale qui a vraiment tenu la lutte. On est venu aussi accompagner sur les questions naturalistes. Souvent, ce genre d'organisation, là, sur le village, ça a été vraiment, il y a eu un travail d'amont énorme, ce qui a rarement été fait avant. On n'a jamais eu l'occasion de faire ça. Et sinon, sur les week-ends, c'est qu'en fait, il y a vraiment tout un moment de balade, de sensibilisation, de compréhension des enjeux naturalistes. Et après, en fait, quand les gens se mettent en mouvement et en défense de ce territoire, il y a toutes ces questions-là qui sont un peu intégrées par chacun, en fait. Et du coup, si jamais, par exemple, il faut revenir défendre cet endroit, en fait, il y a des débuts d'attachement qui se font collectivement, qu'on n'a pas si on vient en tant que militant et qu'on traverse un bout de France et qu'on arrive, on repart et qu'en fait on n'a pas du tout eu de lien avec le lieu et les êtres qui y vivent, que ce soit des humains ou d'autres êtres. Quoi.
0: Il me semble me souvenir maintenant que dans le conflit de l'A69, qu'à un moment le projet a été un peu glacé parce qu'il y avait des oiseaux protégés qui nichaient dans des arbres qu'ils entendaient abattre pour faire passer leur autoroute.
2: Il me semble que c'était une mésange bleue. Ouais. C'était dans un contexte d'occupation d'arbres depuis quelques semaines. Et c'est dingue qu'on a réussi à faire bloquer justement l'avancée de ces travaux qui étaient complètement illégales. Cette goutte d'eau qui a fait déborder le vase, en fait, finalement, c'était la présence de cette mésange. Et donc oui, l'idée, c'est vraiment d'accompagner. C'est un peu utilitariste à cet endroit-là, mais c'est un levier politique de pouvoir bloquer des avancées de projets d'aménagement grâce à la présence d'espèces protégées.

0: Donc on a déjà abordé la notion d'anticapitalisme. Vous avez parlé aussi d'antifascisme en début d'entretien. Qu'est-ce qu'il y a à faire là, le fascisme? Il y avait des nazis qui adoraient la nature.
1: Mais ils ont une notion de nature...
0: Que je vous soupçonne de ne pas partager.
1: C'est clair, c'est clair. En fait, l'idée, c'est de réagir face à cet écofascisme. Je vais vous lire un extrait d'un texte qui a été co-construit collectivement aux dernières rencontres. Donc, face à la théorie écofasciste, nous défendons une autre vision du vivant, à même d'alimenter un nouvel imaginaire, manquant cruellement à l'horizon politique et culturel actuel. Nous refusons de voir la nature et nos terres comme support d'une idéologie réactionnaire. Nous souhaitons entretenir avec le vivant des relations de cohabitation et d'attention dans des milieux partagés, à l'opposé d'une position d'extériorité et d'une vision de la nature comme patrimoine. L'idée, c'est vraiment d'être en contre-violence face à la violence que pèse l'écofascisme et le fascisme tout court.
0: Une définition d'écofascisme.
1: Quand l'extrême droite parle d'écologie, c'est pour défendre une vision essentialiste de la nature et le fantasme d'un passé rural qui aurait été bouleversé par la modernité. Le fascisme se sert du concept de nature, de ce qui serait à son sens naturel, pour dominer systématiquement les minorités et les milieux. Et dans les faits, le Rassemblement National et ses alliés politiques, ils soutiennent les industries les plus polluantes, ils soutiennent les OGM. Et donc nous, notre travail, c'est d'aussi se positionner contre ça.
2: Tout ce qu'on cherche un peu à faire, c'est une attention à l'autre, en fait, mais une attention à l'autre qui est extrêmement élargie et qui est aussi à d'autres espèces. L'écofascisme, en fait, il n'y a aucune prise en compte de l'autre, c'est juste quelque chose d'essentialisé sur une terre qui voudrait figer, en fait, dans une image qu'ils ont, mais ils n'ont aucune relation, en fait, avec ce qui les entoure et de coévolution, de cohabitation. Enfin, là, on est, en fait, dans des enjeux où on détruit massivement les milieux dans lesquels on vit. On est dans quelque chose qui doit évoluer, qui doit se déplacer, où on doit être attentif et construire, et pas du tout avoir une vision extrêmement réactionnaire d'un paysage où ils n'ont aucune attention en fait, à des espèces en fait, qui sont traitées comme des subalternes, des choses qui ne comptent pas. Il n'y a aucun moment, en fait, c'est pris en compte dans leur appréhension de ce qui les entoure, quoi.
0: Même au sein de notre propre espèce, enfin, ça peut aussi s'accompagner de discours essentialisants sur les hommes, les femmes. Je me souviens d'un ingénieur agronome à bretelles et chemise à carreaux qui disait sans broncher que l'homme et la femme ne sont pas égaux mais complémentaires, parce que c'est comme ça dans la nature. Ça relève d'une pensée écofasciste, ça, ou c'est juste débile?
2: Oui, je pense qu'il y a de ça. Hein. Dans les pensées un peu vraiment réac sur ça, assembler une vision figée du corps humain ou des êtres qui sont autour, c'est pareil. Ou qui appartient au territoire et qui n'appartient pas au territoire. L'idée que quelque chose va venir envahir leur espace et tout, et ils protègent une sorte de précaré qui est en fait juste leur monde, leur petit monde à eux, c'est tout en fait. C'est pas... Ils pensent être des indigènes et que tout le reste est un ennemi qui a pas sa place, quoi. Et dans leur vision, en fait, il y a rien qui a de la place. Enfin, ça tient pas la route, leur truc.
1: Le travail en tant que naturaliste des terres, entre guillemets, c'est de politiser le monde naturaliste. C'est d'amener une forme de prise de conscience collective qu'on a besoin de dépasser certains clivages et de créer une posture qui serait décoloniale, de l'ordre de l'écologie décoloniale. Face à certains naturalistes qui n'ont pas du tout cette posture-là, l'idée c'est aussi de créer un contre-pouvoir.
3: On parle de vivant non humain depuis tout à l'heure, mais parce qu'on parle de naturalisme, donc c'est normal. Mais on a conscience au sein du collectif que les oppressions, elles sont systémiques. Et que du coup, on partage des milieux avec des non-humains, mais aussi avec des humains. Et le but, c'est cette convergence des luttes, en fait. On se donne des horizons anticoloniaux, féministes, parce qu'on considère que tout ça va ensemble. Et que les oppressions qu'on fait subir aux vivants non-humains et à la Terre, elles existent aussi sur les humains. On essaie

0: la question coloniale, piller les ressources naturelles d'un pays qui est moins armé que le pays colonisateur, ça veut dire détruire les milieux aussi.
1: En fait, c'est la base de un peu tout ça, parce que c'est que des processus de colonisation, en fait, à différents niveaux, à différentes échelles. On peut pas tout mélanger, hein, mais c'est juste que quand même le processus, même là, de tout ce qu'on raconte, des luttes qu'on a contre des aménagements, c'est de la colonisation à chaque fois de territoires.
0: Il peut y avoir un processus colonial, je suis en train de percuter ça, la colonisation, ça se passe en France.
1: C'est en France, oui, complètement. Oui. Mais en fait, il faut aller finement dans toutes ces descriptions, parce qu'il y a énormément d'enjeux en fait, qui sont liés à tout ça, et c'est pas possible d'avoir juste une lecture simplifiée de oui, tout.
0: Je vous fais faire des trucs un peu à l'emporte-pièce, oui, là. Oui. Alors, les spécialistes excuseront la caricature et les raccourcis.
1: Mais effectivement, en fait, ce qu'on peut avoir comme en tête, c'est que c'est des mêmes questionnements qui sont à la base de ça, en fait. C'est que des enjeux qu'il peut y avoir dans les questions décoloniales sont aussi des choses qui traversent nos réflexions et nos pratiques de lutte. Quand on est dans ces questions naturalistes, en fait, on doit en permanence en fait, arriver à se décaler, à considérer qu'il y a d'autres personnes, d'autres êtres qui sont sur ces territoires, qui les habitent différemment, qui les vivent différemment, et leur manière d'habiter. Ce qu'il y a en écologie, en fait, c'est qu'il y a plein d'habitations différentes de milieux dans lesquels on est, et qu'en général, ce qu'on fait et ce qu'on lutte, c'est qu'on décide de faire une grosse maison pour nous et de tout prendre pour nous, et que toutes les autres maisons, tous les autres habitats, en fait, on cherche à les faire disparaître. Un projet, là, ça a été arrêté pour la Mésange sur Toulouse-Castres, parce que la Mésange Bleue, là, c'était sa maison, et qu'on l'a vue sur site, et du coup, juridiquement, on a pu défendre les trucs. Quand elle ne sera pas là, on va juste faire disparaître, en fait, le bois. La maison, elle aura disparu, et juste pour faire l'autoroute qui passera là. Et c'est un processus permanent de captation, en fait, des habitations et des milieux pour les aménager à nos propres fins, quoi. Donc, évidemment, ça rejoint...
2: T'es lié.
1: C'est toujours le capitalisme, à la fin, qui pose problème, quoi.
0: On le rappelle, hein, les Naturalistes des Terres est un jeune collectif qui, au moment où on se parle, 2024 à 2 ans, vous disiez. Est-ce que vous avez des victoires à célébrer? Des sujets de satisfaction, disons.
3: Nos victoires, c'est déjà de réussir à poser des actes et d'accompagner des luttes à amener une dimension naturaliste. Partout où on est allé, où ça a pris, en fait, c'est déjà des victoires en soi.
4: Moi, je pense qu'on a plusieurs victoires, déjà en commençant par l'organisation en fait, de ce collectif. Enfin, je veux dire, c'est la politisation et l'organisation des naturalistes, c'est pas quelque chose qui existe depuis toujours. Il y a eu les naturalistes en lutte sur le projet Notre-Dame-des-Landes qui a mené à une victoire aussi, qui a participé à mener en tout cas à cette victoire. Mais le fait que les gens souhaitent s'organiser, ça montre qu'il y a un intérêt pour ça et qu'on est en recherche de structuration de ces réseaux-là, et ça prouve un intérêt, et donc j'imagine une suite qui va être positive, rien que là en fait. Donc il y a eu effectivement toutes ces actions qui ont été menées, qui ont mené à des victoires ou non, à chacun de, et chacune de le ressentir personnellement, mais rien que là, je pense que sur le village de l'eau, c'est une réussite en fait, que ça soit intégré collectivement par des gens qui de base sont pas forcément sensibles à ces questions-là, c'est pour moi une victoire, déjà.
1: Ce qui est fou là, il y a déjà des rapports de force, c'est une lutte où on est engagé, mais je pense que c'est beaucoup des collectifs locaux et nous on a un peu d'appui, mais voilà. Mais surtout qu'en fait on a eu plusieurs luttes où c'est les personnes des collectifs qui sont venues nous voir, qui ont envie de pousser ces questions, qui viennent avec des idées pour que la lutte trouve une intensité beaucoup plus forte autour des enjeux naturalistes, que collectivement en fait tout le monde s'en empare et que tout le monde, en fait c'est des moments super joyeux quoi. Quand on passe du temps sur ça, les gens ils sont beaucoup plus heureux et apaisés quand ils partent et tout, et ils savent en fait pourquoi ils sont là quoi. Enfin je sais pas, moi j'ai eu des trop beaux moments comme ça, collectivement en fait tout le monde s'est emparé de ça, et aussi une demande en fait complètement au-delà des naturalistes des terres, de plein de personnes en fait qui ont envie de prendre beaucoup plus de temps, d'attention et de place dans les luttes sur les questions naturalistes quoi. Donc ça c'est une énorme victoire, enfin, moi je trouve ça incroyable.
4: On parle aussi, bah voilà, pour les méga-bassines, d'accaparement de l'eau, mais on peut aussi parler d'accaparement des terres. Et Fatima Ouessak en parle bien mieux que moi, mais en privant les gens des terres, on les a privés de ce lien-là avec le vivant. Il y a une grande demande en fait de recréer ces liens-là et d'amener les gens à ressaisir en fait ce qui les liait à la terre et ce qui les lie encore. Et ça, c'est positif aussi, en fait. Et le fait que ça marche dans les grandes villes, mais ça marche aussi en ruralité. Vous voyez, là, on est à Mel. On parle d'une commune où il y a à peu près, je crois, 4000 habitants. Et ça fait 2 mois que les gens, ou 3 même, que les gens s'organisent autour de ces thématiques-là. Donc, c'est super. Enfin, c'est quelque chose qui marche à plein d'endroits et qu'on encourage et qui va sûrement continuer.
0: Merci à ces naturalistes des terres pour cette balade dans la vallée de l'Argentière où s'est donc installé le village de l'eau.

0: Jeudi 18 juillet 2024. Le village de l'Aube a son plein depuis 3 jours, avec dès le matin des sorties naturalistes donc, mais aussi des tables rondes, formations, conférences, assemblées, rencontres, projections, et le soir, des concerts. Il y a de l'effervescence dans l'air, mais pas que. Dans l'air, il y a aussi des hélicoptères de la gendarmerie qui viennent de temps en temps survoler le site. On est à la veille de 2 grandes manifs actions. On a aussi appris que des camarades cyclistes qui pédalaient jusqu'au village de l'Aube se sont fait agresser en chemin et que des gens de la coordination rurale, syndicat agricole proche du Front National, ont annoncé leur intention de venir à Mel.
1: Jeudi, sur le village de l'Aube, il est passé 13h, le point info vient d'avoir lieu. Et on retrouve Julien Leguet, Bassine Nonmerci. Salut Julien.
2: Salut à tous et à toutes.
1: T'as même pas les traits trop tirés, ça va?
2: Ouais, j'ai passé une bonne nuit, j'ai pu retrouver mon amoureuse, j'ai dormi dans mon lit, tout ça, c'était bien.
1: Tu évoquais hier, quand on s'est vu là, le fait que la CR, Coordination Rurale, souhaitait organiser une manifestation à Mel.
2: Oui.
1: Contre-manifestation.
2: Bah, cette manifestation a été interdite par la préfète ce matin. Sachant qu'en parallèle, le maire Sylvain Griffeau, qui a été sollicité pour un prêt de terrain, vu qu'il nous prêtait aussi un terrain, a pas botté en touche. Il était en égo avec la Comcom pour qu'il puisse aussi, parce qu'il serait un certain nombre à venir de pas tout près, à pouvoir se poser. Moi, franchement, ça me va bien. Du moment que ils sont pas là avec des engins, puis qu'on les laisse pas faire n'importe quoi avec un coup dans le nez. Parce que c'est ça aussi la réalité, c'est que la CR, c'est quand même un syndicat agricole, toute une typologie et des grosses scissions au sein de la CR. La ligne du national n'est pas la ligne de la CR 47, qui là est très clairement Front National. Hein, et ils ne peuvent que le reconnaître, puisque le fiston de Bousquet-Cassagne, il a été élu régional, et puis Bousquet-Cassagne soutient ouvertement le RN. Mais je ne fais pas de signe égal, déjà parce que c'est casse-gueule, parce que ça met des gens dans une case, alors que peut-être qu'on peut les en sortir. Et puis que concrètement, en fait, la coordination rurale, historiquement, c'est une coordination de tout un tas de mouvements qui s'étaient basés à la base contre la PAC de 92, dans lequel même la CONF et le MODEF, qui sont des syndicats plutôt classés à gauche, participaient. Et ensuite, ça s'est un peu vidé de son sens, et ce qui est resté dans les différents départements et qui a constitué la CR restante, c'est ceux qui restaient, souvent de droite. Mais en réalité, il y a... ça va pas être un mouvement de foule chez eux. Il y a une bonne part qui est de l'esbrouf, du bluff. Et puis là, en plus, qu'il y a des arrêtés préfectoraux, ça va les rendre encore plus réticents à prendre des risques. Et donc, assurément, il va bien y avoir quelques zozos qui vont faire le déplacement. Mais la CR 79, elle ne se sent pas très concernée. La CR 86 non plus. En réalité, ce qui a été proposé de très intelligent à l'initiative du maire, c'est un espace de parole entre paysans. Dans l'optique en fait de faire ce constat qu'il faut dialoguer et que la condition du dialogue c'est le moratoire. Et donc proposition a été faite par la mairie avec l'assentiment du MODEF, de la Confédération Paysanne et un certain nombre d'autres paysans non encartés, non syndiqués, d'un espace de parole autour des préoccupations paysannes quoi, et la place des bassines là-dedans. Et la semaine dernière j'avais lancé l'invite à Franken à venir au village de l'Aube. Bon, compte tenu qu'il y a 2 nuits, il y a eu des camarades qui ont été attaqués par l'extrême droite du côté de Bordeaux lors d'un convoi, c'est peut-être pas très bienvenu.
1: Donc, 5 personnes sont venues agresser le convoi, ont sauté sur une tente où il y avait une personne d'un certain âge qui dormait, quelqu'un s'est fait péter la gueule, le nez, on volait des vélos aussi.
2: Ça n'a pas été revendiqué par la CR, mais c'est des modalités d'agissement qu'on connaît chez un certain nombre de ses adhérents là-bas en particulier. Et évidemment, ça a créé une certaine tension en notre sein. En tout cas, il y a un espace de parole qui est proposé en lieu neutre. Nous, on ne va pas les empêcher de manifester. C'est un droit fondamental pour eux comme pour nous. On s'est posé la question de demander à la préfecture d'interdire les tracteurs, puisque c'est ça le plus dangereux, c'est qu'il y a des tracteurs qui viennent faire de l'intimidation. Et en fait, même, on ne veut pas interdire, empêcher les paysans de travailler. Donc, avec les camarades de la CONF et autres, on a dit on ne fait pas cette demande-là. Par contre, il faut vraiment... que la préfecture et le général Dubuis, il faut qu'ils sachent très très bien ce qu'ils font. Et s'ils laissent la CR se déployer avec des tracteurs, avec les consignes qu'il y avait il y a une semaine de sortir les lames et compagnie, on sera retrouver les responsabilités s'ils venaient à les laisser être déployés dans ce mode-là. Mais je tiens à rassurer, c'est pas du tout le chemin que ça a pris. Hein. C'est redescendu, y compris dans la com de la CR, qui a dit que leur objectif, c'était de protéger les fermes. C'est inutile, puisque les fermes ne vont pas être attaquées. Et on le redit, les fermes et les individus n'ont jamais été les cibles. Et là, on a spécifiquement désigné qu'on allait dénoncer des infrastructures qui font le système bassine. Donc des individus plutôt privés, voilà, donc qu'ils se rassurent. On les appelle aux, une forme de, d'apaisement et désarmement, oui.
0: Il règne en ce jeudi une sorte d'ambiance de veillée d'action avant ces deux grandes manifs qui auront lieu dans les deux jours à venir. Une manif-action dans une campagne le lendemain, vendredi, et l'autre manif le samedi au port de la Palisse de La Rochelle. Et honnêtement, votre serviteur n'est pas certain d'avoir super envie de se faire Sainte-Solinet. Pas motivé pour aller manifester, même s'il y a pique-nique.
1: Est-ce que je peux te faire part d'un ressenti tout à fait personnel ? Ouais. Je suis vaguement inquiet. J'ai des interrogations sur la tactique. Ouais. Je suis inquiet, mais en même temps sans l'être, parce que je sais que les gens de Bastille non merci, des soulèvements de la terre, sont des gens intelligents avec des cerveaux et des cœurs. Surtout après ce qu'on a médité sur Sainte-Soline 2 du 25 mars 2023. Ouais. Les gens qui s'occupent, qui gèrent, co-gèrent ce mouvement et cette coordination ne sont pas gueudins et n'ont pas envie de transformer les gens du village de l'eau en chair à pâté. Ouais. L'a dit, je suis inquiet, qu'est-ce que tu pourrais me dire éventuellement si tu avais envie de me rassurer? Sinon tu peux me dire, ouais, reste à la base et bois un coup.
2: Ouais, bah déjà que les gens qui partageraient ton inquiétude, il faut qu'ils puissent l'exprimer et il faut qu'ils puissent trouver leur place dans un tel mouvement. Et il y a un vrai enjeu demain à ce que des gens restent au village. Il y a des conférences qui vont se tenir, il y a des camarades qui vont revenir de manif et qui auront besoin d'être accueillis simplement. Donc il y a des cantines, il y a toute une logistique à faire tourner. Et en fait, c'est aussi du courage et c'est aussi une manière de porter la lutte. Voilà, on n'est pas dans le truc masculiniste et si tu n'y es pas allé, t'es... Non, tout le contraire. Il y a une place pour tous.
1: Pour tous, donc.
2: Pour tous. La grammaire, qui n'est pas la grammaire de ma grand-mère. C'est bien, ça nous apprend à... C'est super. Et pour ceux et celles qui envisagent faire la manif, je dis et je redis ce qui vient d'être dit. Il y a des modalités qui sont imaginées, qui sont créatives. Il va encore y avoir des sacrées surprises, mais toujours des surprises qui vont dans le sens à la fois d'avoir une manif qui a du sens. Ce qu'on a dit, c'est qu'on refuse ce diktat qui veut nous empêcher de manifester, de nous exprimer. Donc un des enjeux, c'est de sortir du camp, mais on ne va pas se mettre en danger de mort pour sortir du camp. Il y a largement de quoi faire et il y a un plan B. Si vraiment c'était blockhouse total autour...
1: Parce que toutes les routes goudronnées qui arrivent ici sont quand même barrées de forces de l'ordre.
2: C'est une toile d'araignée, hein, et plus on éloigne du périmètre, et plus c'est facile de s'en extraire aussi. Hein. Moi, je sais comment je pars en voiture demain, et je partirai sans difficulté. Donc il y a des trucs qui sont prévus par leur gars, et puis ensuite...
1: Un passage secret, vous avez creusé un tunnel pendant l'hiver.
2: Ouais, c'est ça. Bah, en fait, ils connaissent pas le territoire, c'est toujours pareil, quoi. Hein. Et donc il y a les infolines qui sont remises à jour, etc. C'est des moyens. Il faut marcher un petit peu, il faut se garer un peu loin, et puis marcher un petit peu. Et puis et surtout, il y a trois lieux de rendez-vous qui ont été donnés qui ne sont pas ici. Qui sont à Rouillé, qui sont à Saint-Mexon, qui sont à Poitiers. Donc ces camarades-là, ils vont aussi se rassembler, ils vont aussi prendre la route vers la destination finale. De toute façon, on ne sera pas dans la conformation de l'an dernier, puisque Darmanin a annoncé 4000 hommes, mais sauf que ces 4000 hommes, ils vont être devoir répartis sur un territoire très large qui est l'ensemble du Poitou. Et pour cause, hein, potentiellement, on peut intervenir n'importe où dans le Poitou. Ce qui est un peu nouveau, c'est qu'on va se déplacer en voiture, donc c'est des nouvelles modalités de communication, de s'organiser. Il faut faire des paquets de 5, de gens qui s'entendent, qui sont prêts à vivre une expérience similaire et qui parlent un petit peu de ce qu'ils ont envie de vivre ensemble, quoi, et comment ils prennent soin les uns des autres. Non, moi je suis assez serein, parce que de toute façon, on avait décidé que les niveaux d'intervention, ils seraient fonction des résultats des élections. Et on est dans ce contexte où il y a un piège qui est tendu, avec Darmanin qui est encore aux manettes de manière assez improbable, et dont on connaît la face très sombre et abjecte du bonhomme, qui est prêt à donner des ordres, de tirer sur des gens à 200 mètres, y compris enfants, rien à foutre. Donc ça, on le sait. Donc ce que je dis, la stratégie de demain, elle se résume, Bruce Lee l'aurait résumé ainsi, soyez comme l'eau, be water, la fluidité, voilà. C'est l'eau, elle passe partout, il y a toujours un trou.
1: Voilà, j'ai entendu parler en objectif de pique-nique, j'ai pas entendu parler de désarmement, mais je devais pas être attentif.
2: Ouais, c'est ça, moi non plus. D'ailleurs, le terme est typiquement... aujourd'hui, ça se retourne dans notre grande ambiguïté, parce que si je devais donner comme mot d'ordre en grande assemblée, je vous invite à tous désarmer, ça serait perçu inversement, ça pourrait être une consigne de méga-sbeul. Je me suis fait la réflexion hier, je me dis, merde, on est bloqué. Donc on parle plus volontiers d'apaisement.
1: Ouais, mais comment on peut plus dire sabotage, alors on est coincé, quoi.
2: Non, mais il y a plein d'autres mots, il y a démantèlement, il y a remise en état, hein. même projet de renaturation. Quand tu débâches une bassine, tu peux aussi le percevoir comme ça. C'est une étape de désartificialisation dans l'espoir que ce milieu qui a été complètement détruit, bah, il y a des formes de vie qui reviennent. Donc c'est même pas une arnaque lexicale que de parler de chantier de renaturation quand on débâche. Vraiment, on peut le décliner, quoi. Démontage, c'est un peu être encore une modalité. Des fois, même sans destruction, enlever le bout de tuyau au bon endroit, c'est des qualificatifs qui sont moindres, hein. Des modalités qui sont aussi intéressantes. En fait, le truc, c'est par ces gestes-là, venir dénoncer des systèmes, venir bloquer temporairement. Mais c'est toujours des actions qui sont en réalité de l'ordre du symbolique. C'est toujours réparé à terme. Mais ça montre et ça désigne et ça matérialise les problématiques.
1: Alors voilà pour le lexique et ce point orthographique. Tu remarqueras la fourberie de ma manœuvre. En fait, c'était pour tâter et me dire, mais est-ce que des actions de désarmement d'infrastructures sont prévues? Enfin, je n'ai pas cru comprendre ça.
2: Parce que j'ai pas cru comprendre ça non plus.
1: D'accord. Lâchement, après, je me permets de calculer en truc policier. Je me dis, bon, bah voilà, s'ils ne pensent pas qu'il y a une agression contre un tuyau, et bah, peut-être qu'on s'en prendra moins.
2: Perso, j'étais favorable d'aller voir notamment les autorités, la CR, etc., pour les détendre et leur dire, mais de toute façon, détendez-vous, on va être dans le champ traditionnel, classique, blocage, visibilisation, et on sait bien qu'il y a une crispation à leur niveau, ils prennent pas de la même manière, ils parlent même de violence quand on s'en prend un tuyau. La violence, c'est quand ça touche un être humain ou quelque chose de vivant. Donc ils parlent de dégradation, là on parle de remise en état, ben, dont acte. C'est les actes qui, sur lesquels ils ont justifié la violence de leurs propos, parce qu'ils mettent sur un pied d'égalité la protection des biens et la protection des personnes, et ça c'est quand même très nouveau. Pour interroger un Darmanin sur justement ces notions lexicales, quoi. Parce que faut redire que Sainte-Soline, c'est 4000 hommes qui tirent à 200 mètres, 5000 bombes en feu discontinu pour protéger un cratère vide, où il n'est même pas question de protection des biens, en fait. Il est question de protection d'un symbole, d'un cratère, et d'orgueil gouvernemental, et pas autre chose.
1: Et l'an dernier, la bassine de Sainte-Soline, c'était juste un trou avec rien dedans.
2: Il n'y avait pas de bâche. Et on a bien vu, quand ils veulent mettre du matériel à l'abri avant un chantier, ben, ils enlèvent les engins. Il n'y avait même pas de dégradation à commettre, quoi. On aurait pu communiquer, moi j'étais favorable, notamment pour détendre la CR, etc. Mais en fait, je pense que la meilleure chose qu'on a à leur dire, parce que c'est la vérité, parce que c'est, entre guillemets, notre code d'honneur, parce qu'on est comme ça, c'est que les fermes et les familles, les individus, même les vies de flics, c'est pas des cibles du tout. Ça n'a jamais été le cas, et ce mythe des tueurs de flics, mais il faut arrêter avec ça. Il y a des gens qui viennent se battre pour l'eau, et qui sont capables des fois de s'interposer aux forces de police, parce qu'ils ne tolèrent pas qu'on vienne s'en prendre à nos libertés fondamentales de manifester. C'est pas autre chose. C'est pour ça que les Black Blocs donnent jamais le premier coup non plus. À partir du moment où il y a bafouement de libertés fondamentales, ils interviennent.
1: On vous en a parlé beaucoup, hein, mais il n'y a plus vraiment ni de piquet de sardines, ni de parapluie, ni de la canne d'une personne qui avait besoin d'une canne pour marcher, ni des pompes à vélo. Un gendarme m'a dit quand même qu'une pompe à vélo, c'est, quand on la prend dans la gueule, ça fait vachement mal. Ni d'antivol, ni de machin.
2: Une carotte.
1: Donc il n'y a plus d'armes, enfin il n'y a plus de pompe à vélo, il n'y a plus d'antivol et il n'y a plus de parapluie.
2: Il y a eu je ne sais combien de milliers de contrôles, c'est sans discontinu. Et ce matin, il y avait un article dans la NR sur les 400 objets trouvés. 400, c'est ridicule, vu le nombre de personnes qui sont là et vu le nombre d'habitants du territoire qui ont été contrôlés. Et quand on sait que c'est des contrôles avec un arbitraire, puisque notamment est prélevé tout ce qui est décrit comme arme par destination. Et ça, c'est au bon vouloir, au bon jugé de l'agent. Hein. Ça va être comme la dernière fois, on va aller rechercher en gendarmerie tout un tas d'objets plus ubuesques les uns que les autres. Ils auront fait leur petit récit, la mort moelle-neuve. Et là, je redis, il faudrait qu'on regarde ça pour voir qui sont les violents. Les médias demandent à ce que soit exposé également tout l'arsenal emmené par les forces de l'ordre. Et là, on verrait qui vient avec des intentions belliqueuses, on verrait qui vient générer la violence et mettre le feu à ces territoires-là. Et en plus, la stratégie, elle est absolument stupide, puisque de début, on a annoncé qu'il n'y aurait pas de manifestation à Mel ou dans le pourtour. Donc tout ce qui est matériel de protection, etc., ou même matériel plus offensif comme des feux d'artifice ou des choses comme ça, il faut être stupide pour le ramener sur le camp si c'est pour le ressortir après. C'est ridicule. Donc il y a de l'argent public qui est perdu. Il y a peut-être des agents, des forces de l'ordre qui vont prendre des insolations, hein, qui vont vivre des mauvais moments. Ils sont chauds, ils crament, ils servent à rien. Ils entretiennent au contraire un climat un petit peu détestable. Alors ça se passe bien, hein, relativement bien. Il y a Il n'y a pas eu d'affrontement du tout, il y a eu même peu de moments de friction. Mais parce que là, ça tient à des interlocuteurs qui sont plutôt les interlocuteurs locaux, parce qu'ils auront affaire à nous encore demain, et qu'ils sont tenus à une forme de respect. C'est pas du tout la même quand t'as les Golgoths là, qui débarquent, foncés dans le tas, on vient, on part, on s'en va, appeler Attila, quoi. Donc là, ça se passe un peu différemment, même si c'est hyper chiant et hyper scandaleux de voir... la pression qu'on a subie lundi avec la commission de sécu, où tu avais ce double paradoxe, où on nous reprochait de ne pas avoir les équipements de sécu, et qu'en même temps, ils étaient bloqués, on ne pouvait pas faire entrer les extincteurs. Mais ça, c'est le béaba des stratégies préfectorales. C'est là où ils sont nullissimes, en fait. Leur vrai savoir-faire, il est là, là où ils devraient plutôt se spécialiser dans animer un débat, faire de la concertation, être capable de faire coexister des intérêts différents. Et ça, ils sont beaucoup moins équipés.
1: Et on le rappelle pour les gens voilà, qui s'interrogent pourquoi La Rochelle et pourquoi ce port de la Palice, et bien c'est la mondialisation, ces céréales, ce maïs produit par l'agro-industrie ici est vendu sur les marchés mondiaux et ça passe par le port de la Palice. Et beaucoup de produits chimiques, pesticides, intrants, etc. arrivent par ce port de la Palice et c'est pour ça qu'il a été choisi comme endroit symbolique.
2: Ouais, bah, notamment éclairé par le super reportage de Off Investigation, Autopsie d'un scandale d'État. Et qui est venu vraiment décrypter qui étaient les véritables bénéficiaires et qui avaient été les vrais promoteurs des projets de méga-bassines. Ben, comme on le dénonce depuis un moment, mais là du coup c'est bien mis en lumière, c'est beaucoup plus une affaire d'énormes industries, de gens de l'agroalimentaire qui vont vouloir faire du petit pois sous contrat, de grosses coopératives agricoles qui vont à la fois racheter à vil prix les productions locales et vendre à fort prix les engrais azotés, les pesticides qui foutent en l'air les nappes, etc. et qui ont complètement étranglé la profession paysanne dans sa globalité. Au port de la Palice, part 80% du blé produit en Poitou-Charentes. Donc ça vient aussi démontrer qu'en fait, le système agricole qui est mis en place aujourd'hui, c'est pas un système qui est basé sur l'autonomie alimentaire ou la relocalisation des productions, mais bien que ce soit le blé ou le maïs, c'est des formes d'export de l'eau des territoires. J'avais fait un calcul que pour un kilo de maïs, c'est l'équivalent d'une tonne d'eau qui part à l'export. Et de la même manière, on reçoit au port de la Palice des marchandises qui, elles aussi, accaparent les eaux. Je pense notamment aux tomates qui peuvent pousser en Tunisie ou au Maroc et qui arrivent là, et au détriment de toutes les populations dont on pile les nappes phréatiques profondes qui ne se reconstituent pas. Donc c'est évidemment là qu'on veut appuyer. C'est aussi un port négrier historiquement. Et notre rassemblement, il est clairement antifasciste et anticolonial, décolonial. On pense très fort à ce que vivent nos camarades en Kanaky aujourd'hui. On pense très fort à ce qui se passe à Gaza. On a aussi reçu de nombreuses délégations et des interprètes et tout un tas de camarades de partout dans le monde. Ben, on voulait être à ce port qui contribue à cette catastrophe mondiale parce qu'en réalité... Ce qui tue notre planète, c'est ces accords d'échange internationaux. On peut produire autant qu'on veut et intensifier nos productions tant qu'on veut ici. La réalité, c'est qu'aujourd'hui, on perd toujours 30% de tout ce qui est produit dans les filières. On perd 30%. Je ne connais pas le bruit de cet engin. Oui, on est en double hélico, là, ça y est.
1: C'est la gendarmerie.
2: Ouais, ouais.
1: T'as vu, ils ont fait des hélicos pour te faire perdre le fil de ton propos, quoi. Ils sont forts.
2: C'est, ouais, ça fonctionne à merveille. Et c'est assez rigolo, la réaction de Bousquet Cassagne. Il a dit, ouais, nous, ce Saint-Sauvant, on les ferme. Bon, alors demain, le lendemain, le port, mais alors rien à foutre. Hein, genre, vous pouvez y aller. Et ben, s'il poussait un petit peu plus loin, il viendrait même avec nous, quoi. Puisque c'est ce qui est en train de les faire crever et qu'il en est conscient. Puisque même la coordination rurale dénonce les accords de libre-échange. Et c'est ce qui est tout à fait paradoxal. Ils ont cette position historique et ils soutiennent un parti qui est le RN qui soutient les accords de libre-échange.
1: Le colonialisme, il existe aussi en France, en fait. Oui. Voilà, le système colonial, il est aussi subi par les populations françaises, oui, métropolitaines.
2: Ouais, justement, c'est au contact des camarades, en vivant, en voyant ce qu'ils ont traversé, comment l'histoire est montée chez eux, comment ces conflits sont montés. Et quand ils voient un campement comme le nôtre survolé par un hélico, ben, ils nous expliquent bien que c'est le même chemin, la même histoire. Oui. La construction des méga-bassines partout en France, c'est un schéma d'aménagement défendu par le gouvernement Macron, défendu par tous les gouvernements compactisés avec la FNSEA et qui est imposé à des territoires comme le nôtre au prix des tensions que ça génère. Ce qui est quand même assez parlant, c'est qu'il y a quelques mois de ça, quand on était au convoi de l'eau et qu'on était à l'agence de l'eau, Boudeau, le président de la COP de l'eau, il était prêt à annoncer une espèce de moratoire, ou dire « Ok, on fait une pause, c'est trop tendu ». Et c'est sous pression du ministre de l'Agriculture Fesneau qu'il a remis une pièce dans la machine. Et ce n'était pas la première fois. Même quand ils ont commencé Mosé, ils n'étaient pas prêts techniquement à commencer Mosé. Et parce que de Normandie venait au congrès de la FNSEA à Niort, ils leur ont dit il faut même symboliquement que ça commence à tout prix. Et de plus en plus sont les irrigants. Hier, j'étais avec Monsieur Charles, qui est un des premiers constructeurs de bassines sur les bassines de la Boutonne, il y a 15 ans, où on leur avait proposé un deal, on prend vos captages qui ne sont pas pollués, en échange, on vous donne les bassines. Et même lui le dit, et puis aujourd'hui, il a une bassine qui est pleine de cyanobactéries, et ça crée la tension. La flotte, elle coûte super cher à son fils, 5 fois le prix de ce que lui payait quand il prenait dans la nappe. Enfin, et du coup, ça rend l'entreprise, si ce n'est très fragile, au moins obligée de rentrer dans des logiques très très productivistes. Donc pas du tout à sortir des logiques d'investissement et de corde au cou qui sont à l'encontre du revenu agricole, quoi. Et il le dit, c'était pas leur projet.
1: Donc eux aussi se sont fait coloniser, en fait.
2: Ben oui, c'est ça. Ben oui, quand j'ai vu les images de Kanaky, je me suis dit, mais il y a combien des bourreaux de Sainte-Soline qui sont là-bas et ouais, c'est copier-coller, quoi. Sauf que là-bas, il y a eu 10 morts, et on en parle à peine. Il y en a au moins 3 qui ont été descendus par les forces de l'ordre. Et Darmanin, il est encore en poste. C'est quoi cette France de merde? C'est quoi ces médias? Enfin, moi, j'imagine les journalistes de France Région Nouvelle-Calédonie qui sont au cœur. Là, t'as les infos, quoi. Et que ça remonte pas au national. Putain!
1: Donc voilà pourquoi la Palice, ce port négrier à côté de La Rochelle.
2: Blocage symbolique ce samedi. Et pour les camarades qui entendraient, en fait, il y a une bonne nouvelle. Bah ouais, parce que le but était d'impacter l'activité du port. Le simple fait d'avoir annoncé, il n'avait pas du tout vu venir, ça aussi c'est rassurant malgré tous les renseignements dont on fait l'objet, etc. La surveillance, bah, ça il n'avait pas vu venir et ça a été le branle-bas de combat. On a des retours notamment de camarades qui bossent au port et qui nous disent mais si vous saviez la panique, ils sont en train de restructurer le port, etc. Et ça atteint déjà le fonctionnement et on est déjà en train d'en parler. Et nous en fait, c'est ce à quoi on aspire principalement. Qu'il y a un maximum de Français, de Françaises, de citoyennes, de citoyens qui se posent la question de qu'est-ce qui se passe dans ces ports? Qu'est-ce qui arrive? Qu'est-ce qui en part?
0: Ces questions, on les reposera bientôt. Et ces manifs, on vous les racontera dans de prochains épisodes de cette série Village de l'eau, à podcaster sur notre site polymixetlavoixoff.com. Avant qu'on se retrouve très bientôt sur votre radio libre préférée, ce n'est qu'un combat. Continuons le début. 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

0: Ah, mais des légumes. C'est le projet de cette famille qui s'est installée il y a 7 ans à Saint-Christophe-de-Double. Guillaume, Ève, Basile et Lise vivent à la ferme au rythme des saisons et de leur production de légumes. Aujourd'hui, dans cet épisode, je vous propose de rencontrer Guillaume Lafond, maraîcher bio, autour d'un café. Du podcast dans l'assiette, récit d'un territoire vers une résilience alimentaire.
1: Avant d'arriver ici, j'habitais à Bordeaux, je travaillais dans un bureau d'études et je faisais des bilans carbone. Donc, j'accompagnais les collectivités principalement et quelques entreprises dans la réalisation de leur bilan carbone et donc de la formalisation de plans d'action pour réduire leurs émissions de gaz à effet de serre. Et c'est ce qui m'a amené petit à petit à aller dans le concret et à faire ma part en m'installant en maraîchage biologique. J'étais dans la recherche du concret et je voulais faire ma part un peu plus concrètement. Voilà. Vraiment, c'était cette recherche-là, ce mot compte. Concret était important pour moi. Je me suis formé pour la production maraîchère et la gestion d'une entreprise agricole avec un BPREA et quelques stages complémentaires pour apprendre un peu plus le métier pratico-pratique. Et voilà, l'installation s'est faite quand on a trouvé cette maison à la Grande Chaux. Par rapport à mes convictions, c'est vrai qu'avec la formation initiale que j'avais, qui était très orientée sur l'environnement et sa préservation, j'avais ce sentiment de ne pas faire ma part. Donc du coup, j'ai ces convictions-là en moi, effectivement. Et ça a été, je pense, la force qui m'a conduit pour l'installation. Plus que le courage, ou des fois on me dit où t'as été courageux, en fait, les convictions ont occulté toutes les difficultés. On dit, de toute façon, c'est ça que je veux faire, c'est comme ça, je le fais, et puis je me suis pas posé plus de questions que ça. Et je pense que là où. Voilà, ça a remplacé le courage finalement, parce que je pense que si j'avais eu la réponse à toutes mes questions que je me serais posées, je pense que je me serais pas installé. Vu les difficultés que j'ai pu rencontrer depuis l'installation, je suis toujours là, donc je les ai surmontées. Je les ai analysées, j'ai fait ce que j'ai pu pour les résoudre. Voilà, donc c'est vrai que pour moi c'est plus par des forces de conviction, et donc c'est aussi ça a orienté le format de la ferme, le type de culture que je fais, la manière de les cultiver et également la commercialisation en vente directe, quoi.
0: Toi, comment tu perçois ce terme de résilience alimentaire ?
1: Ouais, dans résilience alimentaire, j'entends plusieurs choses, en fait. Bon, y a la résilience, effectivement, d'un territoire où, que ce soit à l'échelle nationale déjà, où on consomme plus que ce qu'on produit sur le territoire en termes d'aliments directs. On importe, ne serait-ce que pour le bétail, on importe beaucoup d'aliments, mais également en fruits et légumes, on importe encore beaucoup, beaucoup de choses. Et si on rétrécit le territoire, voilà, on n'est pas... Enfin, la production locale qu'on peut consommer en vente directe et tout ça, elle est encore très inférieure à la consommation des territoires. Et donc, on l'a vu, j'étais installé au premier confinement. On a eu une vague de clientèle. On a été assaillis pour avoir notre production. Et je pense qu'il n'y a eu aucun agriculteur qui a fait une mauvaise année en 2020. Quoi, parce que tout s'est vendu sans souci. Quoi. On n'a pas fait de marge de fou. On ne s'est pas enrichi, mais on a fait des bonnes années. Quoi. C'est-à-dire qu'on a vendu notre production. Voilà. Là où aujourd'hui, on est en concurrence avec les productions étrangères et un marché qui est presque saturé. Et c'est ça qui est presque paradoxal. La résilience alimentaire, aujourd'hui, il y a peu de conscience de cette problématique-là. Parce qu'en fait, on a trop de production. On parle souvent de gaspillage alimentaire, et alors qu'on n'est pas résilient. C'est-à-dire que ce qu'on l'a vu pour le confinement, quand les transports ont ralenti, on a eu peur de pénurie ou de choses comme ça, parce que justement, on n'a pas la production, on a peu de production locale directe, quoi. Il y a cette première notion déjà d'aspect résilience territoriale du territoire par rapport à l'alimentation. Et après, il y a la résilience de la production, où là, il y a une grande partie aussi de la production agricole qui est dépendante et des énergies fossiles et de grandes ressources aussi étrangères sur les fertilisants, sur les amendements, sur plein de choses. Moi-même,

0: pour de substitution, quoi. La même chose pour mes semences. Pour l'instant, je fais pas mes semences moi-même, parce que c'est encore un métier à part, en plus, à maîtriser. Donc voilà, aujourd'hui, si les semenciers, pour telle ou telle raison, ne peuvent plus produire de semences, ben l'année prochaine, je peux pas produire de légumes, quoi. Donc moi-même, j'ai encore des points de difficulté. Il y a encore des risques de non-résilience, justement, à certains risques, en fait. Donc voilà, j'entends la résilience à plusieurs niveaux, en fait, sur le territoire et sur la production alimentaire également, quoi. Déjà, le fait d'avoir conscience des possibles problèmes qui peuvent se poser à nous, ben déjà on va l'avoir en tête, et puis quand on va avoir des besoins, on va essayer de réfléchir à des... Pour rester sur l'exemple du terreau que j'ai cité tout à l'heure, j'ai déjà questionné les fournisseurs de terreau pour savoir quelles substitutions on peut avoir. Je sais qu'il y a la fibre de coco qui peut être remplacée. Alors c'est pas une filière locale, mais c'est déjà une filière renouvelable. Donc voilà, on a déjà un frein en moins, c'est une ressource renouvelable. Après, voilà, donc il y a identifié les points où on pourrait avoir des difficultés en amont de son activité sur tous les secteurs, et puis voir comment on peut réduire cette dépendance à ce point où qui pourrait être défaillant, quoi. Et donc du coup, dans mon approche, ça a été de travailler beaucoup en local. Mon voisin était producteur. Est éleveur de brebis pour du fromage de brebis, et donc du coup, ben, sur la partie fertilisation, j'utilise son fumier, et donc du coup voilà, il est à 50 mètres. Donc là, même si demain il faut que je le fasse à la brouette, bon, je réduirai grandement mes surfaces, mais j'aurai le fumier. Voilà, il y aura déjà ça. Les fournisseurs avec lesquels je travaille sont dans le majoritairement dans le département, voire dans la région au maximum, quoi. J'essaie de travailler le moins possible avec des fournisseurs distants, quoi.
1: Donc les semis et la tourbe, pour le moment, t'as pas la solution.
0: Ouais. Alors pour l'instant, il y a pas de problème. Donc,
1: bon, déjà.
0: Déjà, c'est simple. On peut faire comme ça. L'idée, c'est de... Aujourd'hui, on a encore un système qui tourne. Donc, mais la résilience, elle n'est pas d'être autonome. C'est pas l'autonomie, la résilience. C'est avoir des pistes de solutions au cas où on ait des problèmes. Voilà, au cas où il se pose une difficulté et qu'on ait d'autres alternatives. Avoir la vision globale de l'écosystème dans lequel on vit, et voilà, savoir les différents fournisseurs qui proposent le même produit, et ça va sur toute la chaîne, quoi, des fournisseurs à la vente, quoi. Parce que là aussi, aujourd'hui, pour maintenir l'activité, il faut vendre. Ça paraît bête à dire, mais je peux faire la plus belle des productions, si elle me reste sur les bras, et ben l'année suivante, ça va être compliqué de continuer. Donc c'est cet ensemble c'est l'ensemble de cet écosystème économique dans lequel on est qu'il faut connaître. On peut pas tout maîtriser, mais voilà, la connaissance de tout ça en amont et en aval, ben, fait qu'on va pouvoir peut-être anticiper. Voilà, anticiper peut être l'anticipation peut être un bon synonyme de la résilience, quoi. J'aime bien les utopies. Et c'est vrai que dans un monde un peu utopique, je verrais bien une production alimentaire qui serait limite déconnectée du monde économique. C'est-à-dire qu'en fait, on partage toute la production avec tout le monde, et surtout, les producteurs n'ont pas de problème ni de revenus, ni d'accès au matériel. Enfin voilà, c'est un bien commun. Pour moi, je verrais ça, comme on gère l'eau ou l'air qu'on respire, la nourriture devrait être un bien commun dans ce monde un peu utopique, mais on ne devrait pas avoir de différence au niveau alimentaire en fonction de son revenu. Ça m'a toujours choqué qu'on dise que les produits de bonne qualité sont réservés à ceux qui en ont les moyens. Ben, voilà, ça, c'est

0: quelque chose qui m'a toujours choqué. Après, je sais que certaines personnes, même qui ont les moyens, ne veulent pas mettre de l'argent dans leur nom, dans l'alimentaire, mais justement, ça serait dans ce monde utopique, bah oui, on ne mettrait plus d'argent dans ce monde alimentaire, on partagerait tout et on donnerait juste les moyens aux producteurs de produire. Ça serait idéal et je pense qu'on produirait même dans de meilleures conditions. Quand on entend des producteurs dans le conventionnel qui disent qu'ils ne peuvent pas se passer de certains produits chimiques, sans quoi voilà, ils baisseraient leur rendement, bah peut-être qu'on pourrait le supporter si. Si on partageait, enfin si on leur limitait les frais, quoi. Souvent, c'est plutôt le remboursement des prêts à la banque qui les oblige à maintenir l'utilisation de ces produits que réellement le maintien des rendements, quoi.
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0: Bonjour, chers auditeurs de Radio Libre en Périgord, la radio qui vous écoute, comme je le rappelle à chaque fois, et puis comme ma fonction d'analyste, c'est d'écouter, qui sait si cette radio n'est pas quelque part une analyste, qui permet aux gens de dire, j'espère que leurs termes sont choisis, parce que il s'agit des associations qui tendent la main aux gens en difficulté pour la plupart, ou en panne, voilà. Cet été, comme tous les étés, la deuxième semaine de juillet, le centre de consultation part en séminaire et nous serons dans la Creuse, qui est, paraît-il, la région la plus pauvre de France, mais la plus belle. Voilà, le thème de travail, c'est l'adolescence. Pour ceux qui s'intéressent à cette vaste question, appelée la crise d'adolescence, les sociologues en font une étape. Pour nous, c'est vraiment une crise. Il y a un ouvrage tout à fait intéressant, ancien, de Françoise Dolto, qui s'appelle Le complexe d'adolescence, il me semble. Ou la crise peut-être. Un ouvrage très intéressant, que je viens de relire, je le cherche d'ailleurs pour pas vous donner un titre erroné, mais il s'agit bien de ça. Aujourd'hui, et ça concerne l'adolescence, je voulais vous lire un extrait d'une revue sur les addictions. La revue se prénomme Accès à la psychanalyse. On la trouve dans le bulletin de l'association de la cause freudienne. Si vous faites École de la cause freudienne, librairie, vous trouverez cette revue où plusieurs intervenants qui se préoccupent de cette question apportent des éclairages tout à fait intéressants. Tous addicts, dit l'éditorial, et c'est Hélène Girard, une analyste, qui parle. L'addiction est devenue un symptôme contemporain. Je reviens d'ailleurs de New York, où mon fils m'a emmené. Ça faisait quelques années qu'il voulait m'y amener, et j'avais une grande réticence, parce que sans y être allé, je savais tout ce qu'on doit, dans cette société qu'on appelle moderne, aux Américains, et les ravages que ces apports peuvent causer. Et j'étais assez réticent, j'avoue, et au retour, j'ai compris le pourquoi de cette réticence, bien que je fus très heureux de passer une semaine avec mon fils, qui parlait parfaitement l'anglais et m'a servi de traducteur. J'avais aussi un traducteur, comme on peut acheter maintenant, où on parle en français, et de l'autre côté, ça parle en anglais pour celui qui entend. Donc, je disais, l'addiction est devenue un symptôme contemporain. Notre société consumériste qui nous fait croire que le bonheur, c'est d'avoir, de l'avoir plein nos tiroirs. Vous reconnaissez une phrase de Foule sentimentale. L'injonction au bonheur met l'impératif à jouir aux commandes et passe le sujet à consommer toujours plus. Là où le discours écologique tend à inviter à la décroissance, le discours capitaliste, lui, fait miroiter le droit de chacun à accéder au bonheur via les objets que l'on accumule. L'empire du toujours plus a créé l'addiction généralisée. À chacun sa chacune, pourrions-nous dire, à chacun son addiction. À chacun l'illusion de combler son manque à être par le bouchon du pouce à avoir. Loin de rendre heureux, comme on le constate au centre de consultation, cette jouissance qui ne connaît pas le manque écrase toute possibilité de désir, car, comme l'écrit Clotilde Le Guil, le désir ne se situe pas au lieu du trop, mais au lieu du manque. Nous avons reçu un monsieur qui buvait beaucoup et qu'on a sevré dans un lieu clinique, un hôpital, très rapidement. Et aujourd'hui, il est dans une dépression et a fait des tentatives de suicide. Et effectivement, pour l'avoir reçu, son visage exprimait une profonde tristesse. Il avait perdu tout l'humour qu'il pouvait avoir, me disait-il. Nous sommes à un moment où on pourrait dire que l'autre du social n'existe plus, un autre qui nous donnait des directions, et ce qui prime sur les idéaux qu'on trouvait dans cet autre du social, c'est l'objet qui prime. La modernité, c'est idéaux remplacés par l'objet. C'est-à-dire que l'idéal vaut moins que l'objet. Notre époque est à la jouissance et à la solitude. Ce qu'il met en évidence avec la toxicomanie, en montrant comment nous avons affaire à un qui jouit tout seul avec sa drogue et a pour effet d'isoler le sujet. C'est là toute la difficulté. Ce dernier se retrouve seul avec comme partenaire son plus de jouir, coupé du lien à l'autre. La toxicomanie est un anti-amour, avant Jacques Alain Miller. Le toxicomane, un cynique extrême, en rupture totale avec l'autre. Deux façons de dire que le sujet toxicomane trouve une jouissance sans en passer par l'autre. Ces indications sont précieuses, car elles donnent une orientation dans l'accueil des sujets dits addicts. Ainsi, comme le souligne Fabian Nasparkek dans la formidable conversation qu'il a accordée à la revue, la première chose à faire dans une clinique aussi radicale est de tenter de lier la personne au champ de l'autre. Dit ainsi, c'est d'emblée bien sûr la question du transfert qui est posée et une manœuvre délicate pour nous analystes pour qu'un rebranchement sur l'autre puisse avoir quelque chance d'opérer. Rien d'évident parce qu'il y a une difficulté à ce nouage dans le transfert car, comme le rappelle encore Jacques Alain Miller, si dans l'analyse le sujet attend l'objet du supposé savoir, c'est ce qui établit le transfert, c'est-à-dire que l'objet en question, le plus de jouir, tient uniquement, foncièrement à la parole, alors que dans la toxicomanie, ce plus de jouir est accroché à un produit de l'industrie. Il conclut avec une proposition percutante, Jacques Alain Miller dans son intervention. Il faudrait que l'analyste soit un dealer de la drogue de la parole. Cette revue est l'occasion pour qui se heurte à cette difficulté de remettre à l'étude un texte déterminant sur la toxicomanie qu'il a intitulé pour Luc André « La drogue de la parole ». Voilà, je conseille vraiment à toute personne cette lecture avec celle de Françoise Dolto sur l'adolescent. Et pour ceux qui voudraient lire un peu plus, un autre ouvrage, peut-être un peu plus difficile et un peu onéreux au niveau du prix, dans la collection Art Dogmatica. Il y a quelque temps décédé le psychanalyste, juriste, grand juriste, Pierre Legendre. Et avant son décès, il a rassemblé dans ce livre un grand nombre d'articles, d'interviews. Le titre, c'est « L'avant-dernier des jours, fragment de quasi-mémoire ». Et je vous lis le quatrième de couverture. « Cet écrit accomplit un vœu qu'à la tombée du jour, je conquière de m'entendre avec le destin. Ici, il n'y a pas du fardeau existentiel, mais de l'ardeur, ici de mon lot originel. » Une passion de s'aventurer n'importe où pour tâter du pourquoi qui fait se mouvoir, ce pourquoi, la marée des générations humaines. Je me suis donc laissé aller à la légèreté d'une libre association. Le temps n'efface rien, il refoule pour désencombrer le présent. Autant dire que dans le refoulement de Pierre Legendre, il y a, ce refoulement nous donne accès à un grand nombre de connaissances d'une grande érudition. Voilà un autre ouvrage qu'il faut lire un crayon à la main. L'avant-dernier des jours, fragment de quasi-mémoire. Chers auditeurs, je vous laisse là. Portez-vous bien et à bientôt.
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0: 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Il est midi.
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5: Chers auditeurs, chères auditrices, bonjour, il est midi et c'est le début de votre heure d'actu locale. La marque Marché des producteurs de pays regroupe en Dordogne plus de 190 producteurs. Les agriculteurs restent en contact direct avec les consommateurs. Et pour cette nouvelle saison, ce sont plus de 36 tents Dordogne qui accueillent les producteurs en matinée ou en soirée pour se restaurer dans une ambiance conviviale. Marie Crespi, animatrice en charge de l'organisation des marchés de producteurs de pays de la Chambre d'agriculture d'Ordogne.
6: Les marchés de producteurs de pays se déclinent de deux sortes. Les marchés d'approvisionnement, où le client vient faire ses courses, et le marché avec restauration, où le client vient manger un produit fermier dans une ambiance conviviale. Donc il nous faut aussi, en plus de la mairie qui nous accueille, souvent une association qui sera là pour tenir une buvette, mettre en place des tables et des chaises, s'occuper de trouver de la musique, des animations, des choses comme ça.
5: L'Atlas de la Seconde Guerre mondiale en Dordogne. C'est un nouveau livre de Patrick Ranou et Bernard Virego. Que s'est-il passé où et quand pendant les années de guerre dans 558 communes du département de la Dordogne? En 52 cartes en couleurs commentées, le lecteur découvre les principaux événements de la Dordogne entre 1939 et 1944. Patrick Ranou, géographe, cartographe et un des auteurs du livre.
7: Me penchant sur la question, parce que je suis historien et géographe, je me suis rendu compte aussi que pour moi, qui n'étais pas spécialiste de la Seconde Guerre mondiale en Dordogne, c'était aussi très compliqué. Alors j'ai réfléchi un moment, et puis un beau jour, Eureka, une idée m'est venue en tête, comme j'étais cartographe, je me suis dit, pourquoi ne pas faire des cartes qui serait la première carte commencerait en 1939 au début de la guerre, et puis en tournant les cartes, on avancerait jusqu'en août 1944. Et là, j'ai pensé aussitôt à Bernard Rovirigo, qui lui, quelques années auparavant, avait fait deux ouvrages majeurs.
5: Destinés aux seniors équipés d'un smartphone ou d'une tablette, l'association Cassiopée organise des séances de rencontres autour du numérique qui ont pour objectif de favoriser la découverte et l'appropriation des outils numériques dans un cadre convivial et ludique. Les participants pourront notamment apprendre à communiquer avec leurs proches, naviguer sur Internet, gérer leurs photos et vidéos, ainsi qu'utiliser des applications utiles au quotidien. Viridiana Mazzotti, responsable du service Cassiopée Prévention Senior.
8: Nous avons un partenariat avec le tiers-lieu Le Hangar pour proposer en fait 5 rencontres mensuelles autour du numérique. Et l'objectif en fait c'est de pouvoir accompagner les seniors dans l'outil numérique pour qu'ils se sentent un peu plus à l'aise, parce qu'aujourd'hui dans notre société on est de plus en plus connectés. Et si on ne se familiarise pas avec cet outil numérique, on peut se sentir très très vite isolé.
5: C'est tout au programme de cette heure d'actu locale. Et nous vous souhaitons une belle après-midi à l'écoute de RLP.
4: 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Cette interview sera réalisée par téléphone et on vient joindre Marie Crespi. Bonjour.
0: Bonjour.
9: Vous êtes animatrice pour organisation de marchés de producteurs de pays au sein de Chambre d'agriculture de Dordogne. On voudrait bien savoir qu'est-ce que c'est un marché de producteurs de pays.
0: Donc un marché de producteurs de pays, comme vous l'avez dit, c'est une marque qui appartient au réseau des chambres d'agriculture et qui garantit aux consommateurs l'origine des produits, que les produits sur les stands viennent bien d'une ferme et que ce soit bien les agriculteurs qui soient derrière les stands et qui vendent et transforment les produits en direct.
9: Il y a un planning de ce marché en Dordogne qui va se mettre en place, c'est ça ?
0: Exactement.
9: Est-ce que c'est bien réparti sur le territoire de la Dordogne ? Comment c'est organisé ? Comment vous mettez en place cette carte de marché de producteurs de pays ?
0: Donc ce travail se fait en partenariat avec les communes qui souhaitent bien accueillir un marché des producteurs de pays. La plupart du temps pour les marchés avec restauration, parce que les marchés de producteurs de pays se déclinent de deux sortes. Les marchés d'approvisionnement où le client vient faire ses courses, et le marché avec restauration, le client vient manger un produit fermier dans une ambiance conviviale. Donc il nous faut aussi, en plus de la mairie qui nous accueille, souvent une association qui sera là pour tenir une buvette, mettre en place...

0: un moment convivial.
1: Ils sont nombreux, les agriculteurs, pour adhérer à cette démarche ?
0: Cette année, on est à 180 adhérents au marché des producteurs de pays. C'est un chiffre qui reste constant ou en légère évolution depuis quelques années.
1: Et on peut donner chiffre de sites qui vont organiser ces marchés de producteurs environ ?
0: Oui, il y a 35 sites de marchés de producteurs de pays, ce qui représente entre mi-juin et mi-septembre 220 dates de marchés de producteurs de pays sur l'ensemble du département.
1: Et si j'ai bien compris, les agriculteurs eux-mêmes seront présents pendant ces marchés, donc ils pourront communiquer directement avec les consommateurs.
0: Exactement, ce sont eux qui sont derrière les stands, comme ça on peut leur poser des questions sur leur façon de produire, comment cuisiner tel ou tel produit, avoir des idées de recettes, des choses comme ça. C'est vraiment un échange où vraiment profiter, prendre le temps de discuter même de d'autres sujets autres que de la nourriture, hein, bien évidemment. Et surtout pour le consommateur, ça permet d'avoir des produits de saison.
1: C'est une organisation qui plaît aussi pour les vacanciers et les touristes.
0: Oui, oui, tout à fait. Comme ça, les vacanciers, en un endroit, ils retrouvent différents produits, différents producteurs. Ils peuvent goûter plusieurs produits. Parce que l'avantage, c'est qu'en fait, le repas, le consommateur, il le compose lui-même. On peut avoir une très grosse faim et manger plusieurs entrées, goûter plusieurs viandes, goûter plusieurs desserts, ou avoir une plus petite faim et décider de prendre qu'un dessert ou qu'un seul plat. On peut aussi prendre des produits à ramener chez soi, même sur les marchés avec restauration. Le soir, on peut acheter des produits pour les manger le lendemain, par exemple.
1: C'est vraiment un bon exemple de circuit court.
0: Oui.
1: Comment directement, de producteur à consommateur, on peut... c'est le moment privilégié.
0: Oui.
1: Peut-être vous pouvez donner quelques exemples, parce qu'apparemment, producteurs aussi, les agriculteurs s'adaptent à cette demande et parfois, ils créent les produits un petit peu différents, attirants, qui suscitent la curiosité des consommateurs.
0: Exactement. Donc, c'est là où les producteurs s'adaptent, parce qu'ils ont à la fois des demandes, on va dire, très classiques, où le consommateur, quand il vient en Dordogne, nous dit « Nous, on veut manger du magret de canard, pomme de terre farandaise. » Très bien. Il en trouvera. Et ensuite, on a aussi les locaux ou les gens qui ont l'habitude de venir depuis de nombreuses années en Dordogne qui peuvent dire « c'est bien, on a fait le tour, on va bien voir autre chose ». Donc, on a des producteurs qui modifient un peu leur gamme. On va retrouver, par exemple, des pokéballs à base de poulet, à base de légumes. On va retrouver des nems à base de canard, à base de poulet. On a des producteurs qui font ce qu'on appelle des acras. Donc, souvent, on connaît les acras de morue. Mais chez nous, ça va être des acras, par exemple, au lait de chèvre avec des épices, avec des herbes fraîches. Voilà, on a différentes possibilités pour répondre aux différentes demandes que reçoivent les agriculteurs.
1: Voilà, bonne possibilité pour découvrir les produits locaux et de saison pendant cette période estivale. Mais juste après les vacances, est-ce que ces initiatives vont continuer ou non ?
0: Oui. Ça continue à plus petite échelle, bien évidemment. Mais on a encore des dates en septembre. On a, par exemple, la commune de Sainte-Mondane, à côté de Sarlat, qui proposera le marché le lundi 7 septembre, Nontron le jeudi 3 septembre. On a le comice agricole du pays tibérien le samedi 12 septembre en Périgord vert. Et ensuite, un peu plus tard en novembre, on va avoir sûrement du festival du livre gourmand. En décembre, on aura du salon Made in France. Il y a d'autres animations qui vont faire le reste de l'année, un peu à plus petite échelle comme je vous dis. Mais le but du jeu, c'est que les agriculteurs, puissent continuer à commercialiser les produits sous cette façon tout au long de l'année.
1: Et comment on trouve les dates, les lieux des marchés de producteurs de pays ?
0: Donc il y a plusieurs possibilités, soit en se rendant dans les offices de tourisme, vous demandez, il faut les infos sur les marchés des producteurs de pays, et les offices de tourisme vous donneront une carte avec les dates, le QR code qui renvoie sur la page Facebook, le numéro de téléphone pour nous appeler nous en direct. Vous pouvez aller sur le site internet Bienvenue à la ferme ou Marché des producteurs de pays, et là, pouf, ça arrive sur un site avec une barre de recherche et on marque la ville, et ça va vous dire les dates ou qu'est-ce qu'il y a autour, les autres marchés qui sont référencés. Sur Facebook, pour ne pas le citer comme réseau social, nous avons une page Marché des producteurs de pays Dordogne-Périgord où tout est référencé, ou en appelant la chambre d'agriculture, en demandant les marchés de producteurs de pays, vous tomberez sur une collègue ou moi pour vous renseigner.
1: Voilà, une bonne occasion de découvrir le pays avec ces marchés de producteurs de pays dans différents lieux de la Dordogne. Je vous remercie, Marie Crespi, de nous avoir fait découvrir

0: Cette carte, cette initiative est lancée par la Chambre d'agriculture.
1: Merci et à très bientôt sur les marchés des producteurs de pays.
0: Et vive les marchés des producteurs. Merci.

0: Atlas de la Seconde Guerre mondiale en Dordogne, c'est le titre d'un ouvrage que j'ai reçu il y a quelques jours dans les studios de RLP. Et aujourd'hui, j'ai l'honneur de recevoir deux auteurs de ce livre. Patrick Ranoux, bonjour.
1: Bonjour Aïda.
0: Et Bernard Révillergo.
2: Bonjour.
0: Bonjour. C'est pas la première fois que vous venez dans nos studios.
2: Non.
0: Vous connaissez bien le fonctionnement de Radio Libre en Périgord. Le livre qui était présenté il y a quelques semaines déjà en Dordogne. Toutes nos excuses, on n'a pas pu y assister, mais on a le privilège de vous avoir aujourd'hui ici. Vous avez eu gentillesse de nous déposer ce livre, qu'on puisse préparer cette émission. Et comme je vous ai dit en arrivant, première l'impression, c'est un livre de grand format, avec plusieurs cartes. Donc première réflexion, oh là là, il y a trop de cartes, comment je vais faire, comment je vais préparer cette émission, c'est trop complexe, c'est trop difficile. Ça, c'était la première pensée qui est venue en recevant ce livre. Et vous savez que c'est pas du tout ça. Deux premières pages, j'étais plongée dedans, j'ai vérifié les lieux, les dates, les événements. C'est vraiment quelque chose d'extraordinaire que vous avez fait tous les deux. Donc c'est maintenant à vous d'expliquer pourquoi et comment. Donc, comment est née cette idée de préparer ce atlas? Dites-nous, qui commence?
1: L'idée est venue autour d'un café. Mon frère Jacques, qui était chargé de la mémoire, de la transmission de la mémoire auprès des jeunes de la résistance par le président Germinal Perrault du conseil départemental, n'était pas historien. Il venait me voir, nous étions voisins, il venait me voir au café le matin, on discutait, il disait la Seconde Guerre mondiale en Dordogne, et je trouve ça très compliqué. Et puis me penchant sur la question, parce que je suis historien et géographe, je me suis rendu compte aussi que pour moi, qui n'étais pas spécialiste de la Seconde Guerre mondiale en Dordogne, c'était aussi très compliqué. Alors j'ai réfléchi un moment, et puis un beau jour, Eureka, une idée m'est venue en tête, comme j'étais cartographe, je me suis dit, pourquoi ne pas faire des cartes qui seraient, la première carte commencerait en 1939, au début de la guerre, et puis en tournant les cartes, on avancerait jusqu'en août 1944. Et là, j'ai pensé aussitôt à Bernard Revirgo, qui lui, quelques années auparavant, avait fait deux ouvrages majeurs. Un ouvrage sur les Juifs en Dordogne pendant la guerre, être juif en Dordogne pendant la guerre, et ensuite Fusillé et mort au combat, qui reprenait le même schéma, c'est-à-dire un schéma chronologique finalement. Donc je me suis dit, il faut absolument rencontrer Bernard pour lui proposer au départ de mettre ces deux livres en carte. Et Bernard a été absolument enthousiaste à cette idée-là. Et au fur et à mesure, lui, parce que mes connaissances étaient limitées, lui, ses connaissances étant très larges et ayant une très grande connaissance bibliographique de la question et une connaissance intime, je dirais même, de ces périodes, on a élargi le champ, on a chaque fois enrichi les données et voilà comment est né cet atlas de la Seconde Guerre mondiale en Dordogne.
0: Travailler ensemble, c'était difficile parce que chacun, vous deviez avoir vos visions, comment dire, les choses que vous aimez plus, au moins, voilà. Comment tout ça, deux connaissances, mettre en commun et présenter de telle façon que ce soit vraiment compréhensible et tellement intéressant pour tout le monde?
2: Alors, sur la question du comment travailler ensemble, c'est une très bonne question, parce que très souvent, il est impossible ou très complexe de travailler ensemble sur des sujets qui sont eux-mêmes complexes. Alors, ça tombait très bien, parce que nous nous connaissions un petit peu, parce que Patrick a oublié de dire qu'il avait quand même écrit trois précédents ouvrages, trois précédents atlas, dont un sur la Gironde et un sur la Dordogne. Et moi, celui sur la Dordogne, je l'avais repéré, puisque j'ai travaillé aux archives en 1995, je crois. Et c'était un genre d'ovni, quand même. C'est un objet qui sortait du lot et du commun et qui est toujours utile. Donc moi, j'avais repéré cet outil-là, extraordinaire. Et ensuite, voilà, donc nous nous sommes retrouvés. Et c'est vrai que nous sommes, comme j'ai l'habitude de le dire maintenant, complémentaires et compatibles. et les deux termes sont importants. Voilà. Donc, ce qui fait que nous avons pu très facilement travailler ensemble. C'est vrai qu'il est géographe, mais il est aussi historien. C'est-à-dire que Patrick n'hésite pas à plonger dans le vif du sujet, qui est les archives. Parce que cet ouvrage-là repose, certes, sur la cartographie, mais aussi sur l'histoire. Et on ne peut pas écrire l'histoire sérieusement si on ne travaille pas sur les archives, c'est-à-dire sur les documents originaux, qui permettent, qui sont des outils pour écrire l'histoire. Donc, nous avons travaillé dans la bonne entente et à la fois, comme il l'a dit, en reprenant des données déjà existantes, mais aussi en complétant. Donc Patrick a complété beaucoup de recherches, il a fait beaucoup de recherches en archives. Alors c'est vrai que moi, ma connaissance des codes d'archives, etc., et de la cuisine interne, ça aide aussi. C'est vrai que ça permet d'aller plus vite et de savoir où il faut aller, parce que les archives, c'est un monde à part. Voilà. Donc maintenant, je vais finir juste en disant que notre intention première consistait sur un sujet très dense et très complexe, ramassé sur quelques années seulement, a donné un savoir, mais aussi une compréhension, des clés de compréhension, parce qu'on peut ingurgiter un savoir, mais sans forcément comprendre les ressorts intimes et les logiques internes de cette histoire-là. Donc nous avons cherché à faire un ouvrage qui s'adresse à un public peut-être différent, un public qui n'est pas forcément spécialiste, un public aussi bien scolaire que âgé, enfin je ne vais pas dire de 7 ans à 77 ans, mais quasiment, et de façon à ce que l'on donne des clés d'entrée. Parce que le plus difficile pour entrer dans un sujet, c'est de savoir comment on entre dans le sujet. Et donc, notre souci était celui-ci. Je suis très heureux de savoir que cela a fonctionné, en tout cas avec toi, avec vous, puisque tu as très bien décrit le processus dans lequel tu t'es intégré et tu t'es accaparé l'ouvrage. L'ouvrage qui est donc un outil.
0: Cette présentation avec les cartes, les photos et les dates clés, comme vous avez dit, ça aide à rentrer dans le sujet et chercher les informations beaucoup plus précises où chacun peut se retrouver selon le lieu, les dates ou peut-être l'événement qui s'est passé pendant cette période.
1: Il y a deux axes principaux qui nous ont guidés. Le premier axe, c'est de dire que s'est-il passé, où et quand. Ça, c'est le premier axe. Et le deuxième axe, c'était de sortir la Dordogne de son cadre purement périgordo-périgourdin et de l'élargir finalement au conflit par un système de carton, par un système de grille de lecture de l'histoire des événements de la Seconde Guerre mondiale qui se trouve page de gauche à gauche de la page de gauche. Donc ce qui fait que le lecteur, comme disait Bernard, celui qui est plus ou moins fâché, qui était fâché avec son prof d'histoire au collège ou au lycée, il peut parfaitement s'y retrouver. Et le langage de la carte est instantané, il est universel, on le comprend immédiatement lorsqu'on voit certains phénomènes sur la carte, on comprend tout de suite ce qui se passe. Donc ce sont vraiment ces deux aspects-là qui nous ont guidés.
0: Tous les deux, vous avez dit que c'est un sujet complexe. Comment on le présenter de façon ludique et comment simplifier? Comment vous avez essayé de travailler ensemble concernant cette complexité?
2: Alors, tu as utilisé un mot qui est judicieux, c'est ludique. Je crois que le mot ludique est exact. Alors, moi, je n'étais pas cartographe du tout. Et c'est vrai que cette approche-là, purement, certes, on s'accroche toujours en histoire à la chronologie, forcément, je dirais. Mais quand on écrit un livre d'histoire, c'est plutôt un discours linéaire. C'est du narratif et on donne des informations. On donne des informations qui sont structurées plutôt thématiquement. On n'échappe pas non plus à la thématique. C'est plutôt la thématique qui domine avant. Bien sûr, il y a cette logique chronologique, mais c'est plutôt une thématique. Or là, c'était un objet nouveau. Et c'est vrai que j'étais décontenancé, et je n'étais pas certain, moi-même au départ, Patrick l'était, du résultat, c'est-à-dire de la pertinence, de l'efficacité. Parce que la logique que nous avons suivie, c'est donc celle de la chronologie, c'est-à-dire que sur les 52 cartes, il y a 52 cartes, nous sommes partis donc, comme Patrick l'a dit, de 1939, début 1939, c'est-à-dire l'arrivée des premiers Espagnols avec la retirada. Enfin, des Espagnols étaient arrivés un petit peu avant, mais disons, le gros des troupes est arrivé en février 39, ou à partir. Et donc, nous avons créé 52 cartes qui sont autant d'arrêts sur image, autant d'espaces de théâtre. C'est-à-dire que, de façon non pas arbitraire, mais de façon systématique, on a figé une carte à un temps, comme sur une scène de théâtre, avec une unité de temps et de lieu, on a donné tous les événements qui se produisent. Alors les événements, ils se produisent, ils n'ont pas forcément au début de lien les uns avec les autres. Mais petit à petit, quand on avance dans la progression des cartes, on se rend compte qu'il y a des logiques, qu'il y a des liens, qu'il y a des processus cohérents. Et c'est cette lente évolution, finalement, d'écriture de l'histoire qui, petite scène après petite scène, avance jusqu'à août 44. Et c'est là où on comprend que l'histoire n'est pas écrite d'avant. Nous, maintenant, effectivement, a posteriori, c'est très facile de dire « Ah, il y avait telle organisation, tel réseau ». Mais non, quand on prend cette méthode-là, on se comprend que c'est par tâtonnement, ou par parfois brutalement, mais le plus souvent par tâtonnement, que l'histoire s'écrit. Donc là, c'est une façon aussi de constater l'écriture de l'histoire à travers la multiplicité des événements qui se déroulent. Et je trouve que c'est l'intérêt, puis j'arrêterai là, c'est que finalement, à chaque page, et c'est là où ça devient ludique, le lecteur, qui n'est pas gavé par un discours qu'on lui fournit, son œil se pose sur la carte, et que fait l'esprit humain, qui est un peu paresseux, ou qui va à l'économie, il va chercher ce qu'il connaît déjà. Donc l'œil cherche un élément rafraîchissant pour lui, quelque chose qu'il connaît déjà. Il y va, il le trouve, et puis à côté, il va trouver d'autres choses qu'il ne connaît pas. Et à ce moment-là, il va entrer dans une forme de dynamique par rapport à cette écriture. Et c'est un processus dit à la fois ludique et dynamique de lecture de l'histoire, d'une histoire inscrite dans un territoire donné.
0: Je vous félicite pour la réussite de cet objectif que vous avez voulu atteindre, mais en même temps, vous se permettez de sortir un petit peu de ce cadre en racontant, par exemple, l'histoire d'itinéraire de certaines personnes. Ça aussi, c'est comme un roman, ça nous envoie un petit peu à voir différemment cette logique de présentation d'Atlas.
2: Oui, c'est-à-dire qu'il y a plusieurs formes de lecture de l'Atlas. Un livre, on le lit d'une façon, il n'y a pas 36 façons de lire un livre en général. Mais l'Atlas, il y a plusieurs niveaux de lecture. Il y a une chronologie générale, une chronologie du Périgord, il y a des photos, il y a des histoires particulières, il y a de l'événementiel, il y a des encarts, donc il y a une multiplicité d'approches, ou synthétiques, ou très analytiques, parce que l'intérêt aussi de l'Atlas, c'est qu'on peut passer du micro-détail, dans un lieu très précis, à quelque chose de très synthétique, parce qu'il y a la page de droite avec les cartes, effectivement, mais la page de gauche est synthétique. Donc à droite, on a une multiplicité de détails sur le terrain, et à gauche, on a des repères, des éclairages sur ce que l'on voit à droite, et aussi des perspectives historiques plus larges, soit au niveau national, comme l'a dit Patrick, ou soit même international. Donc il y a plusieurs entrées, et pour en finir avec ça, c'est une histoire enracinée. Enfin, en ce qui me concerne, je tiens à rappeler que cette histoire-là, cette période-là, c'est une histoire où les hommes comptent beaucoup. Et quand on a vu, par exemple, le film récent sur De Gaulle, on voit bien la place prépondérante prise par les individus. Et donc, c'est pour cela que nous avons aussi introduit des parcours d'enfants, par exemple, sur des pages entières, pour rappeler que l'histoire est constituée de multiplicité, de milliers d'histoires personnelles qui se conjuguent les unes avec les autres parfois.
1: Oui, en complément de ce que dit Bernard, effectivement, c'était un élément essentiel que d'intégrer ces parcours d'enfants. Et en même temps, ça nous renvoie aussi au fait que la Dordogne, pendant cette période 1939-1944, a été cosmopolite comme elle ne l'a jamais été dans son histoire, puisqu'elle a accueilli sur son sol des Espagnols, des Alsaciens, des Mosellans, mais aussi des Juifs venus de l'Europe centrale, des gens venus de Saint-Pétersbourg, des Luxembourgeois, des Anglais, des Italiens, des Espagnols qui se sont intégrés. 260, sur une population de 380 000 habitants au début de la guerre, il y avait quand même 200, en plus des 380 000 habitants, il y avait 270 000 personnes qui sont venues se réfugier ou se retrouver en Dordogne. Donc ça a été véritablement un moment d'une intensité extraordinaire.
0: Et en même temps, les cartes montrent quelles communes ont reçu, certaines peut-être moins. Ça peut aussi expliquer certaines ouvertures d'esprit de certains territoires.
1: Oui. Notamment l'ouverture d'esprit des territoires. Il y a notamment une page, mais c'est Bernard je vais laisser parler Bernard, qui cite un observateur alsacien qui constate d'un côté l'accueil extraordinaire qu'ont réservé les Périgourdins, Et en même temps, l'état de délabrement de certaines maisons, de certaines conditions d'accueil, avec la cabane au fond du jardin, avec des conditions d'hygiène parfois un petit peu limites, mais tout en saluant le rôle formidable qu'ont joué des familles qui se retrouvent dans cet accueil par rapport aux Alsaciens, par rapport aux Mosellans, et aussi par rapport aux Juifs, puisque la Dordogne, et là je vais laisser la parole aux spécialistes, compte un grand nombre de justes parmi les nations.
2: Oui, c'est-à-dire qu'effectivement cet ouvrage n'est pas un ouvrage que l'on peut réduire à une histoire de la résistance. Alors on a abordé, bien sûr, la ligne de fond, c'est la résistance, malgré tout. Mais c'est la période de la Seconde Guerre mondiale, de façon plus générale, c'est-à-dire qu'il y a aussi ce cosmopolitisme, ces brassages des populations, qui est aussi un fait inédit. La Dordogne a été marquée par plusieurs événements, pour répondre à ce que dit Patrick, c'est la ligne de démarcation, c'est l'arrivée des Alsaciens, c'est la présence d'une communauté juive particulièrement importante, c'est un des départements en France où il y a eu pratiquement le plus de juifs, avec une résistance aussi qui est hors norme, à la fois par le nombre de résistants, maquisards ou légaux, et aussi par le nombre de victimes. Donc le département de la Dordogne est celui où il y a eu, en termes de répression, des chiffres maximum, qu'il s'agisse de déportation, d'exécution ou de mort au combat. Et il y a eu aussi, par un effet miroir, c'est aussi un des départements les plus importants par le nombre de justes. Donc on a d'un côté le deuxième département par le nombre de victimes de fusillés et de morts au combat, mais c'est le quatrième département par le nombre de justes. C'est-à-dire que ces chiffres-là s'expliquent. Évidemment, il y a des raisons derrière. Donc l'intérêt de l'Atlas, c'est aussi de dire tout cela et de montrer comment tout cela se met en place et comment cela est rendu possible. Donc je trouve que sont des faits importants et qu'il est important de rappeler dans ce genre d'ouvrage.
0: Est-ce qu'il y a les autres faits que vous avez découverts en faisant cet ouvrage ?
1: Nous avons mis à jour des éléments qui n'ont jamais été étudiés jusque-là de façon globale ou qui n'ont jamais été cartographiés. Par exemple, le franchissement de la ligne de démarcation. Donc nous avons retrouvé, grâce à la gentillesse et à la compétence des personnes qui sont aux archives départementales de la Dordogne, nous avons retrouvé tous les passages de clandestins de la ligne de démarcation, de personnes qui se sont fait ensuite arrêter en Dordogne. Nous avons aussi cartographié, c'était la première fois, nous avons cartographié les communes qui ont été, dont les conseils municipaux ont été révoqués par la préfecture. Nous avons aussi mis à jour toutes les interventions des maquisards pour se nourrir, pour s'alimenter au jour le jour, leurs interventions auprès des bureaux de poste pour récupérer de l'argent, auprès des épiceries pour récupérer, ou des bureaux de tabac pour récupérer du tabac. D'ailleurs, lorsqu'ils s'approvisionnaient, bien souvent les résistants payaient ou alors laissaient des bons de réquisition lorsqu'ils récupéraient de la marchandise. Donc il y a beaucoup de points, il y en a d'autres sans doute.
2: Peut-être l'épuration
1: Alors il y a l'épuration aussi, nous avons repris les dossiers qui sont aux archives et nous les avons cartographiés commune par commune, période par période, l'épuration qu'on appelle extrajudiciaire, c'est-à-dire quelque part un système de protection mis en place par la résistance pour se prémunir contre les délateurs, contre les collaborateurs qui pouvaient mettre en danger l'existence même de leur groupe. Donc on a fait un travail de fond, on a dépoussiéré tout un tas d'archives, je vais laisser...
2: Le STO aussi.
1: Oui, le STO. Alors il y a une carte en particulier au courant 1943 qui est très parlante. Nous avons cartographié la genèse de l'apparition de tous les groupes de maquisards, de ce qu'on appelle les unités combattantes. Et il y a une carte en 1943, au printemps 1943, où on voit, grâce à un travail d'historien, d'un chercheur qui s'appelle Clément Aubis, on voit les départs au STO et notamment les jeunes qui ont été requis au STO mais qui ont refusé de prendre le train pour partir soit en Allemagne, soit au consulat de l'Atlantique. Et on s'aperçoit qu'il peut y avoir plusieurs centaines de jeunes qui échappent au STO et au même moment on voit la carte des maquis qui enfle. Donc on peut penser que ces jeunes ont rejoint les maquis finalement au même moment. Donc tout ça, c'est des cartographies totalement inédites.
0: Donc ça va parler, ça va peut-être ramener les autres en formation, parce que vous touchez plusieurs familles, plusieurs événements, plusieurs faits sur le département, qui peut-être vont refaire deuxième tome avec complément d'information. Quels sont les retours après la parution ?
2: Les retours, il est encore un peu tôt, si ce n'est des retours comme le tien ou le vôtre, des bons retours, c'est-à-dire des gens qui avaient des difficultés pour entrer dans cette histoire-là et qui finalement se sont dit « mais non, je peux la comprendre, je peux la faire mienne, etc. Et » et c'est tout l'intérêt aussi, c'est que l'histoire n'est pas un objet inerte, n'est pas un objet de musée que l'on met sous cloche quelque part, qui ne nous concerne plus. L'intérêt, c'est de voir que l'histoire, c'est notre présent aujourd'hui. C'est un héritage, c'est une transmission culturelle, historique, sociologique, tout ce qu'on veut. On n'est pas découpé en tranches successives. On voit bien d'ailleurs le processus de l'écriture de cet atlas. Nous sommes en plein dedans. Il est évidemment difficile de dire où commence et où s'arrête l'histoire, entre le journalisme, l'histoire, etc. Mais c'est ça, on est dans un processus. L'histoire est le temps est en permanence, en train d'écrire de quelque chose. Donc il n'y a pas de coupure nette. Donc, c'est-à-dire que ce n'est pas un objet de musée. Et l'idée aussi, c'est cette question de transmission. Et cette question de transmission, elle était aussi au cœur à la fois de notre projet, mais qui a été soutenu donc, par le département ou par Jacques Ranoux, donc qui était conseiller départemental, qu'a rappelé Patrick, c'est-à-dire que le conseil départemental, comme nous étions attachés aussi à cette dimension de transmission. Il y a savoir et il y a transmettre. Et on sait aujourd'hui quelles sont les difficultés de la connaissance, parce que nous sommes confrontés évidemment à une marée, à des tsunamis de désinformation volontaire, la plupart du temps, ordonnée, etc., de très haut, de très loin, etc., son mouvement de fond. Donc ces fake news, comme on dit, ces complotismes, etc. Nous avons essayé aussi de faire non seulement un outil de compréhension, mais aussi une arme contre la désinformation et contre les fake news. Voilà. Mais Patrick,
0: oui, vous voulez ajouter
1: des choses. Je crois que le département a compris l'intérêt de cet ouvrage dans la mesure où il a la responsabilité des collèges. Et donc il y a la question de la transmission de cette période, et donc le département a fait l'acquisition d'un certain nombre d'exemplaires, de 250 exemplaires, pour les donner au CDI, au centre de documentation et d'information des collèges, de façon à ce que les jeunes puissent s'inspirer ou puissent avoir, comme disait Bernard tout à l'heure, de façon ludique, tous les tenants et les aboutissants. Parce que ce qu'il faut préciser aussi, c'est que l'Atlas, le découpage, il est communal, c'est-à-dire vous aviez les 577 communes. On peut, chaque personne curieuse de ce qui peut se passer dans sa commune peut accéder aux événements, au déroulé de la guerre dans sa propre commune. C'est-à-dire si vous prenez la commune de Sainte-Marie de Chignac, ou si vous prenez la commune de Brantôme, ou si vous prenez la commune de Saint-Julien-de-Cramps, vous pouvez voir l'évolution, les passages, les événements qui se sont produits à travers la guerre. Alors, il y a aussi un autre point important, c'est, on disait que c'était la résistance, mais il y a aussi la répression, et il y a aussi l'impact des grandes opérations allemandes qui sont cartographiées aussi pour la première fois dans un livre. Donc Bernard avait fait des recherches très poussées en allant jusqu'à compulser les procès des principaux protagonistes allemands, mais on a pu reconstituer grâce à son travail le passage de la division Bremer qui fut totalement dévastateur au printemps 1944, et on a pu reconstituer aussi les différents passages des divisions blindées pendant l'été 1944, et c'est là qu'on s'est aperçu, et je vais redonner la parole à Bernard, que finalement cette répression obéissait à une certaine logique.
2: Oui, et c'est là on peut repartir sur ton questionnement. C'est vrai que les gens s'interrogent, et la répression, pour rebondir là-dessus, qui dit résistance et répression, mais la répression, c'est donc ces chiffres exceptionnels de la Dordogne, c'est-à-dire que beaucoup de familles continuent aujourd'hui de souffrir toujours de ce passé qui est toujours là. C'est vrai que quand on va à des stèles, des cérémonies, la plupart du temps, ce sont des choses très officielles, les représentants du conseil régional, de ceci, de cela, du rectorat, de tout ce qu'on veut. Mais c'est vrai que c'est un aspect, il y a un aspect officiel, mais il y a toujours une douleur humaine qui est très profonde. Il suffit d'aller, par exemple, à certains événements comme les cérémonies de Pont-Lasveras ou de Saint-Germain-du-Salambre, où l'on voit des quantités impressionnantes de descendants de famille. Et il y a toujours une oppression, une douleur qui est là. Elle est sensible. Donc, c'est vrai qu'on a pu, comme le disait Patrick, restituer, et ça je suis vraiment très heureux qu'on ait pu le faire, et seule la cartographie permettait de le restituer, parce que dans mon ouvrage sur les fusils et les morts au combat, ce n'était pas possible, je l'ai dit et écrit, mais ça n'a pratiquement aucun impact. Alors que là, on peut voir comment ces différentes opérations militaires qui sont menées depuis la division, depuis celle de la division Bremer fin mars, début avril, puis ensuite, surtout au mois de juin, à partir même du 8 juin jusqu'à la fin juin, comment différentes divisions blindées opèrent en Dordogne. Et quand on regarde haut comme ça, parce que la cartographie permet soit d'aller au plus près, un travail de fourmi, au niveau de la fourmi, soit un zoom très au millionième, si je puis dire, on peut comprendre à ce moment-là comment toutes ces interventions ratissent systématiquement la Dordogne, chaque portion de territoire, et ne peuvent être décidées finalement que l'état-major, mais au plus haut niveau. C'est-à-dire, ce ne sont pas des opérations qui sont là par hasard pour répondre à telle ou telle action du maquis. Non, on voit qu'il y a une réflexion au plus haut niveau de l'état-major en France. Et là, donc, on peut suivre, c'est-à-dire que les familles pourront voir qui, quelles troupes interviennent, à quelle date elles passent dans leur commune, et qui est responsable. Parce que finalement, il y a des bourreaux. On parle bien sûr des victimes, et c'est légitime, mais c'est bien aussi d'aborder une histoire globale, c'est-à-dire il y a des bourreaux, il y a des Allemands, des occupants, plutôt que des Allemands, c'est pas bien de dire des Allemands, des occupants, des occupants nazis, etc. Il y a aussi des miliciens, il y a le PPF, il y a des gens qui de la collaboration, etc. Il y a des gendarmes, etc. Tout ceci intervient. Donc ça constitue un corpus répressif qui est absolument phénoménal par rapport à la résistance. Et on peut comprendre, grâce à l'Atlas, comment, quand cela se produit. Et donc, ces éléments de connaissance sont aussi, quelque part, thérapeutiques pour les familles. J'ai été souvent confronté à l'histoire des familles juives qui ne savaient pas du tout ce qui était arrivé à leur famille, pourquoi elles étaient là, puis ensuite pourquoi elles étaient là. En fait, il y a des logiques administratives, des logiques répressives, etc. Donc chaque parcours s'inscrit dans une logique plus vaste et le comprendre, c'est très important.
0: Je voulais juste revenir sur la fabrication des atlas, des cartes. Comment vous travaillez? Parce qu'il y a tant d'informations. D'où vient la source d'informations pour la production de ces cartes publiées dans l'atlas? Donc, parce qu'il y a 52 cartes.
1: Je suis cartographe de profession, je suis géographe de profession, je suis cartographe de profession. Lorsque j'ai terminé mes études de géographie, je me suis orienté vers la cartographie parce que je pensais qu'il y avait un champ devant moi qui s'ouvrait, et puis j'ai toujours aimé dessiner. Et là, les cartes ont été réalisées totalement, c'est nous-mêmes qui avons réalisé les cartes. Et on partait finalement d'un système de tableur. Quand on rentrait des données qui étaient récoltées aux archives, quand on transformait les données en chiffres et en lieux possibles, et après le tableur projette par informatique sur chaque commune un phénomène. Donc lorsqu'on avait un phénomène quantifiable, quantifié pour la totalité du département, là on pouvait utiliser ces données et les projeter sur des cartes. Après, c'est le métier du cartographe, c'est la capacité à utiliser les couleurs, à utiliser les symboles, à utiliser l'organisation de la carte, la typographie, etc. Mais enfin, la base, c'est ça. Et les logiciels qui m'ont permis de réaliser cet ouvrage sont des logiciels qui sont accessibles, qui sont gratuits, et c'est assez fabuleux par rapport à ça. Donc, il y a eu un échange permanent entre Bernard et moi sur qu'est-ce qui était cartographiable, qu'est-ce qui ne l'était pas. Parce qu'on peut nous reprocher aussi de ne pas avoir représenté certains événements, certains éléments. Mais fallait-il encore que ces événements, ces éléments-là, englobent la totalité du département. S'ils n'englobaient qu'une partie du département, ce n'était pas utilisable parce qu'on pouvait penser que dans le reste du département, il ne s'était rien produit, ce qui n'était pas le cas. Donc voilà, ça, en gros, ça a été un très gros travail de cartographie qui a duré une grosse année. Mais ce qu'il faut imaginer, c'est que derrière ça, il y a eu un immense travail de collecte qui avait été fait auparavant par Bernard, pour faire son livre sur les fusillés et sa recherche chez les Juifs, qui a pris peut-être même plus de 10 ans, quoi, au total. C'est possible.
2: Oui, j'insiste, moi, effectivement, tu as raison, et j'insiste sur la qualité. Alors, moi, ce n'est pas moi qui suis responsable de la qualité, donc je suis là un simple lecteur, je suis co-auteur, mais je suis aussi lecteur, et c'est vrai que je suis ébahi par les compétences de cartographie, parce que c'est effectivement d'une clarté, d'une très grande clarté graphique, les couleurs, c'est d'une grande simplicité, et la simplicité, c'est toujours trompeur, parce qu'on a l'impression que c'est facile. Alors que non, derrière cette simplicité, il y a un immense pas savoir, oui, savoir bien sûr, mais aussi un savoir-faire. Voilà. Et c'est vrai que Patrick là, a réalisé quelque chose qui est absolument magnifique. C'est aussi un objet d'art pratiquement.
0: Et c'est publié dans maison d'édition Pierre Fiche. Donc c'est accessible dans toutes les librairies. Et peut-être il y a les rendez-vous de présentation, de signature publique que vous pouvez annoncer à nos auditeurs aujourd'hui.
1: Oui, il y aura au mois d'août, le 20 août, dans l'école de Saint-Lazare, au Lardin, à l'invitation du musée de l'industrie de Madame Dominique Bourri et de Monsieur Henri Delage, les responsables, nous ferons une présentation de l'Atlas. Et nous nous concentrerons plus spécialement sur le terrassonné. Nous avons une séance de signature qui est prévue le 19 septembre à la librairie d'Aixideuil, la librairie du château, qui pour l'instant, j'ajoute aussi que nous recevrons le prix Joséphine Baker remis par le festival des Milan, le festival Joséphine Baker qui nous sera remis au mois d'octobre, le 24 octobre, sous l'initiative de Claude-Pierre Bloch, qui est son animateur. Nous avons donc différents rendez-vous qui sont programmés pour la suite, oui.
0: Sinon, il faut aller dans la librairie et chercher la tasse.
1: J'ajoute même que dans certaines épiceries se trouve l'Atlas de la Seconde Guerre mondiale en Dordogne.
2: Oui, juste une chose, effectivement, cet Atlas a obtenu le prix Joséphine Baker Option Périgord, si je puis dire. Donc c'est le prix du Festival Joséphine Baker organisé par Claude-Pierre Bloch et la LICRA, et nous en sommes très fiers. Mais il est possible aussi de suivre nos activités ou d'acheter directement, je dis bien aux éditions Pierre Fiche, en allant sur le site des éditions Pierre Fiche. Donc il suffit de taper édition Pierre Fiche sur Internet, on trouve tout de suite. Et là, on peut acheter directement aux éditions Pierre Fiche ou alors effectivement dans les librairies de Dordogne. Voilà.
0: Merci à tous les deux d'être venus déjà chez nous, dans nos studios. Et merci pour ce livre, Atlas de la Seconde Guerre mondiale en Dordogne, 1939-1944. Merci à vous deux, Patrick Ranoux et Bernard Rivière-Yacot.
1: Merci à vous.
2: Merci infiniment.

0: Est-ce que, au début, vous pouvez vous présenter, s'il vous plaît ?
1: Oui, bien sûr. Donc, je m'appelle Viridiana Nazotti. Je suis la responsable du service de prévention de l'association Cassiopea.
0: Et donc, est-ce que vous pouvez nous présenter l'association Cassiopea, s'il vous plaît ?
1: Oui, bien sûr. Donc, l'association Cassiopea, c'est une association départementale qui vient en soutien à des personnes âgées ou des personnes en situation de handicap qui souhaitent vivre le plus longtemps possible chez eux dans de bonnes conditions. Et nous avons trois services. Un service de téléassistance, un service allomaltraitance et un service de prévention.
0: Donc, à partir de septembre, le tiers-lieu Langard à Thiviers accueillera des rencontres numériques. Est-ce que vous pouvez nous en dire un peu plus ?
1: Oui, tout à fait. Donc, nous avons un partenariat avec le tiers-lieu Le Hangar pour proposer en fait 5 rencontres mensuelles autour du numérique. Et l'objectif en fait, c'est de pouvoir accompagner les seniors dans l'outil numérique pour qu'ils se sentent un peu plus à l'aise, parce qu'aujourd'hui dans notre société, on est de plus en plus connectés. Et si on ne se familiarise pas avec cet outil numérique, on peut se sentir très très vite isolé. Donc nous avons 5 rencontres mensuelles qui va démarrer donc le lundi 14 septembre jusqu'au lundi 11 janvier. Et donc ce sera des rencontres indépendantes les uns des autres, mais avec des thématiques différentes chaque mois.
0: Est-ce que vous pouvez nous parler peut-être de la prochaine, celle du 14 septembre ? Peut-être de la thématique.
1: Bien sûr. Donc nous avons nous proposerons de 14h à 16h30 le lundi 14 septembre. Nous allons essayer en tous les cas d'apporter des compétences et des connaissances à nos seniors pour tout ce qui est envoyer des mails, recevoir des mails, comment les classer, comment ne pas perdre aussi ses documents également quand on en reçoit, comment on les enregistre. Donc ça va être le premier thème que l'on va proposer. Voilà.
0: Comment peut-on participer à ces ateliers et qui peut y participer ?
1: Alors, tout le monde peut y participer, hein, pour toutes les personnes âgées de plus de 60 ans. Alors, nous avons cette condition d'âge par nos financeurs, qui est la commission des financeurs de la Dordogne, qui nous accompagne sur ce projet-là, et l'association Point Virgule Nord-Dordogne que l'on remercie. Les gens peuvent venir sans inscription, c'est gratuit. Vous venez comme vous êtes. Alors soit effectivement vous êtes équipé d'un smartphone ou d'une tablette, donc vous pouvez venir directement à cette rencontre avec votre équipement, ou alors vous nous appelez pour vous signaler que vous souhaitez participer et on peut vous prêter une tablette gratuitement.
0: Comment on peut retrouver la programmation de ces 5 jours ?
1: Alors, vous pouvez le retrouver sur notre site internet www.cassiopea.fr. Vous pouvez nous appeler directement au 05 53 53 20 40 et on pourra vous envoyer une communication directement à votre domicile.
0: Également, vous organisez une séance de prévention sur la thématique « Prêtons l'oreille à notre audition ». En quoi ça consiste ?
1: La séance de prévention, effectivement, sur l'audition, elle va consister en fait à apporter des conseils aux seniors qui participeront sur leur système auditif, quels sont les risques et les pathologies de l'audition. C'est aussi prendre conscience des conséquences d'une perte d'audition et de l'importance du dépistage, parce que des fois, on ne se rend pas forcément compte que l'on perd de l'acuité auditive. Et il peut avoir aussi des conséquences, je dirais, sociales, mais pas que, avoir aussi des pertes d'équilibre, etc. Et puis c'est aussi découvrir les professionnels et les solutions que l'on peut apporter en cas de baisse de l'audition.
0: Donc cette séance aura lieu le mardi 22 septembre à 14h30 à l'Hostalet.
1: Exactement, tout à fait. Donc nous serons au tiers-lieu L'Hostalet qui est porté par le CCH de Périgueux. Voilà. Donc les gens viennent, peuvent s'inscrire, mais pas forcément. Donc voilà, si vous souhaitez participer, donc ça sera le 22 septembre à 14h30. Voilà, vous pouvez venir directement.
0: Vous avez peut-être quelque chose à rajouter ?
1: Écoutez, non, mais en tous les cas, nous avons une belle programmation pour la rentrée. Donc voilà, n'hésitez pas à nous contacter au 05 53 53 20 40 pour avoir toutes les actions de prévention à votre connaissance. Voilà, je vous remercie.
0: Merci beaucoup.
1: Avec plaisir.
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2: 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Et tout de suite, le journal présenté par Karine Bellicha. Bonjour Karine.
3: Bonjour Emmanuel, bonjour à tous. Alors que la diplomatie tente de reprendre la main à Rome, où Libanais et Israéliens entament une 7e session de négociation pour organiser le retrait des forces de l'État hébreu, sur le terrain, la réalité prend une toute autre direction. Images satellites à l'appui, une enquête de presse montre que l'armée israélienne s'installe durablement dans le sud du Liban, sur 600 km², façonnée pour devenir une immense base logistique. 36 ressortissants de 9 pays africains transférés par les autorités américaines au Cameroun contestent en justice l'accord conclu entre Yaoundé et les États-Unis. Maintenus au Cameroun sans statut juridique clair, ils craignent désormais d'être renvoyés dans leur pays où ils risquent persécution et torture. Et puis nous irons sur le front des incendies qui enflamment l'hémisphère nord pendant cet été caniculaire en Europe et au Canada aussi, en Colombie-Britannique. Plus de 800 000 personnes déplacées au Liban par le conflit entre Israël et le Hezbollah sont désormais rentrées chez elles. Bilan fourni par l'ONU, même si la situation est loin d'être stabilisée dans la région, d'autant que malgré de nouvelles discussions entre le Liban et Israël à Rome débutées hier, l'armée de l'État hébreu semble installée dans le sud pour longtemps, dans une vaste zone tampon qu'elle contrôle déjà, comme en témoigne Michel Paul, une enquête très fouillée du quotidien israélien arrête ça.
4: C'est une véritable bande de sécurité de près de 600 km² que les militaires israéliens sont en train de façonner au sud Liban, s'appuyant sur des images satellites et des constatations de terrain. Arets révèle un aménagement d'envergure. Au moins 7 nouvelles bases militaires ont été construites, reliées par des kilomètres de routes logistiques, s'enfonçant jusqu'à 12 km à l'intérieur du territoire libanais. Sur place, l'armée israélienne applique une politique de destruction civile. Le quotidien décrit une stratégie au contraste saisissant. Les villages suspectés d'avoir abrité des positions ou des infrastructures du Hezbollah sont quasi intégralement rasés par les engins de chantier, les énormes bulldozers D9. À l'inverse, les localités où les habitants et le mouvement chiite ne sont pas impliqués dans les combats sont laissés intacts. En bétonnant ainsi sa présence, l'État hébreu cherche à créer une nouvelle réalité sécuritaire durable à sa frontière nord, au moment même où Beyrouth espère négocier un retrait progressif des troupes de l'armée israélienne. Michel Paul, Jérusalem, RFI.
3: Et à Gaza, Benjamin Netanyahou rejette le projet américain, même après avoir reçu l'assurance de Washington que le retrait israélien n'interviendrait qu'après le désarmement complet du Hamas. Rejet du Premier ministre de l'État hébreu explicité dans une vidéo publiée la nuit dernière. Lui qui brigue un nouveau mandat aux prochaines élections législatives en octobre et qui entend ménager la frange la plus extrême de sa coalition gouvernementale, totalement opposée à cet accord. Les missiles russes sont meurtriers et l'Ukraine manque de munitions pour les intercepter. C'est le constat de Kiev qui presse une nouvelle fois ses alliés à lui fournir des missiles intercepteurs. La nuit dernière, aucun engin balistique de Moscou n'a pu être détruit avant de toucher le sol. Bilan, 17 personnes ont été tuées à Kiev et dans sa région et des sites logistiques ukrainiens ont été détruits. La chef de la Commission européenne, Ursula von der Leyen, dénonce des atrocités commises par la Russie. La bataille judiciaire contre les expulsions de migrants des États-Unis vers des pays tiers se poursuit. Au Cameroun, un cabinet d'avocats a saisi le tribunal administratif de Yaoundé au nom de 36 ressortissants de 9 pays africains transférés par les autorités américaines entre janvier et mai. La plupart bénéficiaient pourtant d'une protection de la justice américaine contre un retour dans leur pays d'origine où ils risqueraient persécution ou torture. Maintenus au Cameroun sans statut juridique clair, ils craignent désormais d'y être renvoyés. Leur avocat conteste en justice la légalité de l'accord conclu à ce sujet entre Yaoundé et les États-Unis. Il demande aussi en urgence la suspension de son application, le temps que la justice se prononce sur sa légalité. Maître Joseph Frouawa.
5: La population camerounaise n'a pas été informé, l'accord n'a pas été publié. Donc nous demandons au tribunal de suspendre l'exécution de cet accord. Pour le Cameroun aussi de clarifier le statut juridique de ces personnes et en troisième lieu, d'empêcher finalement le Cameroun de les refouler, de les envoyer soit dans leur pays d'origine, soit un troisième pays qui sera à mesure de les persécuter encore. Il y a aussi l'OIM, l'Organisation internationale pour la migration, qui joue un rôle de pont entre le Cameroun et leur pays. La question fondamentale, c'est si les États-Unis avaient déjà statué sur le fait que ce gens-ci seraient persécutés dans leur pays, pourquoi à ce point-ci l'OIM les convainc à rentrer chez eux? Nous croyons que ça, c'est le refoulement enchaîné.
3: L'avocat Joseph Rouawa au micro de Florence Maurice, vous pourrez l'entendre plus en longueur dans Afrique Midi. Aux États-Unis, les flammes cernent toujours la ville de Spokane. C'est dans le nord-ouest du pays, dans l'état de Washington, près de Seattle. Des quartiers entiers de cette ville ont été rasés. Des dizaines de milliers de personnes ont été évacuées dans la zone. De l'autre côté de la frontière, au Canada cette fois, en Colombie-Britannique, plus de 120 feux de forêt font actuellement rage. Les pompiers de renforcer des lignes de défense avant le retour d'orages accompagnés de foudres susceptibles de déclencher de nouveaux départs de feu pour éviter d'autres évacuations dans la précipitation. Nafi Alibert.
6: Le feu a déferlé à une vitesse fulgurante, raconte Dan Wilson, le chef de la Première Nation de l'Okanagan. Si rapide, précise-t-il, que certains habitants n'ont eu que 5 minutes pour fuir.

0: We've never seen fuel dryness the way we are seeing it right now.
1: Nous n'avons jamais vu une végétation aussi sèche. Avec des vents pouvant atteindre les 100 km à l'heure, les conditions deviennent explosives et extrêmement dangereuses.
0: Dangerous situation in BC.
2: Alors que plus d'une centaine de feux ont déjà éclaté en une semaine, la Colombie-Britannique ne peut plus faire face seule aux flammes. Des renforts venus du Canada et du Mexique sont déjà sur place. D'autres sont attendus notamment d'Australie pour épauler les pompiers qui redoutent plusieurs jours de lutte intense. Nafia Liber, Montréal, RFI.
3: De l'autre côté de l'Atlantique, les habitants de la région d'Athènes respirent un peu. La situation sur le front des incendies s'est nettement améliorée en Grèce, même si les pompiers restent mobilisés pour éviter de nouveaux départs de feu dans une zone où des centaines de kilomètres de pinèdes et de terres agricoles ont déjà été ravagées par les flammes. En Corée du Sud, la canicule est décrite comme un désastre national par le gouvernement, avec des températures en moyenne autour des 38 degrés. Les pouvoirs publics recommandent de ne pas passer trop de temps en extérieur, un luxe que n'ont pas certains travailleurs obligés de rester exposés au soleil. Celio Fioretti.
4: Alors que certains viennent se rafraîchir les pieds dans la rivière Changgyecheon en centre-ville de Séoul, non loin de là, sur le chantier d'un immeuble, les ouvriers pâtissent de la chaleur, comme nous raconte Park Han-chol.
5: En dehors de la chaleur elle-même, notre endurance en pâtit. Notre condition physique en prend un coup. Mais à part ça, pour l'instant, on arrive encore à tenir. Mais si ça continue, ce sera plus difficile qu'en ce moment.
4: Et comment survivez-vous à la chaleur ?
5: On compte sur la climatisation. Et quand on a le temps, on fait un peu d'exercice. On transpire un coup et la température corporelle monte, puis redescend après un certain temps. Ça nous rafraîchit naturellement.
4: Les travailleurs en extérieur qui souffrent de la chaleur, mais pas que. Kim Anju est métallurgiste et travaille avec des fours pouvant monter à plus de 1500 degrés, auxquels s'ajoute la chaleur ambiante.
6: Lorsque la température ressentie sur le lieu de travail dépasse 33 degrés, une pause d'au moins 20 minutes doit être accordée toutes les 2 heures de travail. Mais au-delà de ça, il est également nécessaire d'augmenter les temps de repos en fonction des travaux, comme la manipulation de métaux très chauds ou en prenant en compte que nos vêtements de protection nous font beaucoup transpirer. En période de canicule, ce n'est qu'en réduisant le temps de travail que l'on pourra garantir notre sécurité.
4: La Corée du Sud a déjà enregistré 19 morts à cause de la chaleur depuis le début de l'été et compte plus de 2200 personnes hospitalisées, principalement des travailleurs en extérieur. Celio Fioretti, Séoul, RFI.
3: Et puis l'alerte est désormais maximale au Guatemala autour du volcan Fuego. Des torrents de lave coulent le long de ses flancs. Près de 2000 habitants de la zone ont déjà été évacués. C'est la fin de ce journal sur RFI.
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8: Ce qu'on m'a demandé, c'était d'avoir les épaules larges, un cœur bien accroché. Je ne comprenais pas au début. Je ne savais pas, je m'étais dit, ah, non, c'est hein, j'accueille les personnes et tout. Mais en fait, non. J'ai rencontré une personne où j'ai pleuré, mais pas devant elle, j'ai évité. On me disait, non, ne pleure pas devant et tout, essaye de te retenir. Mais ça me faisait tellement mal de. Quand ils racontent leur histoire, leur vécu, comment ils vivaient, comment ils travaillaient à Mururoa et tout, les conditions de vie.
7: 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Jacques Alix.
9: En France, le nucléaire civil comme militaire reprend des couleurs. Au nom d'une énergie sans CO2 pour la défense du climat et de l'indépendance du pays, les réacteurs sont multipliés. Et côté militaire, les risques géopolitiques amènent à moderniser les missiles de la sacro-sainte dissuasion. Le nucléaire, une saga politique, économique, écologique de plusieurs décennies. En toile de fond, les essais pratiqués pendant 30 ans en Polynésie française dans l'océan Pacifique. En tout, 193 tirs dans le ciel et sous terre et des retombées radioactives plus ou moins fortes mais mesurables pour l'ensemble de la population polynésienne. Nous sommes allés rencontrer la nouvelle génération. La jeunesse polynésienne, 30 ans après les bombes nucléaires, un grand reportage d'Hélène Ferrarini.
10: Vaimiti Tehei est né après les derniers essais nucléaires français dans le Pacifique. Et pourtant, cette histoire occupe aujourd'hui son quotidien. La jeune femme travaille pour l'association Moruroa et Tatu. Moruroa et nous en tahitien, en référence à l'atoll où explosaient les bombes. Elle accompagne les victimes du nucléaire dans la constitution de leur dossier d'indemnisation. En Polynésie, le tutoiement est de mise.

0: quand il me raconte leur histoire, je vois le film, je me vois, hein, et je me dis que c'était pas du tout évident. Mais sur le coup, ils se rendaient pas compte parce que c'était plutôt l'argent, hein, parce qu'ils allaient travailler pour avoir des sous. Mais aujourd'hui, c'est un des combats, c'est de pouvoir reconnaître la reconnaissance des victimes, tout ce qu'on demande.
1: Dans les années 1960, lors de l'implantation du Centre d'expérimentation du Pacifique, les essais nucléaires sont présentés comme sans risque à la population polynésienne. Un mensonge évident de la part des autorités. Une commission d'enquête parlementaire sur le sujet a récemment montré que les dangers des retombées radioactives étaient déjà bien identifiés.
0: Ils me racontent leur façon de vivre, comment ils travaillaient, les conditions, que l'eau, la mer, les poissons et tout, ils pouvaient pas manger et tout. Que l'eau n'était pas potable, il y avait un endroit exprès. Du coup, ils n'étaient pas du tout protégés, pour la plupart, hein, qui travaillaient à l'extérieur.
1: Il a fallu attendre 2010 pour qu'une loi permette aux victimes de maladies radio-induites de demander une indemnisation. Mais la procédure est complexe et la plupart des demandes sont rejetées par la commission d'indemnisation. J'ai demandé à Vaimiti Tei en quoi consisterait pour elle une juste reconnaissance.
0: Ben déjà que... qu'on ne soit pas obligé d'être malade déjà pour être reconnu. Ce que je vois aujourd'hui, c'est que ce n'est pas forcément ceux qui ont vécu à Mururoa ou ceux qui ont travaillé à Mururoa qui sont malades. C'est toute la Polynésie, c'est nous tous. Donc, si je pouvais, ça serait ça.
1: Le Parlement français examine en ce moment une nouvelle loi pour améliorer les conditions d'indemnisation des victimes du nucléaire. Elle n'ira pas jusqu'à réaliser le souhait de Vaimiti, mais elle franchit déjà un grand pas. La future loi reconnaît que toutes les personnes présentes en Polynésie durant la période des essais atmosphériques de 1966 à 1974 ont potentiellement été exposées à des retombées radioactives. C'est le résultat d'un long combat que mène Mururoa et Tatou depuis plus de 25 ans. Aujourd'hui, l'association est dirigée par deux jeunes hommes qui, comme Vaimiti, appartiennent à une nouvelle génération.
2: Et ayant vécu justement vers ces dernières, enfin les dernières années des explosions nucléaires, moi je suis né limite à la dernière bombe à exploser, je suis né juste après quoi.
1: Tamatoa Tepuyari est le chargé de relations internationales de l'association Mururoa et Tatou. Tevayarei Puarei en est le président. Je leur ai donné rendez-vous sur le front de mer de la ville de Papeete, sur l'île de Tahiti, devant des stèles commémorant les victimes des essais nucléaires.
3: Donc aujourd'hui on est sur un site qui permet de matérialiser l'histoire du colonialisme nucléaire à Maohinui.
1: Tevayarei Puarei.
3: Qui se nomme Tumarama. Tumarama, donc comme dans la culture polynésienne, chaque lieu, chaque site est vivant, a une histoire. Et ce modeste site mémoriel Tumarama avec les trois Unu. Qui sont des symboles forts aussi dans la culture polynésienne.
1: Devant nous se dressent les Hunu, des poteaux de bois sculptés. Ils sont dédiés à trois militants historiques de la lutte antinucléaire en Polynésie. John Doon, Roland Holdman et Bruno Barrio. Tous trois sont aujourd'hui décédés.
2: De l'autre côté, nous avons des types d'étoiles.
1: Tamatoa Tepuyari.
2: Ou de signes qui partent vers le ciel et qui rappellent justement les victimes des essais nucléaires, les personnes décédées sans être reconnues et qui brillent maintenant dans le ciel, et celle du milieu où se situe John Doe, c'est l'œil sentinelle. Bon, ça a la forme d'un œil, mais justement quand on parle de Matara, d'œil sentinelle, ça appelle aussi à la nouvelle génération, les générations futures, que d'être cette sentinelle vigilante par rapport au contexte du colonialisme nucléaire, des explosions nucléaires, que nous ne voulons plus qu'une telle injustice se passe non simplement pour les générations d'aujourd'hui, mais pour les générations du futur.
1: La Polynésie, un ensemble de 118 îles réparties en 5 archipels dans l'océan Pacifique, est sous administration française depuis le 19e siècle. Pour les militants de Mururoa et Tatou, la lutte antinucléaire va de pair avec la dénonciation de la situation coloniale de la Polynésie, que appelle Maohinui. Tevayarei Puarei décrit le début de son engagement.
3: Moi, je dirais qu'en 2018, donc c'était ma première marche à Tahiti, dans le cadre de du 2 juillet, la date de commémoration du premier tir explosion nucléaire à Mahinui. Ça m'a interpellé, parce que c'est difficile quand même en tant que jeune qui... je sais plus quel âge j'avais à l'époque, en 2018, mais de se dire que... Ben en fait, il y a plus important que nos petits problèmes de jeunes, de quartier, et qu'il y a des combats tellement cruciaux qui remettent en question toutes nos croyances et notre foi en une certaine idéale de notre vie quotidienne, avec notre attachement à la France et tout ce qu'on nous apprend pas à l'école.
1: Mais il n'est pas si simple de poursuivre le combat anti-nucléaire lorsque l'on est né après la bombe.
3: Concrètement, la place du jeune dans ce combat, cet engagement, c'est vrai que c'est pas facile. Hein. Depuis le début, c'était pas facile. C'était comme un sentiment quand même de... C'est le syndrome de l'imposteur. Hein. En tant que jeune, tu n'as pas vécu cette période. Comment oses-tu parler au nom des anciens travailleurs, au nom de ces personnes qui sont atteintes d'une maladie. Et c'est aussi ça, hein, la barrière qu'on aimerait aussi décoloniser, en tout cas cette pensée à décoloniser, de se dire que c'est seulement une fois malade, une des 23 maladies, que tu peux t'exprimer.
4: Mesdames et messieurs, nous embarquons en duré festivité 965 à destination de Makemoubi.
1: Un lieu a été fortement marqué par la période des essais nucléaires. C'est l'atoll de Hao, dans l'archipel des Tuamotu. Ce que l'on appelle le CEP, le Centre d'expérimentation du Pacifique, l'entité en charge des essais, a transformé cette île de quelques dizaines d'habitants en un camp militaire de plusieurs milliers d'hommes. Hao servait de base avancée en direction des atolls de Moriroa et Fangataufa, où avaient lieu les tirs. Les allers-retours entre Moriroa et Hao étaient permanents et ont laissé les lieux pollués, comme la dalle Vautour, où étaient nettoyés les avions militaires passés dans le nuage radioactif pour y faire des prélèvements. À Moriroa et Fangataufa, là où explosaient les bombes, des portions des atolls sont aujourd'hui contaminées pour des milliers d'années. La population civile ne peut se rendre sur ces îles inhabitées, qui sont toujours sous surveillance militaire.
5: Je baisse les vitres puisqu'il pleut pas encore. Hein.
6: Ah oui, ça si va? Tu veux, moi j'aime bien le vent.
5: Ouais, donc on va le voir là directement parce que là on est du côté lagon. Tu peux voir déjà qu'on voit la fameuse dune du côté océan. Donc c'est pour te dire que l'espace entre le lagon et l'océan, elle n'est pas assez large.
1: Mirabel Tangi a 44 ans. Elle est adjointe au maire d'Ao en charge de la jeunesse. C'est elle qui me fait visiter son île, un atoll corallien de quelques mètres d'altitude au milieu de l'océan Pacifique. Mirabel, tes grands-parents ont vu l'arrivée des militaires sur l'atoll de Hao. C'était au début des années 60. Comment est-ce qu'ils ont vécu ça?
5: Ah oui, mon grand-père nous disait qu'en fait, ils n'étaient pas dans le village parce qu'ils allaient dans le secteur. Et dans le secteur, en fait, c'est là où ils font le copra.
1: Le copra est la noix de coco séchée dont la récolte et la vente constituent l'une des principales ressources des Tuamotu.
5: Et un jour, ils reviennent, ils voient qu'il y a d'autres personnes, des camions, ils se disent « Oh, ben qu'est-ce qui se passe ?» Et après, on leur a dit que voilà, qu'il y a des hommes de l'extérieur qui venaient s'installer ici, voilà, qu'ils allaient mettre en place des routes, alors qu'avant, il n'y avait pas du tout hein, ça. Cette fameuse route-là, c'est autant du CEP, et elle tient toujours, quoi, aujourd'hui. Toute cette zone-là, c'était occupé par les militaires, hein, et on voyait bien, enfin, à l'époque, c'est pas comme ça qu'on voyait, quoi. C'est bien propre, bien entretenu, quoi.
7: On roule sur une route, sur notre droite, c'est l'océan Pacifique, et puis sur notre gauche, c'est la végétation, maintenant, qui a repris ses droits sur... Les lieux où vivaient les militaires.
5: C'est ça. Et cette zone-là, à partir de cette zone-là, tout ça, c'était l'ancien hôpital que les militaires ont installé, parce que c'est eux qui se sont installés là. Et puis, nous, la chance qu'on a, c'est qu'on pouvait... On nous soignait, en fait, dans cet hôpital. C'était ça qui était génial, quand même. Hein. Voilà. Moi, je suis née là. dans cet endroit, sur ce terrain-là. Mais bon, on n'a plus de bâtiment, mais je sais que je suis née là. Pas mal de mon époque s'en est là.
1: Aujourd'hui, l'hôpital a fermé et les femmes de Hao partent accoucher au centre hospitalier de Tahiti, à 900 km de là, 3 heures d'avion au-dessus de l'océan. La plupart des installations militaires ont été démantelées, au point que les traces de ce passé sont difficilement perceptibles.
5: Moi, je dis que c'était une belle époque. Moi, je ne voyais pas trop le côté sombre, le côté pas bien pendant le CEP. Moi, je voyais simplement qu'il y a cette générosité, cette entente avec les gens de l'extérieur et puis les gens de l'atoll, quoi, hein, voilà.
7: Et aujourd'hui, 30 ans après le dernier essai, qui était en janvier 96, tu portes toujours le même regard sur cette histoire. Qu'est-ce que ça te fait de te dire que ça s'est terminé il y a 30 ans ?
5: Non, enfin, moi je vois autrement. Je vois maintenant, voilà, qu'ils ont. Moi, je peux dire qu'ils ont utilisé pour ça, pour les essais nucléaires. Mais en tout cas, j'ai l'impression qu'on nous a abandonnés.
1: Avec le départ de l'armée, l'atoll s'est dépeuplé. Hao compte désormais un millier d'habitants. La plupart des rues sont désertes et des maisons sont à l'abandon.
5: Mon frère, t'as des concombres ? Y a quoi que t'as ? Non, mais si tu veux, je veux bien, moi. Banane. Merci. Oui, pardonne-moi. Il a fait son potager, donc quand il a plus, ben, il le vend pas à la population. Voilà. Tu sais, nos jeunes aujourd'hui, je ne vais pas te cacher, tout le monde parle. Tout le monde s'engage dans l'armée parce qu'il n'y a pas de travail. C'est la seule solution qu'on peut les proposer parce que je préfère les voir aller à l'armée que de rester ici à consommer de la drogue, à aller dans l'alcool. Mais non, c'est pas ce qu'on veut. C'est pas ce qu'on veut. Mais si on n'a pas ces projets concrets qui maintient en fait la population sur leur atoll, où on va?
1: Retour à Tahiti. J'ai rencontré Heinui Lekai, élu à l'Assemblée de Polynésie, président de la Commission de l'éducation, de la jeunesse et des sports.
8: Mais c'est cette grande question que la France, ne fait pas d'effort, fait aucun effort. Genre, on a plus l'impression qu'ils attendent que les dernières victimes meurent, et après on tourne la page, quoi, du nucléaire. Mais le nucléaire a transformé notre société. Pour nous, c'est une colonisation militaire, pratiquement.
1: Heinui Lekai est membre du parti indépendantiste, le Tavini Wiraatira, actuellement au pouvoir en Polynésie.
8: Et en à peine 20 ans, on est devenu dépendant à 90% des aliments de l'international, quoi. Alors qu'on était encore capable, avant les années 60, d'être autosuffisant au niveau alimentaire, quoi. Donc c'est vraiment un changement de monde radical. Et c'est ce changement-là qu'on n'a pas su gérer à l'époque. Et c'est notre héritage aujourd'hui, quoi. Et c'est ça qui est le plus difficile, quoi. Et voilà, aujourd'hui, en plus, on est un peuple occidentalisé maintenant, avec les références occidentales. Mais c'est difficile aujourd'hui à nos jeunes de trouver leur place dans notre société qui est insulaire, archipélagique et grande comme l'Europe en plus. Donc voilà, c'est très difficile, quoi. Donc c'est vraiment un changement.
1: Heinui m'a reçu avec Maorea Mamatoye Hutapu, qui siège elle aussi dans la majorité indépendantiste à l'Assemblée de Polynésie. Comme beaucoup de familles polynésiennes, tous deux ont été directement touchés par les conséquences des tirs nucléaires.
9: Heinui évoquait tout à l'heure l'histoire de son papa qui avait été diagnostiqué à l'époque d'une tumeur au cerveau. Bon, dans ma propre famille, j'ai des oncles qui sont décédés de cancers différents et qui ont participé à des campagnes à Mururoa. Par exemple, moi je suis née en 74 et voilà, pour rappel, en 74 il y a eu un accident. Enfin, ils ont appelé ça un accident.
1: Le 17 juillet 1974, l'armée fait exploser une bombe nucléaire au-dessus de l'atoll de Mururoa. L'essai, baptisé Centaure, ne se déroule pas comme prévu. Le champignon atomique n'atteint pas l'altitude escomptée et des vents le poussent vers l'archipel de la Société, où se trouvent les îles les plus peuplées de Polynésie, parmi lesquelles Tahiti. Un rapport de 2025 de l'Autorité de Sûreté Nucléaire et de Radioprotection reconnaît les retombées radioactives de l'essai Centaure sur la population de Tahiti, exposée d'abord par l'air, puis par la consommation de denrées alimentaires contaminées.
9: À 20 ans, on m'a diagnostiqué un problème à la thyroïde. Et en discutant avec beaucoup de mes anciens camarades, nés la même année, aujourd'hui, quand on se voit, on se dit alors comment ta thyroïde évolue.
1: Pour autant, les conséquences du nucléaire sur la santé des Polynésiens ont mis du temps à être reconnues.
9: Voilà, moi, mes oncles qui sont décédés de cancer, à l'époque, j'allais les voir pour justement les intégrer au programme proposé par Mururoa et Tato sur la prise en charge des victimes. Mais il faut savoir qu'à cette époque, ayant participé aux différentes campagnes, ils avaient du mal à se positionner en tant que victimes. Donc c'était compliqué pour nous, jeunes, de leur dire « mais vous êtes des victimes des tirs nucléaires ». Non, mais on en a profité. Donc du coup, ils se sentaient très mal à l'aise par rapport à ça. Mais c'était un sujet tabou.
1: Léna Normand est la vice-présidente de l'association 193, qui œuvre pour la reconnaissance des conséquences des essais nucléaires.
10: C'était un sujet tabou, même localement. Parler des essais nucléaires, c'était dire aussi que tu es indépendantiste. Et il y avait un vrai clivage, une pression politique, ne serait-ce que locale, sur ce sujet-là.
1: D'où une grande méconnaissance de cette histoire au sein même de la société polynésienne.
10: Voilà, moi-même, c'est qu'à la création de l'association que j'ai appris qu'il y avait 193 essais nucléaires. J'avais alors 44 ans. C'est dingue, hein? Donc, tout ça pour dire que nos manuels scolaires ne parlaient pas de notre histoire. Très brièvement, qu'il y a eu des essais. Mais vraiment, sans plus, c'était à peine une page. Hiroshima, Nagasaki, pas de souci. On l'a, on connaissait. Et donc, tant mieux maintenant, en tout cas. C'est dans les manuels scolaires, ça commence en tout cas, mais ça passe aussi par la formation même du corps enseignant.
1: En 2018, l'enseignement du fait nucléaire a été officiellement introduit dans les programmes scolaires de Polynésie. Un centre de mémoire des essais nucléaires doit aussi voir le jour à Tahiti, mais le projet peine à se concrétiser. En attendant, les stèles du front de mer restent le seul monument à incarner ce passé qui est encore un présent à bien des égards pour la Polynésie.
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19: Allez, on peut y aller. C'est parti. Nous ne sommes pas encore dans la grotte, on est dans un tunnel qui a été creusé par l'archéologue Jean Maury. Okay. Et en réalité, c'est quand il est arrivé là que la grotte lui est apparue. C'était le 29 avril 1924. Et voilà ce qui a ému le découvreur, le banc de corail. Le banc de corail, c'est cet ensemble de cristallisation excentrique qui part dans tous les sens. Regardez, ça tourne, ça part vraiment dans toutes les directions inimaginables. Même ça arrive à faire, ça tournoie, ça arrive à faire des tourbillons de cristallisation dans la grotte. C'est un trésor, c'est un joyau qu'on a devant nos yeux aujourd'hui. L'une des formations les plus époustouflantes de la calcite. Ça se trouve donc en dessous de nous, donc devant nous, nous avons les triangles. On les appelle aussi les sols polygonaux. Alors c'est toujours pareil, c'est de l'eau et du calcaire qui agit, ce qu'on appelle ce liquide du carbonate de calcium. Et quand l'eau est immobile, dans un milieu stable, ça arrive à faire ces triangles. On dit que la calcite, elle a la forme d'un losange à six faces, on l'appelle le rhomboèdre. Et par-dessus, comme des œufs pochés, alors qu'on rien à voir, c'est des débuts de stalagmites, bon, qui auraient peut-être autour de 200-500 ans, hein, d'après une estimation à l'œil comme ça. Et tout par goutte, c'est un travail minutieux, long, goutte par goutte. D'ailleurs, on en entend quelques-unes. Oui. Incroyable, mais vrai, vous avez une épée. L'épée d'Excalibur, pour Jean Maury, c'était la croix. Voilà, il l'appelait la croix, qui s'est formée grâce à la rencontre d'une stalactite, une stalagmite. Donc les deux se sont réunis pour faire une colonne. Et l'eau peut dévier, vous vous souvenez, par capillarité et former deux bras, deux excentriques. Des événements, alors il y a la visite à la lampe tempête qu'on fait notamment tous les lundis et jeudis soir.
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21: Pour l'économie, j'ai mis c'est la façon dont on utilise le travail, les ressources, ce dont on a besoin tout simplement. Ça peut faire référence aussi au PIB, la dette, les revenus, tout ça.
22: Argent, garder, réserver.
23: Placer son argent, comme ça, ça fait des petits bébés. Tu gardes petit à petit pour t'acheter un truc grand, on va dire.
24: Faire des économies sur compte bancaire, tirelire.
25: Financement, richesse et pauvreté. Moi, économie, le mot économie, ça me fait penser au gouvernement. Ça fait sérieux. Projet, parce qu'il faut de l'argent pour faire des projets.
26: Les échanges, parce que l'économie, il y a beaucoup, pour la partie monétaire de l'économie, il faut faire des échanges de quelque chose. Donc on peut faire des échanges de biens ou des échanges de services. Et ces échanges peuvent se faire par l'intermédiaire de la vente. Par rapport à l'économie, il faut aussi gérer en termes de stock et de prix dans l'objectif d'être rentable.
27: Ouais, oui, c'est se préserver, donc soi-même ou les biens qu'on a ou tout ça.
28: PIB. Finance et essence.
29: Facile. L'argent.
30: Économiser. Prendre le vélo à la place de prendre la voiture pour faire 2 km, quoi.
31: Pour social, j'ai mis soutenir la personne. Et après, j'ai mis discuter avec des personnes que l'on connaît ou connaît pas. Ça peut rêver.
32: Énergie. Sympathiser. L'empathie. Sociabiliser. Amitié.
33: J'ai mis communauté. Amis. Social, ça me fait penser aussi au groupe. Et donc, ça, c'est pas forcément qu'une personne, ça peut être vraiment tout le monde. Donc, c'est pour ça que j'ai mis communauté.
34: Mais faire une sortie entre amis et faire une colocation.
35: Moi, j'ai mis la vie en société et j'ai mis assistance sociale aussi qui peut nous accompagner au quotidien.
36: Interaction, aide les gens et le partage.
28: jeux, bars.
30: Être ensemble, être en société.
26: Les réseaux sociaux, le lien social et une association, puisqu'une association doit forcément lier des personnes pour différents buts. Solidaire, moi j'ai directement pensé au caritatif. Ensuite j'ai pensé au fait de faire des dons. Et dernièrement j'ai pensé à lier ensemble parce que quand on dit que deux pièces sont solidaires, c'est qu'elles sont liées ensemble.
28: Alors moi j'ai mis s'entraider, bénévole.
30: Entraide, une équipe que ce soit dans le sport ou au quotidien, ça peut être une famille aussi ou un groupe d'amis. Aider les enfants hospitalisés.
28: C'est entraide et soutien.
34: J'ai mis entraide, vivre ensemble et la paix.
31: Solidaire, j'ai mis avoir une amitié solide et aider son voisin, que ce soit un coup l'un, un coup l'autre.
32: Coéquipier, aimer, s'entraider, empathie.
25: Ne pas laisser tomber quelqu'un.
28: L'économie sociale et solidaire, c'est l'échange et la préservation des liens économiques et sociaux par l'entraide en équipe et dans le respect des personnes.
35: L'économie sociale et solidaire permet de préserver l'argent pour la communauté afin de ne laisser tomber personne, avec empathie, confiance, pour le vivre ensemble et pour la paix.
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0: Ce interview sera réalisé par téléphone. On vient joindre Muriel pour la marche des compteurs. Bonjour Muriel.
1: Oui, bonjour.
0: Vous êtes où là, Dordogne? Dans quel endroit pour cette 16e marche des compteurs?
1: Alors là, j'aurais même du mal à dire où nous sommes ici. On est à quel endroit? On est à Chéronac. Nous venons de nous rassembler à Chéronac ce matin. Donc, tous les compteurs et compteuses qui ont dormi dans des villages différents. Nous avons été amenés par les personnes qui nous ont hébergés à Chéronac. Et nous partons à pied jusqu'à Saint-Mathieu, où là, nous serons de nouveau divisés sur 4 villages différents pour 4 soirées comptes.
0: C'est ça le concept. Vous marchez pendant une semaine dans différents endroits en Dordogne pendant la journée et la soirée, vous organisez les veillées comptées dans différents lieux en Périgord.
1: C'est tout à fait ça. En fait, la marche des compteurs, chaque année, investit un nouveau territoire. Donc la marche des compteurs, c'est un événement qui se déplace sur différents territoires. Il y a 2 ans, c'était la Savoie. Juste avant, c'était les Alpes de Haute-Provence. Et là, cette année, c'est la Dordogne. Nous réunissons environ 25 compteurs et compteuses. Nous avons un compteur qui vient du Panama, des compteureuses qui viennent de Belgique. Et nous nous rassemblons et nous demandons sur le territoire le gîte et le couvert à des personnes qui ouvrent leur maison sur un principe d'hospitalité. Et en échange, les compteurs et compteuses offrent la soirée comptée pour le village du coin. Donc il y a en fait, par soirée, il y a à chaque fois 4 veillées sur lesquelles les compteurs sont distribués. Et il y a une soirée finale le 8 août à Nontron, où là, tous les compteurs seront réunis. Donc tous les soirs, vous avez dans les villages une soirée à 20h30. Et pour la dernière soirée finale, ça commence à 17h avec tous les compteurs de la marche. Donc une grande soirée qui va réunir tout le monde.
0: C'est génial ce concept, mais comment ça se passe en réalité? Parce qu'on sait qu'hier soir, lundi soir, le département a été frappé par un orage assez violent. Est-ce que votre manifestation a été impactée par ça?
1: Lors de l'organisation, nous anticipons toujours le fait que la météo peut nous jouer des tours. Donc nous préparons toujours, nous avons toujours 4 lieux extérieurs et 4 lieux de repos en intérieur pour le cas où la météo nous fasse un caprice.
0: Et finalement, le public, comment il vous accueille? Comment ça se passe? Parce que tout est possible dans ce type de manifestation.
1: Ça se passe toujours de manière très joyeuse. Le conte, c'est un art populaire qui permet à tout le monde de puiser ce qu'il a à y prendre. Quel que soit l'âge, le conte, c'est pas uniquement quelque chose pour les enfants comme on le croit. On a beaucoup, beaucoup, beaucoup et majoritairement des adultes sur ces soirées. Et les gens, beaucoup de personnes découvrent l'art de la parole à l'occasion de la marche des compteurs. le assez unique, c'est le fait que chacune de ces soirées sera absolument insolite et unique, puisque les conteurs, en règle générale, sont des artistes assez solitaires qui ont des spectacles solo, seuls en scène. Et là, vous avez l'opportunité d'en voir d'un coup 4, 5, 6, avec leur manière de raconter différente, leur personnalité différente et leur choix d'histoire très varié.
0: Cette année, vous êtes dans le Périgord Vert jusqu'à 8 août. Et oui, tous les soirs, c'est dans un autre endroit.
1: Tous les soirs, c'est dans 4 autres endroits.
0: 4 autres endroits, en plus. Et en plus, toute la journée, vous marchez. Donc, vous, pendant cette marche, vous aussi, peut-être, vous rencontrez le public et vous parlez de votre initiative, de votre marche.
1: Alors, les conteuses et conteurs marchent environ par journée, 3-4 heures, parfois un peu moins, entre 2 et 4 heures. Le principe de la marche, c'est pas un événement, comment dire, sportif ou de performance, c'est de la marche plutôt pour que les conteurs et conteuses se rencontrent entre eux, parce que nous ne nous connaissons pas tous et toutes, nous venons d'endroits différents, et ça nous permet d'échanger sur nos pratiques, d'échanger des histoires, d'échanger des chansons, et puis de parler de nous, de nos vies, de nos métiers, de tisser des amitiés aussi au sein du métier de conteuse et conteur. Nous marchons entre conteurs et conteuses. Nous ne marchons pas avec les accueillants, parce qu'on est déjà très nombreux. Donc pour se rencontrer, il faut quand même un peu de temps. Si on était une centaine à marcher, on aurait du mal à parler avec tout le monde. Là, du coup, on marche à environ une vingtaine, un peu plus d'une vingtaine. Et il y a quelques-uns d'entre nous qui conduisent les voitures et camions, qui transportent les instruments de musique, les valises, voilà.
0: Toute cette logistique s'est mise en place. Vous, j'imagine, ce n'est pas la première fois que vous participez dans ces marches-là. Mmh. Quelle expérience vous vivez? Comment vous pouvez partager votre vécu pendant les marches que vous avez faites l'année précédente?
1: Alors, les conteureuses peuvent faire cette marche deux fois. Uniquement. Première année et deuxième année, pour laisser de la place à d'autres qui voudraient aussi vivre cette aventure. Poursuivre l'aventure, si des gens ont envie d'aller plus loin, de marcher une troisième, une quatrième fois, il faut qu'elles s'investissent dans l'organisation. Donc, faire partie du CA, qui est le cas de quelques-uns d'entre nous, qui viennent donc toute l'année pour préparer l'organisation, qui prennent de leur temps pour se retrouver, aller rencontrer les habitants, les convaincre de la bonne idée d'ouvrir les maisons et d'accueillir chez eux un inconnu ou une inconnue pour que leur territoire puisse bénéficier de spectacles pour tout le monde. Ces spectacles, on les fait au chapeau. Donc les habitants et habitantes, bien sûr, ne participent pas financièrement puisqu'ils le font déjà en ouvrant leur maison et en nous nourrissant. Ils demandent au public de mettre une petite participation libre pour pouvoir justement organiser la prochaine marche, parce que ça veut dire des billets de train pour aller sur les territoires, ça veut dire de l'essence dans les camions, une location de camions pour les bagages. Donc il y a quelques frais à couvrir pour que l'aventure se poursuive. Je ne sais plus si j'ai répondu à votre
0: question. Oui, c'est intéressant de connaître un petit peu votre logistique, mais qu'est-ce qui est intéressant pour nos auditeurs que chaque
1: c'est
0: soir...
1: C'est mon expérience.
0: Voilà, votre expérience.
1: Pardonnez-moi, je me suis du coup perdue.
0: Mais oui, parce que ça vous préoccupe, cette logistique.
1: En fait, il y a beaucoup de choses à raconter. Alors, mon expérience, c'est un peu comme une joyeuse et grande colonie de vacances entre adultes. C'est une très belle manière, quand on est dans ce métier, de rencontrer très rapidement d'autres manières de faire, d'autres façons de raconter que la vôtre, de découvrir et d'entendre plein d'autres histoires. C'est très nourrissant, c'est extrêmement gai, joyeux. Et puis le principe de marcher ensemble tous les jours, ça crée des liens. Moi, ça, j'ai créé grâce à la marche des conteurs des amitiés qui durent depuis des dizaines d'années et qui dureront encore.
0: Car nos auditeurs, on peut dire que chaque soir à 20h30, une veillée est organisée dans différents lieux. Mais après, il faut suivre le planning parce que les endroits, tous les soirs, ça change. Je ne sais pas si vous vous souvenez par cœur chaque endroit.
1: Je l'ai, mais
0: je vous laisse faire parce que peut-être il y a un petit changement de dernière minute, etc.
1: Dis juste pour ce soir.
0: À partir de ce soir, à partir de mardi 4 août, parce que notre enregistrement a lieu aujourd'hui, ce mardi 4 août.
1: D'accord. Alors ce soir, le mardi 4 août, nous serons à Champagnac-la-Rivière, à Marval, à Saint-Laurent-sur-Gorre, à Saint-Mathieu. Mercredi 5 août, nous serons à Milhac-de-Nontron, à Saint-Pardoux-la-Rivière, Thiviers, Dillard. Le jeudi 6 août, nous serons à Bourdeil, Champagnac de Bel Air, Le Guillac de Cercle, Ligueux en Périgord. Vendredi 7, nous serons à Beaussac, à Crachat-Saint-Martin-le-Pin, Grassac, Roche-Beaucourt et Argentine. Et pour la grande soirée finale, samedi 8, à 17h, nous serons à Nontron. Toutes les autres soirées sont à 20h30. Vérifiez tout ça sur différents supports, lamarchedescompteurs.org, c'est notre site, tout est répertorié. Et vous pouvez aussi suivre l'aventure sur Facebook et sur Instagram, pareil, la marche des compteurs.
0: Peut-être en s'équitant, quelques mots sur ce métier que vous dites, vous travaillez en solitaire, mais vous êtes artiste, vous êtes indépendant, vous créez, vous transmettez, mais ce métier, qu'est-ce que c'est être un compteur ?
1: Qu'est-ce que c'est être un compteur ? Être un compteur, c'est déjà être un fouineur. Le compteur, c'est quelqu'un qui cherche, qui se documente, qui va lire beaucoup, beaucoup, beaucoup d'histoires pour n'en garder que quelques-unes, qu'il estime être ses pépites. C'est aussi beaucoup rêver, puisqu'on travaille en imaginaire et en image pour raconter nos histoires, puis faire de travail scénique pour aller les restituer au public, les transmettre. C'est un travail de transmission d'histoires finalement séculaires qui ont voyagé de bouche à oreille pendant des millénaires.
0: Merci beaucoup Muriel et toute votre équipe de marcheurs d'être venue jusqu'à chez nous en Périgord, plus précisément Périgord Vert. Et belle marche, belle rencontre, belle veillée dans différents lieux et belle marche parce que j'attends le bruit. Tout le monde est déjà rassemblé pour partir.
1: Tout le monde est en train là de prendre son sac à dos et de se mettre en marche pour aller vers les prochains lieux. Et moi, je vais pouvoir mettre la clé de contact dans le camion pour démarrer.
0: Merci Muriel pour
1: tout, grand merci.
0: Pour la marche de compteur.
1: Est-ce que vous viendrez sur une de nos soirées, Aïda ?
0: On verra. Je regarde les lieux.
1: En direct, en différé, d'une soirée. Ça pourrait être merveilleux. Merci en tout cas d'avoir pris du temps pour nous. Et puis à très bientôt.
0: Et maintenant, c'est à nos auditeurs d'y aller vous rencontrer.
1: Avec grand plaisir.
0: Merci Muriel.
1: À bientôt.
0: Merci, au revoir. Au revoir.

0: Il est 14h.
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Bonjour les amis, c'est Hélène Grillon. Aujourd'hui, nous avons rendez-vous avec une épatante ingénieure amateur et protectrice / conservatrice de phares. Vous allez voir, cette histoire peut paraître un peu banale, mais pourtant elle est extrêmement intéressante sur le plan humain. Dès son enfance, notre héroïne du jour cultive un esprit curieux et avide de connaissances. Et cette curiosité ne la quittera pas de sitôt. Car plus tard, lorsqu'elle s'installe avec son mari sur les falaises de Rocky Point à Long Island, elle refuse de laisser un phénomène naturel détruire leur maison de rêve. Et celui-ci, c'est l'érosion. Elle invente alors un système ingénieux qui, de fil en aiguille, motive le projet de sa vie, s'attaquer au défi monumental de sauver le phare de Montauk. C'est avec zéro budget, mais une volonté inflexible, qu'elle mobilise les efforts des locaux pour préserver ce symbole de la côte. En somme, une très belle histoire de vie que vous vous apprêtez à découvrir pendant ces quelques minutes. Bref, sans plus attendre, partons à la rencontre de cette incroyable femme à la détermination sans faille, j'ai nommé Georgina Reed. Chaque année, à la fin novembre, lorsque le soleil est enfin parti se coucher le long de la baie, le fabuleux phare de Montauk prend vie et s'illumine pour préparer Noël. Des milliers de personnes font la route pour assister à ce spectacle magique, car la tradition veut que chaque année, quelqu'un de différent appuie sur le bouton d'allumage. Alors une fois que tout est éclairé et que le phare brille de mille feux, vient le temps des discours, du buffet et des « au revoir, à l'année prochaine !» Si je vous raconte tout ça, c'est que cet instant est uniquement possible grâce à l'incroyable persévérance de notre héroïne du jour, il y a de cela 40 ans. Pour suivre l'histoire de ce petit coin de paradis au large de Long Island, revenons au début de celle de la fantastique Georgina Reed.

C'est aussi dans le début du froid de novembre en 1908 et à Trieste que la petite Georgina Enzulata voit le jour. Elle ne reste pas en Italie car sa mère a d'autres projets pour la famille. Partir vivre aux États-Unis. Lorsqu'elle arrive en Amérique, un monde s'ouvre à Georgina. Elle qui est une petite âme avide de savoir, elle a envie de tout comprendre. Lorsqu'elle a un peu de temps libre, Georgina passe ses journées à lire, dessiner, peindre et surtout inventer. À 15 ans, elle est déterminée à faire de toutes ses passions quelque chose. Alors la Leonardo da Vinci Art School à New York ferme les yeux sur le règlement et la politique de l'école et décide d'offrir une place à Georgina malgré son jeune âge. C'est ici qu'elle fait la connaissance de Donald Reed, son futur mari. Tous les deux étudient dans la spécialisation design textile, une passion qu'ils partagent. Ils emménagent peu après dans le Queens, mais ils ne s'y plaisent pas plus que ça. Ce qu'ils veulent, c'est une maison au bord de l'océan. Alors toute leur vie, ils vont essayer de faire des économies pour pouvoir financer leurs rêves. Jusqu'au jour où, des dizaines d'années plus tard, ils arrivent enfin à acheter cette petite parcelle avec vue sur la mer, au large des falaises de Rocky Point à Long Island. Mais les voisins les mettent rapidement en garde. Malheureusement, dans 10 ans, toutes nos maisons seront sous l'eau. Et en effet, les éléments naturels ne tardent pas à se manifester et à faire beaucoup de dégâts. 2 ans après leur installation, une tempête frappe la côte et engloutit une partie du jardin des Reed. Donald envisage alors de vendre la propriété, mais Georgina s'y refuse. Ils ont travaillé beaucoup trop dur pendant toute leur vie pour abandonner maintenant. Georgina se rappelle alors avoir lu quelque chose sur l'érosion il y a quelques années. Elle se rend sur la plage, ramasse quelques bouts de bois et rentre chez elle pour dessiner les plans d'un projet de paysagisme basé sur une technique japonaise. Pour commencer, elle décide de tester son installation dans son propre jardin. Voici une description approximative de ce qu'elle construit. Tout d'abord, des planches de bois vont servir à stabiliser la falaise et à construire un terrassement. Ensuite, à la manière d'une gouttière, des roseaux vont permettre de guider la pluie jusqu'au sol. Et une fois arrivée en bas, l'eau passera par un tissu filtrant et sera évacuée par un tuyau. Ingénieux, n'est-ce pas ? Il se trouve que ce système est incroyable puisque l'été suivant, le jardin des Reed est le seul à résister lorsque des pluies torrentielles s'abattent sur les falaises. Mais l'île abrite malheureusement une autre victime des assauts de l'océan, le phare de Montauk. Perché sur une colline, le phare qui protège les bateaux des aléas de la mer est lui-même menacé par elle. Depuis sa construction sous George Washington, il voit chaque jour la côte reculer et s'écrouler peu à peu. L'Atlantique grignote inlassablement le sol qui porte ses fondations. Malheureusement, les autorités ne sont pas parvenues à trouver une solution pour freiner l'érosion des rochers. En 1967, ce qui n'aide pas, ce sont des restrictions budgétaires, car elles ne permettent pas de poursuivre l'entretien du phare. Les gardes-côtes prennent alors la décision de le démanteler. C'est décidé, une tour moderne sera construite dans les terres à l'abri des vagues et l'ancien phare sera abandonné à l'océan. Vous comprenez bien que pour les habitants de l'île, il est impossible de penser à Montauk sans son phare emblématique. Pendant plus de 200 ans, il a guidé les marins sur les derniers miles en direction de New York. Alors ils organisent des manifestations pacifiques, qu'ils appellent des light-in, en référence au sit-in. Tout ceci dans le but de convaincre les autorités d'épargner ce vieux phare. Mais les gardes-côtes ne cèdent pas. Tout espoir semble alors perdu
Quand à beau jour de 1970, une petite femme menue débarque dans le bureau des gardes-côtes pour leur expliquer qu'elle a un plan. D'accord. Ils sont un peu surpris et sceptiques, mais bon. Ils se disent qu'après tout, une petite mamie ne causera pas beaucoup de problèmes. À la question « Et ça va nous coûter combien tout ça ?» Georgina répond « Absolument rien. » Alors le 22 avril 1970, qui est la journée mondiale de la Terre, aidée de Donald et des habitants de Montauk, elle entreprend le début de son grand projet sur Turtle Hill, à côté du phare.

Notre héroïne n'est pas ingénieure de formation et pourtant, elle sait exactement ce qu'elle fait et elle a raison d'avoir confiance en elle. Pendant des jours et des semaines, la troupe s'active. Roseaux, planches, tissus, tout ça pendant 15 ans, tous les dimanches. À un moment, à force de les regarder sans rien faire, les gardes-côtes se sont décidés à leur proposer un coup de main. Et étage par étage, le terrassement prend forme, qu'il pleuve ou qu'il vente. Des fois, lorsque les Reed ne sont pas là, le reste des bénévoles se chargent de poursuivre leur ouvrage. Le travail prend alors fin avec succès en 1985. Georgina a alors plus de 70 ans, mais une détermination d'acier, comme au premier jour. Le phare est enfin tiré d'affaire. On organise alors une cérémonie pour remercier sa chère protectrice. Ce jour-là, elle est même félicitée par le président des États-Unis, Ronald Reagan, qui lui a adressé une lettre. Elle reçoit également un badge d'honneur de la Société historique de Montauk. Georgina est au comble du bonheur. Le phare de Montauk est aujourd'hui un monument historique ouvert aux touristes. À l'intérieur, vous pourrez même y trouver la salle Georgina Reed. Notre héroïne n'a pas eu d'enfant, enfin si, un, le phare. À la fin de sa vie, elle souffre de la maladie d'Alzheimer et l'infirmière qui s'occupe d'elle est une des jeunes volontaires qui l'a aidée sur le projet. Si Georgina ne sait plus exactement qui est le président des États-Unis, elle peut encore expliquer son projet de paysagisme dans les moindres détails. Malheureusement, elle décède quelques temps plus tard, à 92 ans, et elle est enterrée aux côtés de son mari, avec son précieux badge de la Société historique. Cette histoire, elle peut paraître un peu banale, mais justement, elle est là pour nous rappeler qu'à notre échelle, il est possible de faire tout un tas de choses extraordinaires. D'être en quelque sorte un peu comme Georgina, persévérante et entreprenante. En somme, cette petite mamie à la détermination à toute épreuve a trouvé ce qu'elle voulait faire quand elle serait grande.

Voilà, rien que ça. Je vous remercie à toutes et tous d'avoir écouté ces quelques minutes passées en compagnie de la charmante Georgina Reed. J'espère que cet épisode vous a plu. Mais c'est le moment de conclure, alors pas de tristesse car je vous donne rendez-vous dans 2 semaines avec une grande femme de science. Notre prochaine héroïne a consacré sa vie à percer les mystères des volcans avec une passion inégalée. Elle est partie explorer les cratères les plus actifs et les plus dangereux du monde pour capturer des images spectaculaires. Avec une expertise incomparable, elle a révolutionné notre compréhension des éruptions volcaniques et des phénomènes géologiques. Alors rendez-vous avec une nouvelle pionnière dont l'héritage continue de brûler vivement dans le monde des sciences. En attendant de nous retrouver, restez curieuses et curieux. À bientôt sur RLP.

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3: C'est le plateau radio, on est en direct. On a toujours Constance Félix qui nous fait l'amitié d'être avec nous, qui est intervenue hier dans le cadre du festival Baladoc et qui va nous dire un conte en français. C'est ça, Constance ?
4: Oui, tout à fait. Un conte sur les arbres et plus particulièrement sur le cacaoyer. Et oui, on va voyager avec le cacaoyer, mais quand on parle de cacaoyer, on parle de chocolat. Est-ce que vous connaissez les vertus du chocolat ? Parce que moi, je connais, j'en connais un. Il connaissait bien les vertus du chocolat. Et pour vous dire, c'était un paysan, mais tout paysan qu'il était, pas de bol. Il n'avait pas été gâté par la nature. Il était laid, mais vraiment laid. Et pour vous prouver que je ne vous mens pas, il avait un seul cheveu sur le caillou. Il avait plus de dents. Il avait des oreilles en feuilles de chou. Il était laid. Et pourtant, cet homme si laid avait épousé, la femme la plus belle de son pays. Et personne ne comprenait comment cet homme si laid avait épousé cette femme si belle. C'est que notre homme, il en avait non pas dans la cabosse, mais dans la caboche. Quand son père est mort, il lui a dit « Mon fils, je te lègue un champ en friche et le tambour de tes ancêtres, ce grand tambour qui est capable de faire tomber l'eau du ciel. » Et ça, ce n'est pas tombé dans l'oreille d'un sourd. Notre homme, comme il était très gourmand, plutôt que de planter du mil, comme ça se fait en Afrique, il avait planté des graines de cacaoyer. Il avait mis son tambour au milieu du champ et tout, il avait fait tomber l'eau du ciel grâce à son tambour. Ce jour-là, notre homme, il était au milieu de son champ, il faisait le meilleur chocolat du pays, et tout d'un coup, il voit... Une femme tellement belle que ce n'est plus son tambour qui s'est mis à battre, mais bel et bien son cœur. Seulement notre homme n'était pas fou, il savait qu'il était très laid. Alors plutôt que de se montrer, il s'est caché derrière son tambour. Et là, il a fait un rythme endiablé. Et la femme, elle était sur sa route. Et quand elle a vu tout d'un coup, au milieu du champ, un tambour qui jouait tout seul, elle s'est dit « Mais qu'est-ce que c'est que ça ?» Alors elle est rentrée dans le champ, elle s'est approchée. Et l'homme, quand il a vu la femme s'approcher, et elle s'est encore approchée. Et quand elle était toute proche, il s'est retourné, et de l'autre côté, un énorme chaudron rempli de chocolat. Une odeur miam, une saveur. Il a pris un bol, il a rempli avec une louche le bol de ce précieux liquide et toujours en se cachant derrière son tambour, il a tendu le bol à la femme. Et la femme, quand elle a senti l'odeur, le parfum du chocolat, elle n'a pas hésité une seule seconde. Elle a pris le bol et c'était tellement bon. Elle a regardé l'homme avec les yeux de l'amour. Mais elle ne l'a pas regardé à moitié avec les yeux de l'amour. 3 jours plus tard, ils étaient mariés. Voilà la vertu du chocolat.
5: Merci, on a envie d'en manger. Hein. Et d'après ce que je comprends, à la fin de votre texte, j'ai l'impression que l'homme est devenu beau.
4: Oui, par l'amour.
5: Ah, c'est bien. C'est une bonne fin, ça. Paf, ça tombe. Ouais. À Cotus, toi. Hein.
6: Ben, merci beaucoup d'être passé pour notre émission Cronoc. Parce que ça a permis quand même aux auditeurs qui ne le parlent pas de pouvoir participer et être attentifs à cette émission avec un conte magnifique. Je ne sais pas si vous avez l'habitude de les enregistrer, vous en avez, on peut les trouver quelque part, on peut les réécouter ou...
4: Alors, en fait, je travaille également au Musée de la Musique, à la Philharmonie, et là, il y a des podcasts sur le site de la Philharmonie qui sont les petits contes de la Philharmonie. On est plusieurs conteurs, je crois qu'on est une dizaine de conteurs, et il y a certains contes qui ont été enregistrés de mon cru, et il y a également des vidéos sur mon petitlouvre.fr. ça, c'est des petites vidéos qu'on a fait pendant le confinement. où je raconte des contes in situ dans le musée du Louvre. Ça dure aussi 4-5 minutes. Et puis sinon, j'ai un site internet qui s'appelle mineunconte.com où j'ai enregistré pas mal de contes.
6: Donc on tape conteuse Constance Félix sur internet et on trouve tout ça.
4: Oui, je pense que vous trouvez.
6: Bon, on va faire simple.
4: Merci beaucoup de votre accueil. J'étais ravie d'être là. Et bravo pour ce que vous faites.
5: Eh bien, merci, merci de nous avoir enchantés.
6: Et bon retour.
5: Comme on dit.
6: Et bon retour à la capitale.
4: Merci.

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4: Le conseil départemental a lancé lundi 27 juillet un appel qui a déjà permis, en moins de 24 heures, de recenser auprès des périgourdins près de 600 offres d'hébergement. Ces possibilités d'accueil seront mises à la disposition du centre opérationnel qui, en Gironde, organise la prise en charge des personnes et des familles évacuées. Germinal Perrault rappelle aux particuliers et aux collectivités qu'ils peuvent continuer d'adresser des propositions d'hébergement au conseil départemental par l'adresse mail cd24dordogne.fr. En indiquant le nombre de personnes qu'ils peuvent accueillir, le détail du nombre des chambres et de lits disponibles, l'adresse détaillée du lieu d'hébergement, la période d'accueil proposée, ainsi que leur adresse mail et leur numéro de téléphone. Il tient également à saluer cet élan de solidarité remarquable et à remercier toutes celles et tous ceux qui s'engagent, particuliers, élus, acteurs associatifs, ainsi que les structures caritatives et humanitaires qui assurent le tri, le stockage et l'acheminement des denrées et matériels collectés, mais également les agents du département qui sont mobilisés pour apporter leur aide au recensement des hébergements et aux opérations en cours, par exemple en participant à l'acheminement des sapeurs-pompiers qui interviennent sur le front des incendies de Gironde et de Biscarrosse.
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1: Bonjour et bienvenue dans Famille, Justice, Enfance. Le dernier épisode de la saison, je vous propose un complément par rapport à l'interview de l'expert psychiatre, le docteur Benkemoun. C'est lui qui a mené le protocole NICHD en France. En fait, c'est lui qui forme les experts à récolter la parole de l'enfant. Il est expert à la cour d'appel, il a défini le diplôme d'expert psychiatrique. Je pense que c'est un des meilleurs de France et il a été entendu à la commission parlementaire. Et moi, ce que j'ai beaucoup aimé dans cette interview, c'est qu'il répond très franchement. Il est droit, il répond de face. C'est instructif. Je pense qu'il fait partie des personnes qui peuvent nous aider à faire progresser ce domaine. Et dans ce complément d'interview, je vais vous donner un petit peu ce qu'on s'est dit avant l'émission. Et puis après le jingle, vous aurez ce qu'on a continué à se dire après l'émission précédente. Voilà, je vous souhaite un bon été, soyez sages et à la prochaine fois. Au revoir.
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3: Oui, donc on parlait au début là, d'aliénation parentale et vous nous avez expliqué là que le problème est qu'on en avait fait un syndrome et que c'était trop facile à utiliser, que vous n'en voyez pas l'intérêt. Est-ce que si j'ai bien résumé là ou...
4: C'est-à-dire qu'en fait on fait de quelque chose un syndrome. Un syndrome, c'est-à-dire que c'est une maladie.
3: Oui.
4: C'est pas une maladie. Il n'y a rien de syndromique dans tout ça.
3: Quand on voit un enfant en face de soi qui se retourne contre son parent, on le vit très mal, on a tendance à dire qu'il y a un problème. Et c'est peut-être pour ça que le béotien a dit ben oui, il ne va pas bien. C'est peut-être que dans l'inconscient collectif, c'est peut-être ça.
4: Quand un enfant ne veut plus voir son parent, il y a aussi l'hypothèse que le parent a été suffisamment violent pour qu'il ne le veuille plus le voir. Et ça, c'est.
3: Oui, voilà. C'est une hypothèse.
4: C'est-à-dire qu'il faut. Partir. Eh ben, l'hypothèse de l'instrumentalisation, c'est une hypothèse. Donc, quand on émet des hypothèses, il faut les démontrer.
3: Et ça, ça ne va pas être évident, parce que dans l'humain, on n'est jamais à 100%, parce que c'est de l'humain, donc on n'a jamais de certitude à 100%. Et ça doit être extrêmement difficile de décider.
4: Vous, en tant que
3: expert,
4: on
3: va en parler. Hein.
4: En tous les cas, c'est plus honnête que de se situer dans des hypothèses, de partir d'une hypothèse et de la démontrer. Moi, je pense qu'il faut partir de toutes les hypothèses et de dire pourquoi on en retient certaines et pas d'autres.
3: D'accord.
4: Après, l'instrumentalisation d'un enfant, on peut la démontrer.
3: Alors, mais ça, c'est entendable. Vous n'êtes pas en train de dire que cette chose n'existe pas.
4: C'est pas dans tous les cas, mais on peut la démontrer. Si on dit qu'un enfant est instrumentalisé, il faut le démontrer. Si on dit qu'un enfant a peur, il faut partir de toutes les hypothèses. Il a peur parce qu'il se protège, ou il a peur parce que, ou en tous les cas, il rejette l'autre parent parce qu'il a été instrumentalisé.
3: D'accord.
4: Après, il faut lire la recherche internationale là-dessus. Elle est assez... assez décoiffante, quoi.
3: Oui, mais tout à fait. C'est vrai que nous, ici, on aime bien parfois se mettre sur les endroits comme les fameux 6%, ce genre de choses. Mais il est intéressant d'entendre que vous n'excluez rien. C'est ça qui est intéressant.
4: Alors,
3: parce que j'ai intervenu des invités qui m'ont dit ça n'existe pas. Là,
4: alors,
3: là
4: moi, je
3: si
4: pas...
3: les pourcentages sont faibles, on ne peut pas dire...
4: L'aliénation parentale, moi, je ne l'utilise pas. Je n'utilise même pas le mot d'aliénation parce que les gens entendent d'aliénation parentale. Mm-hmm. Instrumentalisation, oui, en prise, contrôle, enfin bon, etc. Mais on part avec toutes les hypothèses et on démontre pourquoi on en retient certaines et pas d'autres.
3: Mais le code pénal, alors que... prévu, hein, on parle de suggestion, on parle d'emprise, on parle de torture psychologique, donc en fait, on a tout dans le code pénal.
4: Ah oui, on a tout, ouais. Et moi, je m'insurge contre des gens qui portent des diagnostics sans éliminer. Nous, en médecine, on est formés comme ça. Le diagnostic d'une maladie, c'est qu'on a éliminé les autres.
3: D'accord.
4: Autrement, on se plante, quoi. Donc, il y a le diagnostic qu'on appelle différentiel. On part avec toutes les hypothèses et on dit pourquoi on a retenu cette maladie et pourquoi on a mis en place ce traitement.
3: Tout à fait. Okidoki. Bon, bah déjà, c'est un très très bon point de départ. Vous avez fait sensation hein, lorsque vous avez commencé à dire, notamment la partie qui tourne le plus. Je répéterai tout à l'heure, mais c'est vrai que c'est vraiment celle-là qui me fait que je vous ai découvert. C'est lorsque vous dites que on vous reprochait de faire des IP,
4: enfin, des signalements.
3: Occupante, des signalements.
4: Et que la majorité. Je fais très rarement des IP, moi, parce que la majorité des enfants que je vois, c'est des agressions qui dépendent du code pénal. La maltraitance, c'est le code pénal. Donc, les IP, non, moi, je fais des signalements, d'autant que l'IP, c'est un traitement...
3: C'est le département qui fait l'IP, c'est pas vous.
4: Et puis, c'est relativement lent. Non, moi, je peux faire des IP. D'accord. Mais c'est relativement lent, le traitement de l'IP. C'est un traitement administratif. Moi, si je pense que l'enfant est en danger, c'est un traitement immédiat. Et donc, je fais un signalement, d'autant que la majorité du temps, ce sont des agressions qui justifient l'intervention pénale.
3: D'accord.
4: Donc, c'est pour ça que il faut que l'expert ou le médecin soit un peu formé aussi au code pénal, quoi. Et au code civil, d'ailleurs. Savoir qu'est-ce qui justifie d'une IP et qu'est-ce qui justifie d'un signalement.
3: D'accord. Ça, on va en parler en début d'émission. On va commencer par définir l'origine de la voix. Donc, je vais rappeler rapidement votre signature d'email, vous demander si vous voulez dire ou non des choses sur votre parcours et autres. Qui surtout, parce que pour une fois, on a la chance d'avoir quelqu'un qui vient et qui accepte. C'est très rare. Hein, d'être peut-être en 6-7 ans, d'être le deuxième expert que j'arrive à avoir. C'est pas facile. Comment on devient expert et qu'est-ce que c'est de travailler pour l'État qui est parfois un très mauvais payeur? Alors, on va commencer par ça déjà. Ça mettra un peu le cadre. On est effectivement à 2 minutes. Cette commission qui vous a entendu, on a l'impression depuis des années là d'avoir des commissions qui entendent des gens mais ne savent pas grand chose. Qu'est-ce que c'était cette commission? Ils vont faire des trucs après? Il y a d'autres choses qui sont prévues ensuite ou...
4: Ah, je sais pas. C'est la commission. C'est la commission sur l'inceste. Commission Assemblée nationale sur l'inceste. Après, ce qui va se passer, j'en sais rien.
3: C'était la Civise?
4: Non, c'était une commission sur l'inceste de l'Assemblée nationale.
3: D'accord, ok.
4: D'accord. Oui, non, c'est un comité.
3: Ah oui,
4: c'est un comité théoriquement indépendant.
3: Ouais, ok. Okidoki. Okidoki. Mais à 1:20. Ouais. Vous êtes où? Vous êtes dans le 78, c'est ça? Saint-Germain-en-Laye? Vous avez grandi à Paris?
4: Non, moi j'ai grandi au Maroc. Et puis je suis arrivé après à Tours, et puis après à Montreuil, et puis après du côté de Saint-Germain-en-Laye.
3: Ah, ma maman est née au Maroc, c'est un pays formidable.
4: Ouais, je suis là Rabat. Donc je vais régulièrement former les pédopsychiatres du Maroc.
3: Ils ont des problématiques aussi là-bas. Ils ont eu une réforme de la famille en 2004, je crois, qui leur pose des petits soucis actuellement, si on m'a bien expliqué.
4: En tous les cas, moi je les forme au recueil de la parole de l'enfant. Donc oui. Après, je trouve que c'est des gens... C'est des gens hyper compétents et c'est assez étonnant de voir que dans des pays qui théoriquement sont moins démocratiques que nous, ça fonctionne parfois mieux.
3: Ah mais l'enfant est important. J'aime beaucoup ce que j'entends. Je voulais vous le dire, hein, parce que ce n'est pas forcément le cas tout le temps, mais y a une profondeur et j'aime beaucoup ce que j'entends. Est-ce que vous voulez bien continuer un petit peu comme ça sur l'enregistrement ou est-ce que vous êtes pris par le temps?
4: Pourquoi pas?
3: Pourquoi pas?
4: Bah, vous m'avez dit 40, donc j'ai bloqué 40.
3: Ok.

0: choses qui traînent, mais les premières actions sont rapides. L'information préoccupante, c'était un processus administratif par le biais du conseil départemental, et c'est une action plus lente, c'est pas les infractions pénales, il n'y a pas de danger immédiat, et puis surtout, il faut l'accord des parents. Bon, vous voyez, déjà, ça devient complexe, quoi. Il est vrai que quand les personnes qui traitent une information préoccupante, donc les gens qui travaillent à la CRIP ou au conseil départemental, quand ils ont le sentiment que ça bloque, les parents font pas le jeu, y a quand même des choses, c'est plutôt du pénal, etc., ils renvoient au procureur. De toute façon, ils sont en lien. En tous les cas, moi, dans mon département, la CRIP et le procureur sont en lien extrêmement direct. Mais n'empêche que, voilà, si on veut... moi, quand j'envoie un signalement au procureur, je demande à ce qu'il me dise ce qu'il en fait, et en général, il répond tout de suite, on traite votre signalement. Voilà.
1: Oui, il y a quand même un certain nombre de petits problèmes. Bon, moi, j'ai arrêté de faire le permanence parce que c'était usant, et puis j'ai plus le moral, quoi. Mais je l'ai fait durant plusieurs années. On va dire que l'hôpital fait un signalement en août, parce qu'il y a un enfant qui a une maladie, on ne comprend pas, là, il perd l'usage de l'œil gauche, on ne sait pas pourquoi, les parents, ils s'engueulent un peu, on n'est pas sûr. Assistantes sociales, elles n'ont pas de formation en éducatif, elles n'ont pas de formation en pédopsychiatrie, en psycho, ni rien, elles vont regarder un peu ici, elles vont regarder un peu là, elles vont envoyer un courrier au procureur, le procureur, il ne prendra jamais le risque, il envoie ça au JDE, le JDE, il ne prendra jamais le risque, il protège l'enfant, le policier va arriver pour interroger, on va dire, allez, un an à un an et demi plus tard. Le jugement va se produire 3 à 4 ans plus tard. Eh ben, l'enfant de 9 ans, il a 13 ou 14 ans, il a été placé durant 4 ans, les liens sont rompus, il est en vrille, il est perdu. Si vous voulez faire une crasse à quelqu'un, vous appelez le 119 et vous racontez des cochonneries.
0: Ah, il vérifie quand même, hein.
1: Il y a un taux de perte.
0: On peut tous terminer en garde à vue sur des propos mensongers. Hein.
1: Ouais, la garde à vue, c'est 24 heures. Un enfant, c'est pas un sac de sport, c'est pas 24 heures de vie, vous voyez. Perdez le lien avec votre enfant durant 4 ou 5 ans, et puis après, il se met à vous insulter parce qu'on l'a quand même monté contre vous. C'est quelque chose.
0: Quand je dis que les enfants sont placés quand on fait des signalements, vous l'avez dit vous-même, c'est 400 000 enfants placés. Donc, vraisemblablement, ils ne sont pas tous placés. D'ailleurs, très souvent, on n'a pas de famille d'accueil, les foyers sont pleins, vraiment, etc. Ils restent chez les parents. Il y a des placements maintenant dans la famille, enfin, etc. Donc, moi, je ne crois pas que...
1: Oui, il y a une vision idéalisée de l'intervention étatique aussi.
0: Il y a des placements abusifs, bien sûr, mais ce n'est pas les plus nombreux. Après,
1: c'est pas une question d'abusivité, c'est une question de lenteur de processus et de non-respect des codes de procédure.
0: Moi, je suis d'accord.
1: Voilà, c'est le...
0: Moi, je suis d'accord avec vous et j'essaye de monter une structure où, effectivement, on peut avoir les enfants 15 jours, parce que je pense qu'en 15 jours, dans la majorité des cas, on peut déjà faire un énorme travail.
1: Ben, si on le fait tout de suite, un enfant, il faut aller tout de suite, c'est au départ de l'affaire.
0: Je dis tout de suite.
1: Évidemment. Ouais, c'est pas 5 ans plus tard.
0: Dès qu'il y a quelque chose de suffisamment grave. Hein,
1: voilà, vraiment c'est important. Oui.
0: Dès qu'il y a quelque chose de suffisamment grave, on le garde 15 jours avec des visites médiatisées parentales, etc. On évalue les parents, on évalue l'enfant, l'officier de police judiciaire fait son boulot, le psychologue fait son boulot, le pédiatre fait son boulot, le pédopsychiatre. Mais l'enfant, lui, il est dans un même lieu, dans un même temps, et c'est les professionnels qui tournent autour de lui. Et au bout de 15 jours, il faut qu'on donne un avis. Je pense que dans 80% des situations, on donnerait un avis adapté. Il restera toujours des cas où c'est compliqué, surtout quand c'est ancien.
1: Ça, c'est si les gens sont performants. Moi, je suis obligé de dire...
0: Quand je travaille avec une équipe, quand j'ai monté... j'ai commenté l'unité médico-judiciaire.
1: À Périgueux, on a 3 foyers, on sait qu'ils sont maltraitants. On a des problèmes de main d'œuvre. Le CMP est débordé. Ouais, intervenants qui viennent, parfois, ressemblent à Amélie Poulain, ils n'ont jamais eu d'enfants, ils viennent sauver le monde en se basant sur des écrits approximatifs. Ça peut être des dégâts phénoménaux. Hein.
0: Je sais. Mais voilà, moi, mon projet, c'est ça. J'en ai parlé à l'Assemblée nationale.
1: D'accord.
0: J'ai l'impression que M. Darmanin... alors, bien sûr, il cite pas leur source, hein, parce que ça serait trop beau, mais que M. Darmanin a repris l'idée de ce projet. D'ailleurs, oui, vous me demandez de rebondir. On entend tous nos politiques, là j'ai entendu encore Aurore Berger dire « Oui, mais nous, on a des salles pour auditionner l'enfant, tout ce qu'il faut. » Mais c'est faux. On a des salles pour auditionner l'enfant. On a des UAPED. Mais l'enfant, il continue quand même à aller voir le médecin.

0: l'ingénieur dans un coin, le psychologue dans un autre, le gendarme ou le policier dans un troisième, etc. C'est pas ça qu'on veut. Nous, c'est unité de temps, unité de lieu, c'est l'enfant qui compte et c'est les professionnels qui tournent autour. Même avec les
1: UAPEX. Moins bureaucratie et guichet unique, pour reprendre une expression des entreprises.
0: Exactement. Voilà. Et même avec les UAPEX, c'est pas ce qui se passe. Et quand on dit on a des salles d'audition, donc on sait auditionner, oui, peut-être. Enfin, beaucoup sont pas formés, donc on peut avoir toutes les belles salles d'audition. D'ailleurs, vous avez beaucoup d'auditions qui sont encore faites avec des jouets. Je sais plus qui a dit ça, je sais plus si c'est le ministre.
1: Et puis il y a un manque de caméras aussi.
0: Ouais, qui disait, nous, dans nos salles d'audition, on a plein de jouets. Ben oui, justement, il faut pas de jouets. Voilà, c'est la recherche de jouets. Voilà. Avant, oui, dans la salle d'attente, mais dans la salle d'audition, non. On utilise des poupées. Ah oui, justement, pas de poupées. Voilà. Donc, vous voyez comment. Moi, je m'insurge contre ces gens qui disent, oui, on a les UAPED. Oui, OK. Mais ton UAPED, elle est ouverte de 9h à 14h, ou peut-être 3 jours par semaine. Et alors, les autres enfants, ils font quoi? Donc, on ne traite pas tous les enfants de la même façon dans notre pays. C'est anticonstitutionnel.
1: Ah, ça.
0: Il faut des structures.
1: Mais de toute façon, il y a un débat politique. Il y a des politiques qui nous disent que c'est à l'État d'éduquer les enfants, que les parents. On entend ça dans certains milieux. Moi, j'ai croisé des militants. Ouais. C'est des choses qu'on me répond. Est-ce que c'est vraiment à l'État de s'occuper des enfants et à venir sonder ce qui se passe dans les familles? Ça n'a jamais fonctionné lorsque c'était trop.
0: La loi est claire.
1: Oui.
0: Le premier protecteur de l'enfant, c'est le parent.
1: Ça, il faudrait l'écrire quelque part. Il faudrait le remarquer quand c'est dans le tribunal. Il faudrait l'écrire en gros quelque part. Voilà.
0: C'est écrit dans la loi.
1: Oui, mais là, je vois passer beaucoup de jugements qui ne reposent sur aucune.
0: Après, malheureusement, dans les 10% des cas dont je vous ai parlé, de séparation, eh ben, y a un des parents, voire les deux, qui ne sont pas protecteurs. Et donc là, effectivement, il faut repérer qui, quoi, comment, où. Et c'est vrai que cette histoire, moi ça m'a séduit, ça, cette histoire de rencontrer l'enfant. Après tout, le médecin traitant, il voit l'enfant pour les vaccins, il voit l'enfant pour le sport, il doit voir l'enfant 3 ou 4 fois par an. Hein.
1: Ouais.
0: Qu'est-ce qui empêche d'être formé à la recherche de la maltraitance? Ouais, c'est pas rien quand même. La sage-femme, au moment de la grossesse, au moment de la parentalité, etc., etc., tout ça c'est écrit, mais c'est pas fait.
1: Oui, il y a quand même un danger quand tout le monde commence à se mêler de tout. Hein. Et c'est quand même extrêmement dangereux.
0: Le médecin généraliste, il pose des questions aux femmes, aux enfants.
1: Non, mais on a vu le Covid que les infirmiers des hôpitaux n'étaient pas forcément 100% fiables avec le recul. Bon, est-ce que vraiment.
0: Oui, pardon, je t'ai entendu.
1: On a vu durant le Covid que 100% des infirmiers des hôpitaux n'étaient pas 100% fiables. Hein. Il s'est passé des choses. Oui, mais il y a aussi la vision, la réalité du terrain, il y a la nature humaine aussi.
0: Ben, c'est pour ça que je vous dis, il faut former. Quand on parle de recueil de la parole de l'enfant, moi, cette technique de recueil, pour le moment, c'est la seule validée et basée sur la recherche sur la mémoire. C'est la seule.
1: Alors nous, dans l'associatif, on pense qu'il faudrait s'occuper de moins de cas, mais le faire mieux. Voilà, c'est l'opinion qu'on a. On a l'impression qu'on fait trop de volume. Et conclusion, on s'occupe de personnes correctement.
0: Et les autres cas, on fait quoi?
1: Il y a beaucoup de cas où les enfants vont beaucoup moins bien après l'intervention qu'avant. Et où il y a des enfants où on voit quand même des cas. Moi, j'en reviens toujours pas de ce nouveau métier qui est apparu, là, de kinésithérapeute anal, là, de rééducation du sphincter, qui était un truc, je savais même pas que ça existait. Là, ce sont des enfants qui passent en priorité par rapport à ceux où on imagine que peut-être. Vous voyez ce que je veux dire? Il faut s'occuper mieux des cas visibles. On peut pas avoir des process qui durent 4, 5, 6 ans sur des choses flagrantes.
0: Voilà. Des recherches. Vous savez, on a des médecins, il y en a quand même beaucoup, des psychologues, il y en a beaucoup, des infirmiers, il y en a beaucoup. Tout le monde n'est pas formé. Il faut mettre le paquet sur la formation, sur la détection, sur le repérage. Il faut mettre après le paquet sur le traitement. Parce que même quand vous avez diagnostiqué un psychotrauma, ils vont où, les gens? Bah, vous l'avez dit, le CMP, ils ont un an d'attente.
1: Mais à Périgueux, on n'a pas de psychiatre.
0: Ouais, le psychologue libéral, bah, il a un coût. Ils ne peuvent pas. La majorité des gens, ils n'ont pas ces moyens. Donc, voilà. Moi, je pense que c'est toute une chaîne... à revoir, on a les maillons, mais il faut les mettre dans l'ordre. Et il faut coordonner les choses. Vous avez une association qui fait ça dans son coin, peut-être très bien. Et puis une autre association qui fait ça dans son coin, peut-être très bien. Et puis une autre, Moi, j'ai vu là.
1: Parce que c'est un boxon sans nom. On va le dire quand même. C'est un boxon sans nom. Chacun. Ils ne travaillent pas ensemble. Détection, AEMO, ils ne travaillent pas ensemble. Il n'y a pas de transfert d'informations.
0: Il n'y a pas de coordination. Il n'y a pas de coordination.
1: Il n'y a pas de règles. Il n'y a plus de processus. Chacun vient faire ce qu'il estime. On a l'impression qu'en délitement complet, c'est quand même un souk hallucinant.
0: Il n'y a pas de coordination. Il n'y a pas de labellisation. Il n'y a pas de supervision. Vision, voilà, donc ça, je me bats aussi pour ça. Là, j'ai vu une petite fille tout à l'heure qui me disait, eh ben moi, quand j'ai raconté mon histoire, après, j'ai été suivi par un psychologue de la police et par un psychologue libéral. Ben, pourquoi deux ?
1: Mais c'est même pire que ça. Il y a des parents dont les enfants se sont fait agresser dans une école maternelle il y a quelques années. Il y a eu plusieurs petites filles qui ont été concernées. Il y a ceux qui ont porté plainte et ceux qui ont préféré déménager en disant rien. À votre avis, qui a encore ces enfants et qui ne les a plus ? Non, mais ça pose question.
0: J'imagine. Quand même.
1: Voilà, bah oui, ça pose problème, vous voyez. C'est,
0: Mais vous savez, si le parent. Alors, moi, je pense que quand un enfant est maltraité, c'est une obligation de signaler. Mais si
1: oui,
0: le parent.
1: C'est dans le code pénal, de toute façon, ça. Voilà. On est témoin de quelque parent, chose.
0: Voilà, le parent, c'est un parapluie. Si le parent va bien ou fait semblant d'aller bien, l'enfant a plus de chances d'aller bien. Il y a eu des études qui ont été faites dans les abris anti-bombes où les mères se réfugiaient avec leur bébé. Les mères qui chantaient en berçant le bébé, alors qu'elles avaient aussi peur que les autres.
1: Bien sûr.
0: Et c'est pas parce qu'elles chantaient qu'elles étaient plus courageuses.
1: Elles protégeaient l'enfant, donc elles limitaient la montée de cortisol, donc l'enfant va mieux.
0: Les mères qui étaient trop angoissées parce que c'était trop difficile, etc. Et donc, l'enfant qui continuait à avoir le holding, il allait bien.
1: Bien sûr.
0: Et l'enfant qui n'avait pas un parapluie suffisant, il n'allait pas bien.
1: Bien sûr.
0: Donc,
1: ça, je suis d'accord.
0: Aussi, accompagner les parents ou le parent protégeant à être le parapluie de son enfant.
1: Et absolument. Là, absolument. Et lorsque l'État intervient et qu'il est placé, il faut que l'enfant ait vraiment son espace intime où il est en sécurité.
0: Oui.
1: Et donc, il n'est pas en dortoir avec des prédateurs. Il faut vraiment qu'il soit dans un endroit où il est très en protection parce qu'il est important qu'il ait son espace.
0: Et où il peut, même si ses parents sont ses parents, parce que même si on est un parent agresseur, on reste le parent, même si on nous retire l'autorité parentale, ça reste quand même ton père et ta mère, même si petit à petit je vais prendre conscience qu'ils étaient toxiques, mais il faut lui permettre, dans le lieu de placement, de mettre en place des schèmes d'attachement secondaires, c'est-à-dire des gens avec qui il peut avoir une affection, il peut avoir la confiance.
1: Sur la durée.
0: Alors que regardez les placements, c'est placement d'urgence, puis placement dans un foyer, puis une famille d'accueil.
1: Voilà.
0: On ne peut pas mettre en place.
1: Et puis on le rend tout doucement, alors qu'on le bouge de ci, de là, très brutalement. Il y a beaucoup de choses qu'on peut améliorer.
0: Exactement.
1: Et vous voulez diminuer le pouvoir. En fait, nous, on voudrait renforcer le JAF au détriment du JDE, parce qu'on n'a aucun contre-pouvoir par rapport au JDE à part le JAF. Et dans votre intervention, vous voulez fusionner les deux.
0: Oui. Enfin, fusionner les deux. Moi, je pense que le pénal, dans les situations qu'on voit, il y a souvent du pénal, il y a du JAF et du JE. Je pense que les trois doivent être traités en même temps, avec le même procureur, même s'il y a trois juges, pourquoi pas, Mais en tous les cas, les trois doivent être traités en même temps. Le JE peut pas dire, ah ouais, mais le pénal, on n'en sait rien.
1: Non, mais le JDE, au départ, c'est le juge du pénal pour l'enfant. C'est un juge d'urgence, c'est pas un juge du fond. Celui qui définit les droits de visite et autres, c'est le JAF. Le JDE, au départ, c'est pour les enfants délinquants.
0: Il est devenu
1: aujourd'hui ce qu'il est, mais au départ, dans les textes,
0: Le JE, c'est l'assistance éducative, donc oui, effectivement. Non, c'est le JAF qui va dire. Le JE, il peut dire placement, etc.
1: Oui, le juge des enfants, au départ, c'était le procureur pour les gamins. C'était le pénal pour les enfants. Et les problèmes de pénal qui concernaient les enfants. C'était pas les droits de garde, ce genre de choses.
0: Mais il n'a pas d'action sur les parents. Quand je dis qu'il y a du pénal, c'est contre un parent ou contre les deux parents. Et tant que le pénal ne s'est pas prononcé, souvent le JE et le JAF sont dans l'attente et prennent des décisions d'attente.
1: Oui, ça, c'est un problème. On va porter une plainte au pénal, on la porte au civil pour montrer, regardez, il y a une plainte en cours. Conclusion, le JAF dit, tant que c'est pas jugé, on ne sait pas, ça prend 4 ans et on en finit. Ça, c'est un problème, je suis d'accord. Oui.
0: C'est pour ça que je pense, alors M. Darmanin, il dit un juge de la famille. Moi, je dis, mais pourquoi on parle de la famille ? C'est un juge de l'enfant, peut-être avec les trois casquettes, mais enfin, ça fait beaucoup. Moi, je pense que les trois audiences doivent se tenir en même temps.
1: Eh bien, nous, on dit qu'il manque un métier, c'est protecteur de droits de l'enfant. Dès qu'il y a un enfant qui est concerné par une affaire, il devrait y avoir un protecteur de droits de l'enfant. Ce qui éviterait qu'on voit des bébés retirés à leur mère qui allaitent après un problème pénal autre, un accident de voiture et autre. Dès qu'il y a un enfant qui est concerné, quelqu'un devrait venir et pas un privé, un libéral qu'on paye, quelqu'un qui, et ça dépend pas de l'argent que vous avez dans votre poche, et qui vérifie qu'il y a le respect des liens parentaux, la protection de l'enfant, son bien-être.
0: Ben, c'est intéressant ce que vous dites, parce que c'est ce qu'ils font en Tunisie.
1: Ah bah écoutez, c'est le protocole tunisien. Les autres, hein, bien sûr.
0: Et dans le protocole, et ce protocole tunisien aboutit à pratiquement, d'après ce que j'ai compris, quand je les ai vus, c'était il y a 2 ans, mais ils m'ont pas envoyé leur protocole. Ça aboutit, leur chiffre, hein, c'est 80% de suite et rapide, parce que justement, il y a quelqu'un qui coordonne, qui est ce que vous appelez le protecteur des enfants. Je crois qu'ils l'ont appelé de cette façon-là d'ailleurs.
1: D'accord.
0: Et donc en Tunisie, c'est comme ça que ça fonctionne. Okay. Et ça marche plutôt bien.
1: Docteur, j'étais très content de vous parler. J'ai pu discuter avec celui que j'ai vu sur LinkedIn, c'est génial. Bon, non, mais je vous remercie beaucoup. J'aime beaucoup ce que vous dites. Je voulais vous le dire aussi, parce que vous rejoignez. On avait écrit un bouquin, nous, et puis... on fait ce qu'on peut dans l'associatif, hein. On devient expert de notre dossier, puis après des dossiers qu'on suit, et puis on essaye de faire notre petite goutte d'eau. Et voilà, on est beaucoup à penser que, moi je vais vous dire, j'ai vécu en Asie, je pense que il y a des pays où on protège beaucoup mieux nos enfants que chez nous, très clairement.
0: Je suis d'accord. Mais vous savez, l'éducation en communauté, c'est pas la famille, c'est récent, hein, en fin de compte.
1: Ça dépend des cultures. La famille traditionnelle...
0: Chez nous, la famille traditionnelle est assez récente. Enfin, récente, 400 ans. Enfin, c'est pas si vieux que ça.
1: D'accord.
0: Je pense que l'éducation... Alors, c'est la crèche, enfin, mais chez nous, c'est pas fait comme ça. Mais l'éducation en collectivité, en tous les cas, un groupe de parents, un groupe qui s'entraide, qui peuvent, etc., c'est tout bénef.
1: Si vous voulez. Nous, on avait un clan familial, il y avait des oncles et tout et autres. Mais moi, je ne vous cache pas que j'aurais pu pouvoir exercer ma parentalité sur mon enfant, si vous voulez. Plutôt qu'un groupe que je ne connais pas sans l'occuper à ma place, avec des résultats absolument déplorables.
0: Quand je dis un groupe que je... Non, mais moi, je suis là en tant que parent. Mais je suis inscrit dans un groupe et on travaille ensemble, il y a un regard commun, et nous, on n'a plus ça, on est dans des individualités.
1: Dans nos propositions, on parlait de formation à la parentalité, d'impliquer le père dans l'accompagnement dont bénéficie la mère, c'est des choses qu'on peut envisager, ça, hein, bien sûr. Ok, bon.
0: Voilà, donc moi, vous l'avez compris, je suis impartial. Je vous l'ai dit, toutes les hypothèses, et on démontre pourquoi on en élimine certaines.
1: Oui, et une instruction se fait à charge et à décharge, pas uniquement dans une direction. Ouais, je suis d'accord.
0: Moi, je parle de toutes les hypothèses.
1: Oui, bien sûr.
0: Et après, voilà. Et des fois, il reste 2 hypothèses ou 3 hypothèses, je le dis.
1: Et il faut qu'on arrête de voir des dossiers scandaleux qui émergent régulièrement, où visiblement, c'est occupé de rien, et il y a des enfants qui meurent. Ça, c'est...
0: Oui, bon, très la bien. Preuve.
1: Docteur, okay, merci beaucoup. Bonne soirée à vous.
0: Merci à vous.
1: Au revoir.
0: Au revoir.
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5: Bienvenue au château de Bourdeille. Donc, ce qui est assez étrange quand on arrive dans cette cour d'honneur, c'est de voir ces 2 châteaux côte à côte. Il y a 2 périodes. C'est quand même très original en Périgord. Donc, on a tous les éléments défensifs, les mâchicoulis, le chemin de ronde, le donjon. Hein, bien sûr, 35 mètres de hauteur, un des plus hauts du Périgord. Et là, on ne peut pas le manquer. Un panorama exceptionnel sur 360 degrés, sur toute la vallée de la Dronne que nous avons ici au niveau du village de Bourdeille, qui est magnifique. On va arriver dans la magnifique cour médiévale du château. Alors ici, on est dans la hola. La hola, c'était la salle du seigneur. On peut imaginer ici une grande table avec des planches et des tréteaux, avec des assiettes. Attention, on mangeait encore avec les doigts. Et surtout, on dressait la table, on mettait la table à cette époque. Donc ici, on peut imaginer le seigneur, on peut imaginer aussi des danses, des animations particulières avec des jongleurs, pourquoi pas. Et un petit peu plus loin, vous avez ce qu'on va appeler la caméra, qui était la chambre du seigneur. Et qu'on va ouvrir la fenêtre, on a la Dronne avec... On domine ici, c'est un endroit stratégique où on domine la Dronne, hein, qui était avec le pont un petit peu plus loin, où le seigneur recevait son octroi, donc une des richesses du château, puisqu'il contrôlait le passage ici de la rivière, hein, pour les marchandises notamment. Et donc juste au-dessus, on retrouve les deux pattes de Griffon, qui est l'emblème de Bourdeil. Alors, c'est toute une légende où Attila de Bourdeil avait 7 fils, et ses fils sont partis sur une île un peu étrange où il y avait des griffons et des êtres et des créatures fantastiques. Un de ses fils est parti sur cette île et il a coupé les pattes de ce griffon et c'est devenu l'emblème de la famille Bourdeil. C'est très agréable pour se promener et pour un peu flâner aussi ce château. On peut se poser, on peut regarder, apprécier, écouter le bruit de la rivière juste en bas, de cette Dronne magnifique. C'est des théâtrales qui ont lieu le 15 août. Et là, on fait venir, on fait revivre le château de manière un peu différente avec des musiciens, des saltimbanques, un peu comme à la Renaissance.
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6: Bonjour à toutes et à tous, vous êtes sur Radio Libre en Périgord et nous nous retrouvons pour l'agenda quotidien présenté par l'équipe RLP.
4: Du 6 juillet au 21 août, la galerie BIM Art vous invite à l'exposition 10 ans de Boulazac Il Manoir avec les créations réalisées pendant cette année de préparation. La galerie BIM Art, c'est au château de Saint-Laurent du Manoir, entrée libre et gratuite. Horaire des expositions du lundi au vendredi de 9h à 12h, de 14h à 17h30, le mercredi de 9h à 12h et le samedi et dimanche de 14h à 18h. Bonne visite!
7: Le service Ville d'Art et d'Histoire de Périgueux dévoile sa programmation estivale de juin à août 2026 avec de nombreuses animations pour découvrir le patrimoine périgourdin. Au programme, les rendez-vous au jardin, les journées européennes de l'archéologie, des visites guidées dans les quartiers, des découvertes en famille, des visites express gratuites et des animations autour de la cathédrale Saint-Front, notamment sur ses toits. Parmi les nouveautés, une visite insolite proposée par la compagnie Masto Seca dans le quartier de la Cité les 5 et 12 août. Une exposition consacrée à la truffe et au patrimoine architectural sera également visible gratuitement à la maison du pâtissier à partir du 1er juillet. Renseignements et réservations auprès de l'Office du Tourisme Périgueux au 05 53 02 80 22.
8: En prévision d'une possible aggravation de la situation sur la métropole et de besoins nouveaux qui apparaîtraient, la ville de Périgueux propose aux citoyens d'utiliser l'adresse mail suivante cabinet@perigueux.fr pour indiquer leur capacité d'hébergement volontaire de personnes ou de familles en précisant bien leur nom, prénom, adresse postale, adresse mail et numéro de téléphone portable pour plus de réactivité et si besoin la date de la possible mise à disposition de votre logement ou de votre chambre ainsi que le nombre de personnes que vous pourriez être en mesure d'accueillir. Cette liste, réactualisée quotidiennement, sera communiquée au service de crise de l'agglomération bordelaise.
9: L'association vernoise ESSI est à la recherche de figurants petits et grands pour un spectacle amateur nommé La fabuleuse quête de Martial. Vous souhaitez le temps d'un soir devenir un pirate, un cow-boy, un marchand et bien d'autres encore? Vous souhaitez faire des liens dans une aventure pleine de bonne humeur? Vous pouvez assister aux répétitions tous les samedis, 30 route de Salon, vers. Pour plus d'informations, n'hésitez pas à aller les contacter.
6: Merci d'avoir suivi l'agenda du jour sur RLP. Restez avec nous pour la suite de nos programmes.
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1: Les caprices de l'enfant roi. Patchwork virevoltant. Michel Leclerc et sa compagne et comparse en écriture, Baya Kasmi, ont encore frappé avec ses 114 minutes bourrées de bonnes intentions, mais hélas, pas toujours abouties. 1651, Louis, pas encore 14, est un jeune adolescent. Alors que la fronde menace, sa mère, Anne d'Autriche, décide d'exfiltrer son fils pour le mettre à l'abri et le remplace par un sosie. Louis est confié par D'Artagnan à Cyrano de Bergerac, qui le cache au sein de la troupe de théâtre de Madeleine Béjart et Molière. Tandis que Madeleine et Cyrano se découvrent une passion commune pour le jeune Molière, Louis découvre la vie et ses plaisirs, l'art et le travail, le courage et la stratégie, tout ce qui fera de lui le roi soleil. Un projet ambitieux, avec beaucoup de qualité, la mise en scène, le rythme, quelques anachronismes savoureux dans les dialogues, le casting, mais aussi trop de défauts qui font sortir de la salle avec pas mal de regrets. Notre cinéaste du jour rêvait depuis longtemps de réaliser un film de cap et d'épée. Alors on balance sans arrêt entre Rapneau et De Broca, mais hélas, sans jamais atteindre la qualité de ses grands modèles. Les bonnes idées, situer l'action à l'époque de la Fronde, rarement exploitée au cinéma, et le désir de raconter les coulisses d'une troupe de théâtre itinérante. Alors, évidemment, la rencontre entre ce que j'appellerais les Avengers du XVIIe siècle peut paraître saugrenue et difficile à gober, mais pourquoi pas? Dans la comédie et la parodie, on peut tout se permettre. On est d'ailleurs prévenu d'emblée par le carton qui nous dit « une histoire vraie, sauf pour les historiens ». Mais voilà, la mayonnaise ne prend pas parce que Leclerc et Kasmi changent constamment de registre. En nous faisant passer de la comédie débridée à la comédie romantique, en passant par le drame et le film de cap et d'épée. Et surtout, sans jamais affirmer réellement leur choix. Amusant de constater que le dernier film de Michel Leclerc s'intitulait « Le mélange des genres ». Bis repetita. La très belle photo d'Alexis Kavirchin tente de donner une continuité à une intrigue qui en manque cruellement. Du lourd au casting, avec un Artus déchirant et qui confirme son immense talent dans tous les genres. Mais que ce soit Julia Platon, délicieuse, Franck Dubosc, très drôle, Nemo Schiffman, Doria Tillier, Suzanne Debecq ou le jeune Nils Hamel-Brochand, choisi après un casting de plus de 150 enfants et qui se révèle être une heureuse découverte, tous donc sont parfaitement à leur place dans ce film choral intéressant mais déroutant. Mais comme on se plaît à le dire et à le répéter dans ce film, ça se laisse voir, pute borgne.
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4: 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Chère madame, monsieur, nous voici encore à notre émission Carrefour des savoirs. Aujourd'hui, on va parler des anciennes gloires de la musique africaine, principalement de Kadiye Doumbia, Pierès Adams, Alonion Degbevi, Orlus Mabele, Kandia Kouyaté, Kinza H2O. Nous allons parler également de la soirée sénégalaise de l'association Kassoumaye qui se tiendra le samedi 30 mai 2026 à partir de 20h à la maison du quartier. Claudie Heignere, 24 660 Coulonnier-Chanier. On demanderait à ce que vous venez nombreux, nombreuses à assister, à déguster et à danser. On a des repas sénégalaises qui seront là et n'oublions pas que avec son sourire, notre chère et qui s'en occupe, elle sera là et avec joie. On débute l'émission avec Kadi Doumbia. Kadi Doumbia est une chanteuse ivoirienne de musique madengue, principalement connue pour être la fille du célèbre musicien Mamadou Doumbia, figure emblématique du Hellaf ivoirien des années 70. Elle est issue d'une lignée d'artistes. Son père Mamadou Doumbia a profondément marqué la scène musicale de la Côte d'Ivoire. Elle a son frère également, Hassan Doumbia, qui évolue dans le milieu artistique. Kadi Doumbia s'illustre dans le style madengue, plus précisément le madengue made in Côte d'Ivoire. Sa musique puise ses racines de la terroir dans le terroir du nord ivoirien. Écoutons Façade de Kadi Doumbia.

Merci. Merci. Merci, Kadi Doumbia. Et merci aussi à Eric Darrière, qui est la technique là-bas, qui est en train de tourner. Merci pour tout. On va écouter Pierrette Adams. Pierrette Adams, surnommée Mère Z ou Maman Zallumette, est une figure emblématique de la musique africaine. Connue par son style électrique mêlant afro-zouk, rumba congolais et ndombolo. De son vrai nom, Dalmeda Diort, Pierrette Roland est née le 5 mai 1962 à Pointe-Noire, en République du Congo. Elle se définit comme une citoyenne du monde, aux origines multiples, congolaise, béninoise et togolaise, ayant fait l'essentiel de sa carrière à Abidjan, en Côte d'Ivoire. On va écouter le titre « Notre histoire » de Pierrette Adams.

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1: Merci, merci Pierras Adams de cette nostalgie, une musique nostalgique. Et l'association Kasumaye nous invite, Séraphine, à la personne nous invite le 30 mai 2026 à partir de 20h à la maison du quartier Claudie Régnéré, 26 660 Koulouné-Chamé. Spectacle, dîner sénégalais, musique et danse traditionnelle, repas typique sénégalais, DJ Smash, information africaine. L'entrée est des adultes 20 euros, les enfants 10 euros. La réservation se fait au 06 22 65 14 13 07 81 14 50 67. Merci de venir vous régaler, enlever vos stress et avancer dans la vie. On continue avec notre troisième artiste, Degbevi Alonyon. Degbevi Alonyon, 1945-2010, était un célèbre auteur, compositeur et guitariste togolais, figure emblématique de la musique mélancolique et philosophique. Originaire d'Afanya, il a marqué la scène musicale par un style unique, proche des complaintes funéraires, Notchevi, collaborant avec de nombreux orchestres locaux comme Oké Fiesta de Lomé. On va écouter Notchevi de Degbevi Alonyon.

Merci, merci Degwevi Agnolon à l'oignon de ce beau compil, de ces sagesses, de cette philosophie qui nous guidera le long de notre parcours dans cette vie. On va aller au Congo. On va parler un peu de Orlus Mabele. Orlus Mabele, 1953-2020, de son vrai nom Aurélien Mianchonama, était un chanteur et compositeur congolais, surnommé le roi du soukous, fondateur du groupe Loketo dans les années 80. Il a vendu plus de 10 millions d'albums, marquant la musique africaine par des rythmes dansants et rapides. On va écouter Loketo de Orlus Mabele.

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1: Oui, nous émettons sur 102.3 et radio, la radio qui vous écoute. Vous pouvez aussi suivre nos podcasts et nous donner des suggestions. On est au www.radiolibre-en-périgord.com. On continue toujours aux anciennes gloires de la musique africaine. On va parler de Kandia Kouyaté. Kandia Kouyaté est l'une des plus grandes chanteuses et griots maliennes contemporaines. Née en 1959 à Kita, elle est une figure emblématique de la musique mandingue, issue d'une prestigieuse lignée de griots. Elle s'impose dès les années 80 comme vedette du Mali. On va écouter Kandia Djeli Nana de Kandia Kouyaté.

Merci, merci Kandia Kouyaté et merci à la communauté malienne qui danse. On sait que dans les anciens temps, les griots et les griottes sont très importants dans le royaume. Ils sont des interprètes, ils animent et ils font tout pour le roi. Donc ce sont des gens très très respectés en ce temps-là. Mais aujourd'hui, on est en train de perdre toutes nos valeurs. On va aller au Bénin. On va parler, écouter un peu Kinza. Kinza. Kinza est une chanteuse béninoise de gospel et de musique inspirée. Née le 26 mai 1985 à Porto Novo, connue pour des titres comme Lélé et Femi. Elle puise ses racines dans la musique chrétienne et se distingue par une voix mélodieuse. Elle est issue de l'Assemblée artistique et culturelle des étudiants, EACE. Écoutons Kinza Lélé, Nostalgie du monde.

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1: Merci, merci Kenza et merci Eric aussi, qui ne ménage aucun effort pour être là, pour nous assister. Merci. On reste toujours au Bénin. On va écouter H2O Asuka. H2O Asuka est un groupe emblématique du rap béninois, formé au début des années 90 par quatre membres, Aï, Bignon, Fadi et Dadjo. Issus du CG d'Atopa, pionniers, ils ont marqué l'histoire musicale en fusionnant le hip-hop avec la culture vaudou et les langues locales. Leur succès inclut les albums Origine en 2000, Be Away 2003 et Loilo en 2007. On va écouter le morceau Alaji de H2O.

0: Merci, merci de nous avoir écoutés. Écoutez les anciennes gloires de la musique africaine, une partie. On a parlé de l'association Kousoumaye de Séraphine qui organise une soirée le samedi 30 mai 2026 à partir de 20h. Les prix sont 20 euros pour les adultes, une personne, et 10 euros les enfants. L'adresse quartier, maison de quartier Claudine Henné, 24 660 Coulmiers-Chamier. On peut réserver sur 06 22 65 14 13 ou le 07 81 14 50 67. Merci Eric, merci à toutes les auditeurs et auditrices. On se dit à la prochaine. 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

0: 18h ici à Paris, 16h en temps universel.
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0: Bonjour à toutes et à tous. Ravi de vous retrouver pour une nouvelle édition du journal en français facile. À la une, les Houthis revendiquent une 8e attaque depuis l'annonce du blocus contre les navires d'Arabie Saoudite. Les rebelles yéménites soutenus par l'Iran disent avoir ciblé un pétrolier en mer Rouge et ils comptent bien intensifier leur frappe. On y revient en début de journal. Les images montrent un robot de déminage circuler sur le tarmac en pleine nuit. En Allemagne, un drone muni d'un engin explosif a été découvert à l'aéroport de Leipzig. Incident à prendre au sérieux car Leipzig est un centre logistique clé pour l'OTAN et l'acheminement de marchandises vers l'Ukraine. Et puis, aux États-Unis, Donald Trump est accusé de corruption. Le président américain a commencé à vendre à certains investisseurs un accès prioritaire à ses messages sur son réseau Truth Social, un abonnement mensuel allant de 60 000 à 100 000 dollars. Plusieurs élus ont saisi le gendarme des marchés financiers. Une nouvelle attaque des Houthis en mer Rouge. Les rebelles yéménites soutenus par l'Iran poursuivent leur blocus maritime contre la flotte saoudienne. Le groupe a revendiqué ce mercredi l'attaque d'un pétrolier au large du port saoudien de Yanbu. Abla Junaidi, c'est de là que le royaume exporte la majeure partie de son pétrole depuis le blocage du détroit d'Ormuz.
2: Privé d'accès à Hormuz par les Iraniens, le pétrole saoudien bute désormais sur l'obstacle Houthi. Le groupe allié de l'Iran bloque le trafic des navires saoudiens au niveau du détroit de Bab el-Mandeb, devenu l'itinéraire bis pour les pétroliers. L'attaque de ce mercredi est la 8e du genre, d'après le groupe qui a peaufiné sa stratégie ces derniers mois, explique Sultan Batis, spécialiste du Yémen.
3: Les Houthis ont développé leur arsenal militaire. Ils n'ont pas besoin d'une flotte naval, de sous-marins ou de frégates pour imposer un blocus sur un détroit stratégique. Grâce au transfert continu et important de technologies iraniennes, ils disposent de missiles balistiques anti-navires, de navires de surface télécommandés qui sont en réalité des embarcations kamikazes difficiles à détecter. Ils ont également des mines marines sophistiquées et des drones à longue portée. C'est un arsenal qui leur permet d'étouffer la navigation et de faire grimper les coûts de l'assurance maritime de manière vertigineuse pour un coût financier quasi nul.
2: Les Houthis agissent autant comme alliés de l'Iran en guerre que pour leur propre agenda. Ils disent répondre à un blocus imposé par l'Arabie Saoudite à la tête d'une coalition anti-Houthis depuis 2015.
0: Abla Junaidi, et concernant le détroit d'Ormuz, l'Iran a indiqué avoir trouvé un accord avec le sultanat d'Oman sur un nouvel itinéraire de transit des navires. De son côté, Donald Trump espère une réouverture du détroit très bientôt, sinon l'Iran sera frappé très fort. Voici les mots du président américain qui ajoute qu'un accord pourrait intervenir d'ici jeudi. Pendant ce temps, l'ONU se dit alarmée par la hausse des exécutions en Iran. Au moins 56 personnes ont été mises à mort depuis les premières pendaisons liées au mouvement de contestation de début de l'année. Selon Volker Türk, le haut commissaire de l'ONU aux droits de l'homme, plus d'une centaine d'autres personnes risquent d'être exécutées. L'actualité dans la région, c'est aussi cette nouvelle frappe d'Israël dans le sud du Liban. Au moins un mort et 11 blessés. L'armée israélienne se justifie en accusant le Hezbollah pro-iranien d'avoir violé le cessez-le-feu. Des frappes tandis que se tiennent en ce moment des négociations à Rome entre l'État hébreu et le pays du Cèdre. Un drame a été évité en Allemagne. La nuit dernière, un drone muni d'un engin explosif a été découvert à l'aéroport de Leipzig. Incident qui a entraîné une suspension temporaire du trafic. Alors ce n'est pas nouveau, les infrastructures allemandes sont depuis des mois la cible d'opérations d'espionnage. Mais cette fois-ci, il s'agit d'un sérieux incident de sécurité car Leipzig est un centre logistique clé pour l'OTAN et l'acheminement de marchandises vers l'Ukraine. Explication de notre correspondant à Berlin, Pascal Thibault.
4: Le drone qui était découvert à l'aéroport de Leipzig était équipé d'un engin explosif. La police a dû recourir à un robot pour retirer le détonateur. Aucun détail supplémentaire n'est connu jusqu'à présent. La présence de ce drone a conduit hier soir à une fermeture temporaire d'environ 2 heures de l'aéroport, qui est également un hub militaire important pour l'OTAN et pour les livraisons militaires vers l'Ukraine. Le drone se trouvait d'ailleurs près de 4 appareils de fret ukrainiens stationnés en Allemagne depuis le début de la guerre. Un autre incident a également eu lieu hier soir. Un avion qui ne pouvait pas atterrir à Leipzig en raison de la fermeture de l'aéroport et qui reprenait de l'altitude, a heurté un drone. L'appareil a pu atterrir sans encombre à Hanovre, à 200 km de là. Ces incidents surviennent alors que l'Allemagne est depuis des mois victime de tentatives de sabotage, de désinformation ou encore de cyberattaques, derrière lesquelles on suspecte le plus souvent la Russie. L'an dernier, une Chinoise a été condamnée dans la région pour espionnage pour avoir communiqué des informations sur des vols au départ de cet aéroport, notamment en lien avec le soutien militaire à l'Ukraine. Pascal Thibault, Berlin RFI.
0: Une conférence de presse doit se tenir à 19h30, heure de Paris, pour faire la lumière sur cet incident. Une pluie de missiles en Ukraine. Au moins 17 personnes ont été tuées à Kiev dans la nuit de mardi à mercredi. La faute à des frappes russes qui ont aussi fait 44 blessés. Des intercepteurs de missiles balistiques auraient pu sauver la vie de ceux qui sont morts. Déclaration de Volodymyr Zelensky. Le président ukrainien exhorte ses alliés occidentaux à lui fournir davantage d'intercepteurs. Le patron de l'OMS est arrivé en République démocratique du Congo, là où l'épidémie d'Ebola s'intensifie. Tedros Adhanom Ghebreyesus doit s'entretenir demain avec le président congolais Félix Tshisekedi. Depuis le début de l'épidémie, 3874 cas ont été confirmés et 1751 décès ont été signalés par les autorités congolaises. Samedi, l'OMS avait appelé à une montée en puissance de la réponse sanitaire. Un abus de pouvoir scandaleux. Voilà comment la sénatrice démocrate Elizabeth Warren décrit le nouveau produit proposé par Truth Social, le réseau de Donald Trump. Le président américain a commencé à vendre à certains investisseurs un accès prioritaire à ses messages. Truth API, un abonnement qui coûte entre 60 000 et 100 000 dollars. Cette nouvelle source de revenus pour le président américain suscite de vives critiques. Myriam Berber, l'opposition l'accuse de corruption.
5: Ce service lancé par la société Trump Media va offrir un accès en temps réel aux publications de Truth Social et donc à celles du président. L'idée est de donner des informations nettement plus rapidement que par une notification push classique. Rappelons-le, Donald Trump est le principal actionnaire de ce réseau privé créé en 2021. Il l'utilise comme un canal de communication officiel pour annoncer des décisions diplomatiques ou économiques importantes. Pour l'opposition, c'est un abus de pouvoir, voire de la corruption. L'impact pourrait être considérable sur les marchés boursiers. L'an dernier, Wall Street a bondi après un message publié par Donald Trump peu avant sa décision de suspendre pour 90 jours les droits de douane. Message dans lequel le président indiquait aux investisseurs que c'était le bon moment pour acheter. Dans ce contexte, plusieurs sénateurs démocrates réclament une enquête de la SEC, l'autorité de régulation des marchés boursiers. Ils ont déposé un projet de loi pour assurer à tous les Américains un accès équitable aux annonces du gouvernement.
0: Myriam Berber, Taïwan continue de se préparer à une potentielle invasion chinoise. L'île a donné le coup d'envoi de ses exercices annuels. C'est le plus grand entraînement de l'année et cela dure jusqu'au 14 août. L'objectif est de mettre en scène des scénarios de combat pour que les troupes et les réservistes s'entraînent à réagir. Les civils sont également concernés par des exercices d'alerte aérienne. Leur débit internet mobile est aussi volontairement ralenti. Et puis, quelques mots de cyclisme avant de refermer ce journal. Demi Vollering a

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3: Chers auditeurs, chères auditrices, bonsoir. Il est 18h et c'est le début de votre heure d'actu locale. L'Atlas de la Seconde Guerre mondiale en Dordogne. C'est un nouveau livre de Patrick Ranoux et Bernard Revirego. Que s'est-il passé où et quand pendant les années de guerre dans 558 communes du département de la Dordogne? En 52 cartes en couleur commentées, le lecteur découvre les principaux événements de la Dordogne entre 1939 et 1944. Patrick Ranoux, géographe et cartographe, et un des auteurs du livre.
4: Me penchant sur la question, parce que je suis historien et géographe, je me suis rendu compte aussi que pour moi, qui n'étais pas spécialiste de la Seconde Guerre mondiale en Dordogne, c'était aussi très compliqué. Alors j'ai réfléchi un moment, et puis un beau jour, Eureka, une idée m'est venue en tête, comme j'étais cartographe, je me suis dit, pourquoi ne pas faire des cartes qui serait la première carte commencerait en 1939 au début de la guerre, et puis en tournant les cartes, on avancerait jusqu'en août 1944. Et là, j'ai pensé aussitôt à Bernard Revirego, qui lui, quelques années auparavant, avait fait deux ouvrages majeurs.
3: Cette année, le Bossé Festival célèbre sa 10e édition les 7 et 8 août 2026 à Bossé en Dordogne. Le festival où la musique, les arts de rue et la convivialité se rencontrent dans un lieu rural. Stéphane Dugue, organisateur du festival.
5: Nous, c'est la culture en milieu rural, vraiment. Hein, on est dans un patelin de 250 habitants, même pas. Donc, c'est dans la forêt. Alors, en ce moment, la forêt, c'est un peu fragile et il faut y faire très attention, surtout pour des événements. Hein, donc, on espère que ça aura lieu déjà. Et soutien à tout le monde là-bas qui se bat contre des grands feux.
3: C'est tout au programme de cette heure d'actu locale. Et nous vous souhaitons une belle soirée à l'écoute de RLP.
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2: Atlas de la Seconde Guerre mondiale en Dordogne, c'est le titre d'un ouvrage que j'ai reçu il y a quelques jours dans les studios des RLP. Et aujourd'hui, j'ai l'honneur de recevoir deux auteurs de ce livre. Patrick Ranoux, bonjour.
4: Bonjour Aïda.
2: Et Bernard Revirego.
7: Bonjour.
2: Bonjour. C'est pas la première fois que vous venez dans nos studios. Non. Vous connaissez bien le fonctionnement de Radio Libre en Périgord. Le livre qui était présenté il y a quelques semaines déjà en Dordogne. Toutes nos excuses, on n'a pas pu y assister, mais on a le privilège de vous avoir aujourd'hui ici. Vous avez eu gentillesse de nous déposer ce livre, qu'on puisse préparer cette émission. Et comme je vous ai dit en arrivant, première l'impression, c'est un livre de grand format, avec plusieurs cartes. Donc première réflexion, oh là là, il y a trop de cartes, comment je vais faire, comment je vais préparer cette émission? C'est trop complexe, c'est trop difficile. C'était la première pensée qui est venue en recevant ce livre. Et vous savez que c'est pas du tout ça. Deux premières pages, j'étais plongée dedans, j'ai vérifié les lieux, les dates, les événements. C'est vraiment quelque chose d'extraordinaire que vous avez fait tous les deux. Donc, c'est maintenant à vous d'expliquer pourquoi et comment. Donc, comment est née cette idée de préparer ce atlas? Dites-nous, qui commence?
4: L'idée est venue autour d'un café. L'idée est venue autour d'un café. Mon frère Jacques, qui était chargé de la mémoire, de la transmission de la mémoire auprès des jeunes de la résistance par le président Germinal Perrault du conseil départemental, n'était pas historien. Il venait me voir, nous étions voisins, il venait me voir au café le matin, on discutait, et il disait la Seconde Guerre mondiale en Dordogne, et je trouve ça très compliqué. Et puis me penchant sur la question, parce que je suis historien et géographe,

0: Je me suis rendu compte aussi que pour moi, qui n'étais pas spécialiste de la Seconde Guerre mondiale en Dordogne, c'était aussi très compliqué. Alors j'ai réfléchi un moment, et puis un beau jour, Eureka, une idée m'est venue en tête, comme j'étais cartographe, je me suis dit, pourquoi ne pas faire des cartes qui seraient, la première carte commencerait en 1939, au début de la guerre, et puis en tournant les cartes, on avancerait jusqu'en août 1944. Et là, j'ai pensé aussitôt à Bernard Reviriego, qui lui, quelques années auparavant, avait fait deux ouvrages majeurs, un ouvrage sur les Juifs en Dordogne pendant la guerre, être juif en Dordogne pendant la guerre, et ensuite Fusillé et mort au combat, qui reprenait le même schéma, c'est-à-dire un schéma chronologique finalement. Donc je me suis dit, il faut absolument rencontrer Bernard pour lui proposer au départ de mettre ses deux livres en carte. Et Bernard a été absolument enthousiaste à cette idée-là. Et au fur et à mesure, lui, parce que mes connaissances étaient limitées, lui, ses connaissances étant très larges et ayant une très grande connaissance bibliographique de la question, une connaissance intime, je dirais même, de ces périodes, on a élargi le champ, on a chaque fois enrichi les données, et voilà comment est né cet atlas de la Seconde Guerre mondiale en Dordogne.
1: Travailler ensemble, c'était difficile, parce que chacun, vous deviez avoir vos visions, comment dire, les choses que vous aimez plus, au moins, voilà. Comment tout ça, deux connaissances, mettre en commun et présenter de telle façon que ce soit vraiment compréhensible et tellement intéressant pour tout le monde?
2: Alors, sur la question du comment travailler ensemble, c'est une très bonne question, parce que très souvent, il est impossible ou très complexe de travailler ensemble sur des sujets qui sont eux-mêmes complexes. Alors, ça tombait très bien, parce que nous nous connaissions un petit peu, parce que Patrick a oublié de dire qu'il avait quand même écrit trois précédents ouvrages, trois précédents atlas, dont un sur la Gironde et un sur la Dordogne. Et moi, celui sur la Dordogne, je l'avais repéré, puisque j'ai travaillé aux archives en 1995, je crois, et c'était un genre d'ovni quand même. C'est un objet qui sortait du lot et du commun et qui est toujours utile. Donc moi, j'avais repéré cet outil-là extraordinaire. Et ensuite, voilà, donc nous nous sommes retrouvés. C'est vrai que nous sommes, comme j'ai l'habitude de le dire maintenant, complémentaires et compatibles. Et les deux termes sont importants. Voilà. Donc ce qui fait que nous avons pu très facilement travailler ensemble. C'est vrai qu'il est géographe, mais il est aussi historien. C'est-à-dire que Patrick n'hésite pas à plonger dans le vif du sujet qui est les archives. Parce que cet ouvrage-là repose certes sur la cartographie, mais aussi sur l'histoire. Et on ne peut pas écrire l'histoire sérieusement si on ne travaille pas sur les archives, c'est-à-dire sur les documents originaux qui permettent, qui sont des outils pour écrire l'histoire. Donc nous avons travaillé dans la bonne entente et à la fois, comme il l'a dit, en reprenant des données déjà existantes, mais aussi en complétant. Donc Patrick a complété beaucoup de recherches, il a fait beaucoup de recherches en archives. Alors c'est vrai que moi, ma connaissance des codes d'archives, etc., et de la cuisine interne, ça aide aussi. C'est vrai que ça permet d'aller plus vite et de savoir où il faut aller, parce que les archives, c'est un monde à part. Voilà. Donc maintenant, je vais finir juste en disant que notre intention première consistait sur un sujet très dense et très complexe, ramassé sur quelques années seulement, a donné un savoir, mais aussi une compréhension, des clés de compréhension, parce qu'on peut ingurgiter un savoir, mais sans forcément comprendre les ressorts intimes et les logiques internes de cette histoire-là. Donc nous avons cherché à faire un ouvrage qui s'adresse à un public peut-être différent, un public qui n'est pas forcément spécialiste, un public aussi bien scolaire que âgé, enfin je ne vais pas dire de 7 ans à 77 ans, mais quasiment, et de façon à ce que l'on donne des clés d'entrée. Parce que le plus difficile pour entrer dans un sujet, c'est de savoir comment on entre dans le sujet. Et donc, notre souci était celui-ci. Je suis très heureux de savoir que cela a fonctionné, en tout cas avec toi, avec vous, puisque tu as très bien décrit le processus dans lequel tu t'es intégré et tu t'es accaparé l'ouvrage. L'ouvrage qui est donc un outil.
1: Cette présentation avec les cartes, les photos et les dates clés, comme vous avez dit, ça aide à rentrer dans le sujet et chercher les informations beaucoup plus précises où chacun peut se retrouver selon le lieu, les dates ou peut-être l'événement qui s'est passé pendant cette période.
0: Il y a deux axes principaux qui nous ont guidés. Le premier axe, c'est de dire que s'est-il passé, où et quand. Ça, c'est le premier axe. Et le deuxième axe, c'était de sortir la Dordogne de son cadre purement périgordo-périgourdin et de l'élargir à, finalement au conflit par un système de carton, par un système de grille de lecture de l'histoire des événements de la Seconde Guerre mondiale qui se trouve page de gauche à gauche de la page de gauche. Donc ce qui fait que le lecteur, comme disait Bernard, celui qui est plus ou moins fâché, qui était fâché avec son prof d'histoire au collège ou au lycée, il peut parfaitement s'y retrouver. Et le langage de la carte est instantané, il est universel, on le comprend immédiatement lorsqu'on voit certains phénomènes sur la carte, on comprend tout de suite ce qui se passe. Donc ce sont vraiment ces deux aspects-là qui nous ont guidés.
1: Tous les deux, vous avez dit que c'est un sujet complexe. Comment on le présenter de façon ludique et comment simplifier? Comment vous avez essayé de travailler ensemble concernant cette complexité?
2: Alors, tu as utilisé un mot qui est judicieux, c'est ludique. Je crois que le mot ludique est exact. Alors, moi, je n'étais pas cartographe du tout. Et c'est vrai que cette approche-là, purement, certes, on s'accroche toujours en histoire à la chronologie, forcément, je dirais. Mais quand on écrit un livre d'histoire, c'est plutôt un discours linéaire. C'est du narratif et on donne des informations. On donne des informations qui sont structurées plutôt thématiquement. On n'échappe pas non plus à la thématique. C'est plutôt la thématique qui domine avant. Bien sûr, il y a cette logique chronologique, mais c'est plutôt une thématique. Or là, c'était un objet nouveau. Et c'est vrai que j'étais décontenancé, et je n'étais pas certain, moi-même au départ, Patrick l'était, du résultat, c'est-à-dire de la pertinence, de l'efficacité. Parce que la logique que nous avons suivie, c'est donc celle de la chronologie, c'est-à-dire que sur les 52 cartes, il y a 52 cartes, nous sommes partis donc, comme Patrick l'a dit, de 1939, début 1939, c'est-à-dire l'arrivée des premiers Espagnols avec la retirada. Enfin, des Espagnols étaient arrivés un petit peu avant, mais disons, le gros des troupes est arrivé en février 39, ou à partir. Et donc, nous avons créé 52 cartes qui sont autant d'arrêts sur image, autant d'espaces de théâtre. C'est-à-dire que, de façon, non pas arbitraire, mais de façon systématique, on a figé une carte à un temps, comme sur une scène de théâtre, avec une unité de temps et de lieu, on a donné tous les événements. Tous les événements qui se produisent. Alors les événements, ils se produisent, ils n'ont pas forcément au début de lien les uns avec les autres. Mais petit à petit, quand on avance dans la progression des cartes, on se rend compte qu'il y a des logiques, qu'il y a des liens, qu'il y a des processus cohérents. Et c'est cette lente évolution finalement d'écriture de l'histoire qui, petite scène après petite scène, avance jusqu'à août 44. Et c'est là où on comprend que l'histoire n'est pas écrite d'avant. Nous, maintenant, effectivement, a posteriori, c'est très facile de dire « Ah, il y avait telle organisation, tel réseau ». Mais non, quand on prend cette méthode-là, on se comprend que c'est par tâtonnement, ou par parfois brutalement, mais le plus souvent par tâtonnement, que l'histoire s'écrit. Donc là, c'est une façon aussi de constater l'écriture de l'histoire à travers la multiplicité des événements qui se déroulent. Et je trouve que alors l'intérêt, puis j'arrêterai là, c'est que finalement, à chaque page, et c'est là où ça devient ludique, le lecteur, qui n'est pas gavé par un discours qu'on lui fournit, son œil se pose sur la carte, et que fait l'esprit humain, qui est un peu paresseux, ou qui va à l'économie, il va chercher ce qu'il connaît déjà. Donc l'œil cherche un élément rafraîchissant pour lui, quelque chose qu'il connaît déjà. Il y va, il le trouve, et puis à côté, il va trouver d'autres choses qu'il ne connaît pas. Et à ce moment-là, il va entrer dans une forme de dynamique par rapport à cette écriture. Et c'est un processus dit à la fois ludique et dynamique de lecture de l'histoire, d'une histoire inscrite dans un territoire donné.
1: Je vous félicite pour la réussite de cet objectif que vous avez voulu atteindre, mais en même temps, vous se permettez de sortir un petit peu de ce cadre en racontant, par exemple, l'histoire d'itinéraire de certaines personnes. Ça aussi, c'est comme un roman, ça nous envoie un petit peu à voir différemment cette logique de présentation d'Atlas.
2: Oui, c'est-à-dire qu'il y a plusieurs formes de lecture de l'Atlas. Un livre, on le lit d'une façon. Il n'y a pas 36 façons de lire un livre en général. Mais l'Atlas, il y a plusieurs niveaux de lecture. Il y a une chronologie générale, il y a une chronologie du Périgord, il y a des photos, il y a des histoires particulières, il y a de l'événementiel, il y a des encarts. Donc il y a une multiplicité d'approches, ou synthétiques, ou très analytiques. Parce que l'intérêt aussi de l'Atlas, c'est qu'on peut passer du micro-détail, dans un lieu très précis, à quelque chose de très synthétique, parce qu'il y a la page de droite avec les cartes, effectivement, mais la page de gauche est synthétique. Donc à droite, on a une multiplicité de détails sur le terrain, et à gauche, on a des repères, des éclairages sur ce que l'on voit à droite, et aussi des perspectives historiques plus larges, soit au niveau national, comme l'a dit Patrick, ou soit même international. Donc il y a plusieurs entrées, et pour en finir avec ça, c'est une histoire enracinée. Enfin, en ce qui me concerne, je tiens à rappeler que cette histoire-là, cette période-là, c'est une histoire où les hommes comptent beaucoup. Et quand on a vu, par exemple, le film récent sur De Gaulle, on voit bien la place prépondérante prise par les individus. Et donc, c'est pour cela que nous avons aussi introduit des parcours d'enfants, par exemple, sur des pages entières, pour rappeler que l'histoire est constituée de multiplicité, de milliers d'histoires personnelles qui se conjuguent les unes avec les autres parfois.
0: Oui, en complément de ce que dit Bernard, effectivement, c'était un élément essentiel que d'intégrer ces parcours d'enfants. Et en même temps, ça nous renvoie aussi au fait que la Dordogne, pendant cette période 1939-1944, a été cosmopolite comme elle ne l'a jamais été dans son histoire, puisqu'elle a accueilli sur son sol des Espagnols, des Alsaciens, des Mosellans, mais aussi des Juifs venus de l'Europe centrale, des gens venus de Saint-Pétersbourg, des Luxembourgeois, des Anglais, des Italiens, des Espagnols qui se sont intégrés. 260, sur une population de 380 000 habitants au début de la guerre, il y avait quand même 200, en plus des 380 000 habitants, il y avait 270 000 personnes qui sont venues se réfugier ou se retrouver en Dordogne. Donc ça a été véritablement un moment d'une intensité extraordinaire.
1: Et en même temps, les cartes montrent quelles communes ont reçu, certaines peut-être moins. Ça peut aussi expliquer certaines ouvertures d'esprit de certains territoires.
0: Oui. Notamment l'ouverture d'esprit des territoires. Il y a notamment une page, mais c'est Bernard je vais laisser parler Bernard, qui cite un observateur alsacien qui constate d'un côté l'accueil extraordinaire qu'ont réservé les Périgourdins, et en même temps, l'état de délabrement de certaines maisons, de certaines conditions d'accueil, avec la cabane au fond du jardin, avec des conditions d'hygiène parfois un petit peu limites, mais tout en saluant le rôle formidable qu'ont joué des familles qui se retrouvent dans cet accueil par rapport aux Alsaciens, par rapport aux Mosellans, et aussi par rapport aux Juifs, puisque la Dordogne, et là je vais laisser la parole aux spécialistes, compte un grand nombre de justes parmi les nations.
2: Oui, c'est-à-dire qu'effectivement, cet ouvrage n'est pas un ouvrage que l'on peut réduire à une histoire de la résistance. Alors, on l'a abordé, bien sûr, c'est la ligne de fond, c'est la résistance, malgré tout. Mais c'est la période de la Seconde Guerre mondiale, de façon plus générale, c'est-à-dire qu'il y a aussi ce cosmopolitisme, ces brassages des populations, qui est aussi un fait inédit. La Dordogne a été marquée par plusieurs événements. Pour répondre à ce que dit Patrick, c'est la ligne de démarcation, c'est l'arrivée des Alsaciens, c'est la présence d'une communauté juive particulièrement importante. C'est un des départements en France où il y a eu pratiquement le plus de juifs, avec une résistance aussi qui est hors norme, à la fois par le nombre de résistants, maquisards ou légaux, et aussi par le nombre de victimes. Donc le département de la Dordogne est celui où il y a eu, en termes de répression, des chiffres maximum, qu'il s'agisse de déportation, d'exécution ou de mort au combat. Et il y a eu aussi, par un effet miroir, c'est aussi un des départements les plus importants par le nombre de justes. Donc on a d'un côté le deuxième département par le nombre de victimes de fusillés et de morts au combat, mais c'est le quatrième département par le nombre de justes. C'est-à-dire que ces chiffres-là s'expliquent. Évidemment, il y a des raisons derrière. Donc l'intérêt de l'Atlas, c'est aussi de dire tout cela et de montrer comment tout cela se met en place et comment cela est rendu possible. Donc je trouve que sont des faits importants et qu'il est important de rappeler dans ce genre d'ouvrage.
1: Est-ce qu'il y a les autres faits que vous avez découverts en faisant cet ouvrage ?
0: Nous avons mis à jour des éléments qui n'ont jamais été étudiés jusque-là de façon globale ou qui n'ont jamais été cartographiés. Par exemple, le franchissement de la ligne de démarcation. Donc nous avons retrouvé, grâce à la gentillesse et à la compétence des personnes qui sont aux archives départementales de la Dordogne, nous avons retrouvé tous les passages de clandestins de la ligne de démarcation de personnes qui se sont fait ensuite arrêter en Dordogne. Nous avons aussi cartographié, c'était la première fois, nous avons cartographié les communes qui ont été, dont les conseils municipaux ont été révoqués par la préfecture. Nous avons aussi mis à jour toutes les interventions des maquisards pour se nourrir, pour s'alimenter au jour le jour, leurs interventions auprès des bureaux de poste pour récupérer de l'argent, auprès des épiceries pour récupérer, ou des bureaux de tabac pour récupérer du tabac. D'ailleurs, lorsqu'ils s'approvisionnaient, bien souvent les résistants payaient ou alors laissaient des bons de réquisition lorsqu'ils récupéraient de la marchandise. Donc il y a beaucoup de points, il y en a d'autres sans doute.
2: Peut-être l'épuration
0: alors il y a l'épuration aussi. Nous avons repris les dossiers qui sont aux archives et nous les avons cartographiés commune par commune, période par période, l'épuration qu'on appelle extrajudiciaire, c'est-à-dire quelque part un système de protection mis en place par la résistance pour se prémunir contre les délateurs, contre les collaborateurs qui pouvaient mettre en danger l'existence même de leur groupe. Donc on a fait un travail de fond, on a dépoussiéré tout un tas d'archives, je vais laisser...
2: Le STO
0: Oui, le STO.
2: Et l'organisation
0: TOD. Alors, il y a une carte en particulier au courant 1943 qui est très parlante. Nous avons cartographié la genèse de l'apparition de tous les groupes de maquisards, de ce qu'on appelle les unités combattantes. Et il y a une carte en 1943, au printemps 1943, où on voit, grâce à un travail d'historien, d'un chercheur qui s'appelle Clément Aubis, on voit les départs au STO et notamment les jeunes qui ont été requis au STO mais qui ont refusé de prendre le train pour partir soit en Allemagne, soit au Consul de l'Empire de l'Atlantique. Et on s'aperçoit qu'il peut y avoir plusieurs centaines de jeunes qui échappent au STO et au même moment on voit la carte des maquis qui enfle. Donc on peut penser que ces jeunes ont rejoint les maquis finalement au même moment. Donc tout ça, c'est des cartographies totalement inédites.
1: Donc ça va parler, ça va peut-être ramener les autres en formation, parce que vous touchez plusieurs familles, plusieurs événements, plusieurs faits sur le département, qui peut-être vont refaire deuxième tome avec complément d'information. Quels sont les retours après la parution ?
2: Les retours, il est encore un peu tôt, si ce n'est des retours comme le tien ou le vôtre, des bons retours, c'est-à-dire des gens qui avaient des difficultés pour entrer dans cette histoire-là et qui finalement se sont dit « mais non, je peux la comprendre, je peux la faire mienne, etc. Et » et c'est tout l'intérêt aussi, c'est que l'histoire n'est pas un objet inerte, n'est pas un objet de musée que l'on met sous cloche quelque part, qui ne nous concerne plus. L'intérêt, c'est de voir que l'histoire, c'est notre présent aujourd'hui. C'est un héritage, c'est une transmission culturelle, historique, sociologique, tout ce qu'on veut. On n'est pas découpé en tranches successives. On voit bien d'ailleurs le processus de l'écriture de cet atlas. Nous sommes en plein dedans. Il est évidemment difficile de dire où commence et où s'arrête l'histoire, entre le journalisme, l'histoire, etc. Mais c'est ça, on est dans un processus. L'histoire est le temps est en permanence en train d'écrire de quelque chose. Donc il n'y a pas de coupure nette. Donc, c'est-à-dire que ce n'est pas un objet de musée. Et l'idée aussi, c'est cette question de transmission. Et cette question de transmission, elle était aussi au cœur à la fois de notre projet, mais qui a été soutenu donc, par le département ou par Jacques Ranoux, donc qui était conseiller départemental, qui a rappelé Patrick, c'est-à-dire que le conseil départemental, comme nous étions attachés aussi à cette dimension de transmission. Il y a savoir et il y a transmettre. Et on sait aujourd'hui quelles sont les difficultés de la connaissance, parce que nous sommes confrontés évidemment à une marée, à des tsunamis de désinformations volontaires, la plupart du temps, ordonnées, etc., de très haut, de très loin, etc., son mouvement de fond. Donc ces fake news, comme on dit, ces complotismes, etc. Nous avons essayé aussi de faire non seulement un outil de compréhension, mais aussi une arme contre la désinformation et contre les fake news. Voilà. Mais Patrick,
1: oui, vous voulez ajouter des choses.
0: Je crois que le département a compris l'intérêt de cet ouvrage dans la mesure où il a la responsabilité des collèges Et donc il y a la question de la transmission de cette période, et donc le département a fait l'acquisition d'un certain nombre d'exemplaires, de 250 exemplaires, pour les donner au CDI, au centre de documentation et d'information des collèges, de façon à ce que les jeunes puissent s'inspirer ou puissent avoir, comme disait Bernard tout à l'heure, de façon ludique, tous les tenants et les aboutissants. Parce que ce qu'il faut préciser aussi, c'est que l'Atlas, le découpage, il est communal. C'est-à-dire, vous aviez les 577 communes. Chaque personne curieuse de ce qui peut se passer dans sa commune peut accéder aux événements, au déroulé de la guerre, dans sa propre commune. C'est-à-dire, si vous prenez la commune de Sainte-Marie de Chignac, ou si vous prenez la commune de Brantôme, ou si vous prenez la commune de Saint-Julien-de-Cramps, vous pouvez voir l'évolution, les passages, les événements qui se sont produits à travers la guerre. Alors, il y a aussi un autre point important, c'est, on disait que c'était la résistance, mais il y a aussi la répression, et il y a aussi l'impact des grandes opérations allemandes qui sont cartographiées aussi pour la première fois dans un livre. Donc Bernard avait fait des recherches très poussées en allant jusqu'à compulser les procès des principaux protagonistes allemands, mais on a pu reconstituer grâce à son travail le passage de la division Bremer qui fut totalement dévastateur au printemps 1944, et on a pu reconstituer aussi les différents passages des divisions blindées pendant l'été 1944, et c'est là qu'on s'est aperçu, et je vais redonner la parole à Bernard, que finalement cette répression obéissait à une certaine logique.
2: Oui, et c'est là où on peut repartir sur ton questionnement. C'est vrai que les gens s'interrogent, et la répression, pour rebondir là-dessus, qui dit résistance et répression, mais la répression, c'est donc ces chiffres exceptionnels de la Dordogne, c'est-à-dire que beaucoup de familles continuent aujourd'hui de souffrir toujours de ce passé qui est toujours là. C'est vrai que quand on va à des stèles, à des cérémonies, la plupart du temps, ce sont des choses très officielles, les représentants du conseil régional, de ceci, de cela, du rectorat, de tout ce qu'on veut. Mais c'est vrai que c'est un aspect, il y a un aspect officiel, mais il y a toujours une douleur humaine qui est très profonde. Il suffit d'aller, par exemple, à certains événements comme les cérémonies de Pont-Lasveras ou de Saint-Germain-du-Salambre, où on voit des quantités impressionnantes de descendants de famille. Et il y a toujours une oppression, une douleur qui est là. Elle est sensible. Donc, c'est vrai qu'on a pu, comme le disait Patrick, restituer, et ça je suis vraiment très heureux qu'on ait pu le faire, et seule la cartographie permettait de le restituer, parce que dans mon ouvrage sur les fusils et les morts au combat, ça n'était pas possible, je l'ai dit et écrit, mais ça n'a pratiquement aucun impact. Alors que là, on peut voir comment ces différentes opérations militaires qui sont menées depuis depuis celle de la division Bremer fin mars, début avril, puis ensuite, surtout au mois de juin, à partir même du 8 juin jusqu'à la fin juin, comment différentes divisions blindées opèrent en Dordogne. Et quand on regarde haut comme ça, parce que la cartographie permet soit d'aller au plus près, un travail de fourmi, niveau de la fourmi, soit un zoom très au millionième, si je puis dire, on peut comprendre à ce moment-là comment toutes ces interventions ratissent systématiquement la Dordogne, chaque portion de territoire, et ne peuvent être décidées finalement que l'état-major, mais au plus haut niveau. C'est-à-dire, ce ne sont pas des opérations qui sont là par hasard pour répondre à telle ou telle action du maquis. Non, on voit qu'il y a une réflexion au plus haut niveau de l'état-major en France. Et là, donc, on peut suivre, c'est-à-dire que les familles pourront voir quelles troupes interviennent, à quelle date elles passent dans leur commune, et qui est responsable. Parce que finalement, il y a des bourreaux. On parle bien sûr des victimes, et c'est légitime, mais c'est bien aussi d'aborder une histoire globale, c'est-à-dire il y a des bourreaux, il y a des Allemands, des occupants, plutôt que des Allemands, c'est pas bien de dire des Allemands, des occupants, des occupants nazis, etc. Il y a aussi des miliciens, il y a des PPF, il y a des gens de la collaboration, etc. Il y a des gendarmes, etc. Tout ceci intervient. Donc ça constitue un corpus répressif qui est absolument phénoménal par rapport à la résistance. Et on peut comprendre, grâce à l'Atlas, comment, quand cela se produit. Et donc, ces éléments de connaissance sont aussi, quelque part, thérapeutiques pour les familles. J'ai été souvent confronté à l'histoire des familles juives qui ne savaient pas du tout ce qui était arrivé à leur famille, pourquoi elles étaient là, puis ensuite pourquoi elles étaient là. En fait, il y a des logiques administratives, des logiques répressives, etc. Donc chaque parcours s'inscrit dans une logique plus vaste, et le comprendre, c'est très important.
1: Je voulais juste revenir sur la fabrication des atlas, des cartes. Comment vous travaillez? Parce qu'il y a tant d'informations. D'où vient le source d'informations pour la production de ces cartes publiées dans l'atlas? Donc, parce qu'il y a 52 cartes.
0: Je suis cartographe de profession, je suis géographe de profession, je suis cartographe de profession. Lorsque j'ai terminé mes études de géographie, je me suis orienté vers la cartographie parce que je pensais qu'il y avait un champ devant moi qui s'ouvrait, et puis j'ai toujours aimé dessiner. Et là, les cartes ont été réalisées totalement, c'est nous-mêmes qui avons réalisé les cartes. Et on partait finalement d'un système de tableurs. Quand on rentrait des données qui étaient récoltées aux archives, quand on transformait les données en chiffres et en lieux possibles, et après le tableur projette par informatique sur chaque commune un phénomène. Donc lorsqu'on avait un phénomène quantifiable, quantifié pour la totalité du département, là on pouvait utiliser ces données et les projeter sur des cartes. Après, c'est le métier du cartographe, c'est la capacité à utiliser les couleurs, à utiliser les symboles, à utiliser l'organisation de la carte, la typographie, etc. Mais enfin, la base, c'est ça. Et les logiciels qui m'ont permis de réaliser cet ouvrage sont des logiciels qui sont accessibles, qui sont gratuits, et c'est assez fabuleux par rapport à ça. Donc, il y a eu un échange permanent entre Bernard et moi sur qu'est-ce qui était cartographiable, qu'est-ce qui ne l'était pas. Parce qu'on peut nous reprocher aussi de ne pas avoir représenté certains événements, certains éléments. Mais fallait-il encore que ces événements, ces éléments-là, englobent la totalité du département. S'ils n'englobaient qu'une partie du département, ce n'était pas utilisable, parce qu'on pouvait penser que dans le reste du département, il ne s'était rien produit, ce qui n'était pas le cas. Donc voilà, ça, en gros, ça a été un très gros travail de cartographie qui a duré une grosse année. Mais ce qu'il faut imaginer, c'est que derrière ça, il y a eu un immense travail de collecte qui avait été fait auparavant par Bernard, qui a, pour faire son livre sur les fusillés et sa recherche sur les juifs, qui a pris plusieurs, peut-être même plus de 10 ans, quoi, au total. C'est possible.
2: Oui, j'insiste. Oui, effectivement, tu as raison. Et j'insiste sur la qualité. Alors, ce n'est pas moi qui suis responsable de la qualité, donc je suis là un simple lecteur. Je suis co-auteur, mais je suis aussi lecteur. Et c'est vrai que je suis ébahi par les compétences de cartographie, parce que c'est effectivement d'une clarté, d'une très grande clarté graphique. Les couleurs, c'est d'une grande simplicité. Et la simplicité, c'est toujours trompeur, parce qu'on a l'impression que c'est facile. Alors que non, derrière cette simplicité, il y a un immense pas savoir, oui, savoir bien sûr, mais aussi un savoir-faire. Voilà. Et c'est vrai que Patrick là, a réalisé quelque chose qui est absolument magnifique. C'est aussi un objet d'art pratiquement.
1: Et c'est publié dans la maison d'édition Pierre Fisch. Donc c'est accessible dans toutes les librairies. Et peut-être il y a les rendez-vous de présentation, de signature publique que vous pouvez annoncer à nos auditeurs aujourd'hui.
0: Oui, il y aura au mois d'août, le 20 août, dans l'école de Saint-Lazare, au Lardin, à l'invitation du musée de l'industrie de Mme Dominique Bourri et de M. Henri Delage, les responsables, nous ferons une présentation de la et nous nous concentrerons plus spécialement sur le terrassonné. Nous avons une séance de signature qui est prévue le 19 septembre à la librairie d'Aix-Ideuil, la librairie du château, qui pour l'instant, j'ajoute aussi que nous recevrons le prix Joséphine Baker remis par le festival des Milans, le festival Joséphine Baker qui nous sera remis au mois d'octobre, le 24 octobre, sous l'initiative de Claude-Pierre Bloch, qui est son animateur. Nous avons donc différents rendez-vous qui sont programmés pour la suite, oui.
1: Sinon, il faut aller dans la librairie et chercher l'atlas.
0: J'ajoute même que dans certaines épiceries se trouve l'atlas de la Seconde Guerre mondiale en Dordogne.
2: Oui, juste une chose, effectivement, cet atlas a obtenu le prix Joséphine Baker, option Périgord, si je puis dire. Donc c'est le prix du festival Joséphine Baker organisé par Claude-Pierre Bloch et la LICRA, et nous en sommes très fiers. 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Donc il suffit de taper édition Pierre Fisch sur internet, on trouve tout de suite, et là on peut acheter directement aux éditions Pierre Fisch, ou alors effectivement dans les librairies de Dordogne. Voilà.
1: Merci à tous les deux d'être venus déjà chez nous, dans nos studios. Et merci pour ce livre, Atlas de la Seconde Guerre mondiale en Dordogne, 1939-1944. Merci à vous deux, Patrick Ranoux et Bernard Rivière-Yago.
0: Merci à vous.
2: Merci infiniment.
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0: ce festival, c'est le titre de, d'un festival qui est fait sa 10e édition et qui aura lieu 7 et 8 août à Beaussé en Dordogne. Mais pour savoir tout sur ce festival, sur l'origine, sur la programmation de cette année, on a l'initiateur de ce festival, président, maintenant directeur, régisseur, Stéphane Dugue. Bonjour.
1: Oui, bonjour, merci de m'avoir invité.
0: Comment est né ce festival?
1: Oui, alors déjà, nous, c'est la culture en milieu rural, vraiment, hein, on est dans un patelin de 250 habitants, même pas, donc c'est dans la forêt. Alors en ce moment, la forêt, c'est un peu fragile et il faut y faire très attention, surtout pour des événements, hein, donc on espère que ça aura lieu déjà, et soutien à tout le monde là-bas qui se bat contre des grands feux. Voilà, donc milieu rural, ça fait depuis 2010 que l'association Passerelle, qui est à l'initiative du festival, existe. Au tout début, c'était plus des événements qui étaient dans les salles des fêtes et tout ça, des alentours du pays de la force, on va dire. On organisait des concerts ou du théâtre. Et puis voilà. Et puis un jour, en 2015, on a eu la chance d'inviter le chanteur Miossec. Il faisait une pré-tournée. Il répétait un peu sa tournée après de salles en plein été. Et il cherchait des petits lieux un peu atypiques comme ça, des places de village, des endroits cosy, quoi. Et ça, ça a été en plein air. Donc, on a eu beaucoup de monde. Ça a bien marché, de sa notoriété, tout ça. Et ça a été un peu un déclic pour se dire, ben pourquoi pas, puisqu'on a fait un truc en plein air ce jour-là, pourquoi pas organiser un festival. Et de là est né le Beaussé Festival, un jeu de mots avec la commune Beaussé.
0: Mots peut-être sur votre commune, Beaussé.
1: Oui, voilà, c'est une commune vraiment toute petite, hein, qui est à 230 habitants, qui est au cœur de la forêt du Landais, qu'on appelle la forêt du Landais, qui est entre Mussidan et Bergerac. Tout simplement. Voilà, donc on est deux là à l'initiative de cet asso qui somme de la commune. Après, ça n'a pas empêché d'aller organiser des choses à Bergerac, à la force, enfin à d'autres endroits. Mais là, le festival, il est vraiment dans la commune.
0: Donc, et les habitants
1: Les habitants participent parce qu'on a une cinquantaine de bénévoles, voire un petit peu plus. Donc on en a dans le lot. Mais après, on accueille à peu près sur le festival 1500 personnes par soir, au max. De toute façon, on ne veut pas plus. On veut rester un festival à taille humaine. Comme ça, l'année dernière, c'était ça. On a eu 1300 personnes un soir. Et c'est déjà beaucoup pour nous. En termes d'organisation, c'est quand même lourd. Et il faut vraiment raison garder, rester tranquille, pas grossir, etc. Et puis, voilà, c'est pas le but, quoi.
0: Et quel type de manifestation, quel type de musique vous organisez pendant ce festival?
1: Eh bien, alors voilà, c'était l'objet de l'asso, c'était de défendre un peu, de promouvoir la musique française, entre guillemets. Mais ça pouvait être des groupes qui chantent en anglais, des groupes français qui chantent en anglais. Mais quand même, plus des chansons françaises. Alors, le festival a eu quand même pas mal de groupes connus depuis 2016. On avait commencé avec Les Ogres de Barbac, qui est un groupe festif français. Après, on a eu des groupes comme Trois Cafés Gourmands, comme Feu Chatterton, Fatal Picard, etc., etc. L'année dernière, on était avec HK et les Saltimbanques, et là, ça a attiré beaucoup de monde. Alors, on est plus, là, on va dire, sur la musique festive et familiale. Oui. Voilà. Française, festive, familiale. Et on y accole à chaque début de soirée un spectacle de rue, plus théâtre ou cirque.
0: Cette année aussi.
1: Eh bien, c'est ça.
0: Pour cette 10e festival.
1: Voilà, on démarrera.
0: 10e date. Voilà, dévoilez-nous le programme.
1: Eh bien, ouais. Donc, le vendredi 7 août. On ouvre à partir de 6h30, 18h30 les portes du festival, la billetterie, etc. Et donc là, va se décliner plusieurs spectacles. Le premier, c'est une compagnie qui s'appelle Carnage et qui vient de l'Aveyron. On essaie quand même, il y en a qui viennent de un peu loin, mais on essaie de garder du local pas mal. Hein. Alors là, c'est un spectacle très burlesque, très drôle, que j'ai vu l'année dernière vers Duras, qui s'appelle Les Moyens du Bord. Alors c'est un couple qui est apiculteur et qui... Ça part complètement en live, leur truc. C'est très drôle. Ils viennent avec leur voiture, ils jouent avec leur voiture. Enfin, il y a plein de gadgets. Enfin, c'est super marrant. C'est vraiment pour la famille. Donc ça, c'est pour démarrer. Ça dure une heure environ. Ensuite, on a un concert. C'est des Bretons. La musique festive. Alors, leur descriptif, c'est cumbia, caronne, balkan, hip-hop. et j'en passe, caribéen, c'est les types à pied. Ils s'appellent les types à pied, donc ça c'est super pour commencer la soirée. Et après, un groupe national qui tourne au niveau national, qui s'appelle les Soviets Suprêmes. Alors c'est la chanson française avec, très humoristique, Soviets Suprêmes, ils sont déguisés. Alors il y a Sylvester Stallone et John Lennon, voilà, dans le groupe, donc ça envoie la couleur. Et ensuite, à la fin, pour terminer, on a un groupe électro, mais du Périgord, qui s'appelle IR. C'est des frères, un duo de frères, Étienne Roux et Romain Roux. Ils sont du côté de Sigoulès. Voilà, donc ça finira en électro-acoustique. Et puis tout au long de la soirée, on fait jouer... C'est la première fois, hein, on ne fait pas d'habitude intervenir une banda, mais là, il y a une banda sur la commune qui s'appelle la Banda La Bodega et qui animera le démarrage, les interplateaux, etc. pour donner de la bonne humeur. C'est pour samedi, ça. Pour vendredi 7.
0: C'est bien, insérer les initiatives locales aussi.
1: Eh bien, tout à fait. Ouais.
0: Et samedi, tout commence pareil dans la soirée, ouais. À partir des 18h.
1: Ouais, on ouvre à peu près à 18h30, c'est ça. Et là, on prend avec une compagnie locale, périgueux, qui s'appelle Duo Juste à Deux. C'est du cirque. Cirque moderne et poétique. Donc, alors, Duo Juste à Deux, mais là, c'est un solo. C'est le nom de la compagnie. C'est parce que souvent, ils ont eu des spectacles à deux. Et là, c'est son nouveau spectacle à Éline. Et donc, ce sera un solo avec une barre, enfin, des systèmes d'accroche, etc., pour faire de l'acrobatie. Très, très beau, en général, ce qu'elle fait. Et ensuite, un autre groupe local. Alors, un groupe musical local qui est émergent. Sur le Bergeracois, mais qui a joué au Sans Réserve il n'y a pas si longtemps, à l'ouverture, je crois, qui s'appelle Dondélé. Alors là, c'est très cuivré. Ça tourne entre le latino, l'afrobeat, le maloya. Il y a des réunionnais, donc ça part un peu là-dedans aussi. C'est vraiment très, très bien, ça. C'est un groupe vraiment à défendre sur le local. Et après, la tête d'affiche, on va dire, c'est les Hurlements de Léo, qui est un groupe quand même qui tourne depuis une trentaine d'années, qui a eu des hauts, des bas, et là, qui revient sur un haut, parce que des membres historiques sont revenus. Donc pareil, c'est entre la Java, le rock, punk, chanson, hyper festif, il n'y a pas de souci. Et puis pour animer, pareil, l'interplateau et finir la soirée, on a Lord Bitume, qui est un gars du coin aussi, qui sera là en mode DJ pour démarrer la soirée, entre les plateaux et terminer. DJ Raga, Radical, Radical Sound, il se nomme comme ça, son style. Voilà, donc ça c'est les deux soirées. Voilà, si vous pouvez réserver en ligne, c'est faisable sur le site de Bossé Festival.
0: Parce qu'il faut réserver les places.
1: On peut. Alors c'est un peu compliqué en ce moment parce que entre les chaleurs, les canicules et les feux, les gens sont très prudents. Ils savent pas si ça va avoir lieu. Nous, on pense que ça aura lieu. Donc bon, même si on réserve pas en ligne. Ce que je comprends, parce qu'on attend le dernier moment, ben venez nombreux, il y a plein de festivals qui s'annulent en ce moment. Mais justement, il faudra tous venir. Si vous n'avez pas été récompensé en allant à Luxé ou à l'écosystème, venez chez nous.
0: Voilà.
1: On est en soutien avec eux aussi. Hein. C'est triste de devoir monter pendant des semaines, tout ça, et puis deux jours avant de savoir que ben, ça s'annule. Alors, il y a des circonstances, mais voilà.
0: Mais vous faites tout pour que ce soit prêt.
1: Ben, nous, on suivra ce que nous dira la préfecture.
0: Pour l'instant, ce n'est pas annulé.
1: Il n'y a pas de problème.
0: Bosse Festival maintenu, 7 et 8 août. 10e édition à Bossé en Dordogne. Qu'est-ce qu'on peut dire encore?
1: Ben après, voilà, il y a de quoi se restaurer, petite restauration, de quoi un petit peu boire aussi. Il y a un camping pour ceux qui veulent rester, s'ils ont un peu bu, gratuit, tout ça. Et voilà, et après, ben, les tarifs sont sur les communications. On a un pass de jour à 38 euros. Après, on a des tarifs réduits à 18 euros. 23 euros tarif plein pour une soirée, hein, je parle. Et après, ce qu'il faut souligner, c'est l'entrée offerte jusqu'à 16 ans. Comme ça, les familles, s'ils viennent avec les ados ou les enfants, ça alourdit pas trop la note, parce qu'on sait ce que c'est. Et il y a possibilité de payer en CB aussi. Voilà. Donc, on est à peu près complet là, sur ce qu'on pouvait dire.
0: Mais merci Stéphane Dug d'être venu jusqu'à chez nous. Et on vous souhaite belle
1: merci
0: réussite pour ce beau festival. C'est original comme titre.
1: Eh bien voilà.
0: Pour deuxième édition. Et sinon, revenez l'année prochaine pour nous annoncer de nouveaux programmes. Et on espère que les auditeurs seront nombreux pour y être et applaudir à tous ces artistes.
1: Eh bien merci beaucoup.
0: Merci.
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